0: Il y aura trois grands absents, les dirigeants de l'AES, Mali, Burkina Faso et Niger, trois pays qui ont rompu brutalement avec Paris. Malgré ces absences, les pays d'Afrique de l'Ouest seront présents, avait annoncé Emmanuel Macron dimanche. Les dirigeants du Sénégal, de la Côte d'Ivoire ou du Togo sont par exemple attendus. Pour ceux qui seront à Nairobi, plusieurs thématiques sont en programme des échanges. Il y aura d'abord une rencontre de ces politiques avec une trentaine de PDG français et africains pour parler industrialisation et transition énergétique. Le secteur privé a été au cœur de ce sommet. Le président kényan, William Ruto, avait annoncé la veille de son ouverture ne pas être en quête d'aide ou de prêt, mais d'investissement. Autre thématique phare au cœur des discussions, l'architecture financière internationale. Sa réforme est un projet porté par les présidents français et kényan. Elle vise à rendre le système financier mondial plus équitable et plus adapté aux besoins de développement des pays du Sud. Enfin, les questions de paix et de sécurité sur le continent africain feront aussi l'objet de débats. Alban Tiro, Nairobi, RFI.
1: Et à l'occasion de ce sommet Africa Forward, les présidents français et kényans ont estimé que l'Afrique avait besoin d'investissements plutôt que d'aides publiques. Emmanuel Macron a par ailleurs annoncé 23 milliards d'euros d'investissements pour l'Afrique ce lundi. L'actualité sur le continent africain, c'est aussi la visite du président de la République démocratique du Congo en Ouganda. Félix Tshisekedi est arrivé ce lundi à Kampala pour deux rendez-vous distincts. D'une part, la conclusion de la 9e session de la commission permanente mixte RDC-Ouganda et d'autre part, l'investiture de son homologue Yoweri Museveni. Nous y reviendrons en détail dans le prochain journal d'ici une cinquantaine de minutes. Des nouvelles du MV Ondius, ce bateau de croisière dans lequel s'est déclenchée une épidémie d'antivirus. Alors que les opérations d'évacuation des passagers ont pris fin ce lundi soir aux Canaries, le navire a lui repris la route direction les Pays-Bas. Au total, en moins de 48 heures, 122 personnes ont été évacuées. Opération d'évacuation inédite selon Madrid. Et parmi ces personnes, 18 Américains sont rentrés aux États-Unis, 18 passagers pris en charge par les structures médicales américaines sur deux sites, Omaha dans le Nebraska et Atlanta en Géorgie, avec à ce jour, Vincent Soyo, un seul cas positif identifié.
2: La majorité de ces passagers est hébergée dans un institut spécialisé au centre médical de l'Université du Nebraska, la seule structure de quarantaine financée par le gouvernement fédéral aux États-Unis. Les conditions sont strictes, pas de visite à part l'équipe soignante en combinaison protectrice, mais les patients peuvent faire du sport et s'entretenir par visioconférence avec leurs proches. Ils sont suivis dans l'attente d'éventuels maux de tête, nausées, fièvre, diarrhée, contractions musculaires ou troubles respiratoires. Le cas positif, lui, a été placé dans une unité de confinement avec une attention beaucoup plus grande et du matériel de pointe en cas de problème. Deux autres patients sont traités en Géorgie, à Atlanta, car ce sont des résidents de cet État et le gouverneur a estimé qu'il était de son devoir de les faire rentrer. De manière générale, les autorités américaines se veulent rassurantes. Le ministère de la Santé assure que le risque viral est, je cite, très très bas pour la population américaine. Vincent Souriau, Washington RFI.
1: L'Organisation mondiale de la santé indique dans un dernier bilan que l'épidémie a fait 3 morts. 7 autres patients de 6 nationalités différentes sont classés en cas confirmés. Du côté de la France, le Premier ministre Sébastien Lecornu a annoncé durcir les règles d'isolement pour tous les cas contacts sans exception. La réponse de l'Union européenne face aux violences de colons extrémistes israéliens. Les 27 se sont mis d'accord sur des sanctions ce lundi. Gel des avoirs dans l'UE et interdiction d'entrer dans l'espace européen. Des sanctions qui visent 7 colons extrémistes ou leurs organisations, ainsi que 12 responsables du Hamas. Israël a immédiatement dénoncé une décision arbitraire. Le ministre israélien de la Sécurité intérieure, Itamar Ben-Gvir, qualifie même l'UE, je cite, d'union antisémite. Et le premier ministre Benjamin Netanyahou évoque lui une faillite morale de la part de l'Union européenne. Un cessez-le-feu toujours plus fragilisé entre les États-Unis et l'Iran. Le président américain a estimé qu'il était, je cite, sous assistance respiratoire, alors qu'il avait jugé dimanche soir que la réponse iranienne à sa proposition de fin de guerre était totalement inacceptable. La presse officielle iranienne, elle, parle de demandes excessives qui équivaudraient à une capitulation. De son côté, le principal négociateur iranien affirme que son pays est prêt à riposter en cas d'agression. Ces tensions au Moyen-Orient qui ont des conséquences économiques. En Inde, New Delhi appelle sa population à se retrousser les manches. Narendra Modi a exhorté ses citoyens à faire preuve de résilience nationale et à renforcer la participation collective. Fin de citation. Pour limiter les sorties de devises, le Premier ministre indien demande de suspendre pendant 1 an les achats d'or ainsi que les voyages à l'étranger. Correspondance à New Delhi d'Abdullah Erali.
3: L'appel de Narendra Modi a sonné à la fois comme un signal d'alarme et un cri de mobilisation nationale face à une crise qui s'installe. L'Inde est désormais désignée par le PNUD comme la nation la plus impactée en dehors du monde arabe par les tensions au Moyen-Orient. Conséquence directe, une chute brutale de sa roupie qui a perdu plus de 5% de sa valeur en quelques mois. Alors, pour protéger sa monnaie, l'Inde demande un effort de guerre. Suspendre tout achat d'or pendant un an. Économiquement, il s'agit de freiner les importations massives qui vident les caisses de l'État. Mais socialement, c'est en sacrifice tant le métal jaune est le pilier des dots et des festivités familiales ici. Le premier ministre indien exhorte aussi les citoyens à renoncer au voyage à l'étranger pour conserver chaque dollar face à une facture énergétique qui explose. Pour compléter ce dispositif, il prône le télétravail et les transports collectifs afin de réduire la consommation de carburant. La presse qualifie d'ores et déjà ces directives de Modi de conseil de guerre économique. Abdullah Erali, New Delhi, RFI.
1: Et bien en France, la condamnation pour association de malfaiteurs requise en appel contre Nicolas Sarkozy. C'est l'infraction la plus dangereuse pour l'ex-président français jugé dans l'affaire des financements libyens de sa campagne présidentielle de 2007. En première instance, l'ex-chef d'État avait été condamné à 5 ans de prison ferme et écroué. Direction Cannes, à présent, où s'ouvre ce mardi le Festival International de Cinéma. L'affiche cette année, une photo tirée du film Thelma et Louise, exposée en grand sur le fronton du Palais des Festivals. Les chasseurs d'autographes déjà en place. Et à la veille de l'ouverture de cette 79e édition, le délégué général a rencontré la presse, interrogé sur la possibilité ou l'interdiction de prise de position de la part des cinéastes ou des membres du jury. Thierry Frémaux a dit penser le cinéma en instrument de paix. Écoutez.
4: Le Festival de Cannes a longtemps été considéré comme un festival très politique. Ça a toujours été comme ça, souvenez-vous de Vajda et de l'Homme de Fer, Palme d'Or 81, et on est en plein dans Solidarność et la dictature de Jaruzelski. L'année dernière, Jafar Panahi est récompensé pour un film qui explicitement évoquait la situation politique en Iran. Mais vous avez aussi les cinéastes qui ne sont pas des cinéastes politiques, qui vont parler d'amour. Et je crois qu'il faut aussi respecter ça et que la qualité d'une sélection, c'est aussi de faire ce voyage dans l'art cinématographique. Une partie de ces artistes peut-être est plus engagée que d'autres. Vous leur poserez la question tous les jours. Le monde actuellement, et nous sommes dans un monde en partie en guerre, le monde est un monde dans une grande fragilité. Nous, on ne tient pas à ajouter du trouble à l'analyse que nous pouvons faire de ça.
1: Thierry Frémaux, délégué général du Festival de Cannes. Et en bref, c'est un nouveau sacre pour Ousmane Dembélé ce lundi soir à Paris. L'attaquant du Paris Saint-Germain désigné lors de la cérémonie des trophées UNFP, meilleur joueur de football de la saison de Ligue 1 pour la deuxième année consécutive. C'est ainsi que se referme cette édition. Merci de l'avoir suivi. À suivre sur RFI Afro Club de Luxe.
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De retour sur RFI, dans la maison de verre, durant les 50 prochaines minutes, avec Arthur Bon au mix et Yasmine Boulan à la supervision pour une émission particulière aujourd'hui. 100% musical, pas de classement, pas de pression, c'est total reggae pour marquer une date historique. Vous le savez, chaque année, le 11 mai, nous commémorons le décès de Bob Marley. Et en 2026, cela fait 45 ans que la légende est passée de l'autre côté. Mais son héritage, lui, n'a jamais été aussi vivant et vous pouvez réagir. Agir sur WhatsApp au plus 33 6 58 18 46 86. Dites-nous quel morceau de Bob Marley ou de ses héritiers a changé votre vision du monde. Et on commence avec celui qui porte le nom et le sang de la légende. Il a braqué les projecteurs sur la nouvelle génération avec un sample qui nous ramène directement à la source. Voici YJ Marley et le hit mondial Praise Jah in the Moonlight.

fils de Lauryn Hill et de Rohan Marley. Son père est l'un des rares enfants de Bob qui a préféré le football américain à la musique. Et YJ, petit-fils de Bob Marley, prouve que la mystique Marley est éternelle. Press Jar in the Moonlight. Et ce n'est pas juste une chanson, c'est une passation de pouvoir entre les générations. Parfois, le reggae se fait plus doux, plus urbain pour nous parler de nos rencontres. Et c'est le créneau qu'a choisi Tyro qui nous donne rendez-vous, extrait de son album Reggae Français paru en 2016. Et je me souviens, cette année-là, c'était mon titre préféré de l'album. J'ai rayé le disque et on n'hésite pas encore ce soir.

Marocaine qui sait mettre de la soul dans le skank. Rendez-vous est une bouffée d'oxygène qui s'est illustrée dans l'album Reggae français qui marquait le retour de Tyron en 2016, notamment avec une grosse tournée en France. C'était une invitation à la légèreté avant de repartir sur le continent, en Guinée précisément, avec le lion de Conakry, Takana Zion. Voici sa déclaration d'amour à sa terre natale.

Kingston, Jamaica. Conakry, c'est un portrait sans filtre, vibrant et passionné d'une ville qui ne dort jamais, et ça, je le confirme. Takana Zion est sans aucun doute l'un des héritiers de Bob Marley sur le continent. Le reggae, lui, n'a pas de frontières, ça on le sait, et l'héritage de Bob Marley impacte toutes les scènes du monde. La preuve, avec la rayonnante

remix le soleil de Rio avec la vibration de Bob Marley qu'elle brésilise dans son vibrant hommage tribute to Marley. Le reggae est une musique métissée et une langue universelle, mais c'est aussi le miroir de nos difficultés. Et c'est la triste réalité chantée ici par Amadou et Mariam avec l'aide de Jackie Brown.

de Jackie Brown et Mokobé, un titre sorti en 2005 et toujours aussi actuel. Allez, on reste dans les collaborations fortes, mais cette fois-ci beaucoup plus smooth. Voici le neveu de Bob, Skip Marley, et la princesse du R&B actuel, Her, et leur duo Slow Down.

faire dans ce monde qui va trop vite. C'est le duo Skip Marley et Her qui nous le recommande. Skip est le fils de Cédella Marley et il a très tôt manifesté une passion pour la musique, lui qui a grandi à Miami. Et Skip Marley a été nommé déjà deux fois aux Grammy Awards et une fois aux MTV Video Music Awards. Et pour comprendre d'où vient cette magie, il faut revenir au maître, celui par qui tout a commencé. Voici Bob Marley avec le titre qui fait battre tous les cœurs. Is This Love, c'était mon titre préféré lorsque j'avais 11 ans, 1998, écoute ça, hey.

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Oui, Bob Marley. Est-il possible de faire plus iconique que cette chanson? Bob Marley, l'homme qui a fait du reggae une religion d'amour. Là, on a fait un bond en 1978 dans l'album Kaya, duquel est extrait ce titre immortel, Is This Love? Et cette chanson est un rayon de soleil. Même Arthur Bon a dû la fredonner depuis la régie. C'est du reggae haut de gamme, produit à l'époque pour conquérir le monde sans perdre son âme jamaïcaine. Un héritage repris aujourd'hui par la jeune Kofi qui nous envoie son toast from Kingston, Jamaica. Oui, écoute ça, là on est dans la street. Comme ils disent là-bas, in the street.

Blessings all for my life and 100% reggae, total reggae ce soir dans l'Afro Club. Il y en a pour toutes les bourses, installez-vous, mettez-vous à l'aise. On vient d'écouter Koffi, qui est à ce jour la plus jeune lauréate d'un Grammy pour le meilleur album reggae. Et Toast est le titre le plus écouté de sa discographie, et c'est un hymne à la gratitude. Elle représente cette Jamaïque consciente, travailleuse et spirituelle qui refuse de se laisser enfermer dans une case. Et justement, voici un artiste qui lui aussi refusait de se laisser cataloguer à l'époque où le reggae s'installait en France, dans les ghettos. Voici Bernard Lavillier et son hommage aux cités populaires. C'est ça, Stand the Ghetto. Oui, reggae.

dans la régie parce que Arthur Bon est en train de danser et ça c'est exceptionnel. En 1980, Bernard Lavillier quitte Saint-Etienne pour s'isoler dans les studios de Tuff Gong à Kingston pour enregistrer l'album Old Gringo dont est extrait son chef-d'œuvre Roots Stand the Ghetto. Et bien avant que la word musique ne soit un terme marketing, Lavillier lui parcourait déjà le monde à la recherche d'un son authentique et rare, et c'est dans le top 3 des titres préférés d'Arthur Bon justement. En parlant d'authenticité, voici un autre baroudeur originaire de la Réunion qui a grandi dans les banlieues parisiennes. C'est Tonton David, le reggae man au grand cœur, avec cette chanson-là sur

évidemment, mais ses textes restent sûrs et certains. Sa force était justement de rendre le reggae accessible à tous sans jamais en trahir le message. Et tout le monde fredonne le refrain de Sûr et Certain, sorti en 1994 sur l'album Allez leur dire. Un concentré d'optimisme et de lucidité. Plus 33 6 58 18 46 86 si vous souhaitez réagir en direct sur RFI. Allez, comme c'est le cas de Pierre-Paul Jacques,

Ambassadeur du reggae, Pierre-Paul Jacques a passé une partie de sa vie sur son voilier et dans les studios de Tuff Gang en Jamaïque. Je sais pas, jouer est un hymne à l'humilité et à l'autodidacte. Et justement, en parlant d'autodidacte, Tikan Jaffa Coli en fait partie et il n'hésite pas à nous rappeler à travers ses textes et ses engagements qu'il y a toujours un prix à payer pour atteindre ses objectifs. On va vérifier ça tout de suite. Voici le prix du

Non. Ok. Tick and Jaffa Coli, c'est le descendant des guerriers, l'homme qui a fait du reggae une arme de libération massive en Afrique de l'Ouest. C'est un monument en Côte d'Ivoire et dans le monde. Il a été exilé pendant des années au Mali et il est devenu le porte-parole des sans-voix. Son reggae est imprégné de la terre d'Abidjan et de celle de Bamako. Et dans Le Prix du Paradis, Tick and Jaffa Coli traite du drame de l'immigration clandestine qui vide l'Afrique de ses ressources humaines. Tikanja n'a jamais dévié de sa ligne engagée, tout comme le collectif d'Anakil qui rend hommage au prophète dans le titre qui sonne comme un biopic. Voici Marley. Ouais.

dans cette écriture de Dana Kill, qui avec Marley a signé un titre qui fait désormais partie du patrimoine du reggae francophone, une chanson miroir, une fresque historique et musicale qui retrace le parcours de Robert Nesta Marley. Allez, on plonge maintenant dans l'une des plus belles rencontres posthumes, c'est Turn Your Light Down Low, remixé avec la participation de celle qui deviendra Miss Lauryn Hill. Oui, c'est pour Zion. Monte le son.

qui est à l'origine une chanson de l'album Exodus, paru en 1977, écrite dans un moment d'intimité, est tout simplement exceptionnelle. C'est l'un des morceaux les plus sensuels et apaisants du répertoire reggae. Mais ça, c'est juste avant de se prendre la claque monumentale de Damian Marley, qui est entré dans le panthéon des

Brown, Jam Rock. Un titre a secoué la planète en 2005 et il reste encore aujourd'hui l'un des plus gros tubes du reggae moderne. C'est implacable, Damian Marley, il est le point de rencontre parfait entre l'héritage roots et la fureur hip-hop. Damian Junior Gong Marley est le plus jeune fils de Bob, né de son union avec Cindy Breakspear, Miss Monde 1976. Il est sans doute celui qui a le plus révolutionné le son familial en associant le message conscient de son père avec le flow mitraillé du dancehall. Allez, on se replonge dans l'âge d'or du hip-hop et du reggae français avec les fers de lance du secteur A. Voici les indéboulonnables Neg Marron avec leur titre Coup de poing et plein d'humanité. Personne.

L'esprit d'indépendance et de respect qu'inspire le duo le plus solide de la scène urbaine française. Et depuis les années 90, ils marient avec brio le rap et le dancehall. Et leur nom est un hommage aux esclaves fugitifs qui se réfugiaient dans les montagnes pour vivre libres, les fameux nègres marrons. Personne est sorti en 2003 sur l'album Héritage. Et ce titre est une leçon d'humilité face au destin que Bob Marley aurait sans doute validé. Allez, on arrive au sommet de la montagne dans cette émission Black Heritage spéciale. 45 ans de la mort de Bob Marley. Voici l'ultime cadeau laissé par le roi avant son départ. Redemption Song.

0: C'était l'ultime révérence de Bob Marley enregistrée en 1980 alors qu'il était déjà malade. C'est une rupture totale avec tout ce qu'il a produit auparavant, juste une voix qui porte le poids de siècles d'oppression et d'espoir. Et c'est ici que l'Afro Club referme ses portes pour aujourd'hui, une émission dub style remixée en temps réel depuis la régie par Arthur Bon et accompagnée par la chef d'orchestre Yasmine Boulan. Ne partez pas tout de suite parce que dans une minute le journal revient sur la Radio Mondiale. Prenez soin de vous et comme disait Bob Marley, love, peace and unity. Salut.
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0: 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Merci d'être avec nous. Félix Tshisekedi arrivé à Kampala ce lundi. Deux rendez-vous au programme du déplacement du président de République démocratique du Congo en Ouganda. Une visite qui dit aussi l'importance que Kinshasa accorde à son voisin. Tous les détails en ouverture de cette édition. Espagne, Irlande, Slovénie, après avoir déjà refusé de participer au concours, ces trois pays refusent maintenant de diffuser la finale de l'Eurovision. En cause, la participation d'Israël à cet événement musical. Alors que les opérations d'évacuation du MV Ondu sont pris fin aux Canaries, la France durcit ses règles d'isolement pour les cas contacts du hantavirus. Pourtant, le Premier ministre français se veut rassurant quant au risque de propagation du virus. On sera en France toujours à la fin de ce journal où la proposition de loi pour réduire les taux de cadmium, métal toxique très présent dans les engrais, pourrait être examinée à l'Assemblée nationale en juin. Et c'est ce mardi que les chefs de groupe de l'hémicycle prennent la décision. À la une, je le disais, le président de la République démocratique du Congo à Kampala, Félix Tshisekedi, est arrivé ce lundi en Ouganda pour deux rendez-vous distincts. La conclusion de la 9e session de la commission permanente mixte RDC-Ouganda et l'investiture de son homologue Yoweri Museveni. Un déplacement qui dit l'importance que Kinshasa accorde à cette relation. Partenaire militaire dans l'est du pays, l'Ouganda est aussi devenu le premier débouché commercial de la RDC. Mais cette alliance a aussi ses frictions, pas sur Ligodi.
1: Le rapprochement entre Kinshasa et Kampala s'est construit progressivement depuis novembre 2019. Aujourd'hui, les deux pays veulent aller plus loin. La RDC est désormais la principale destination des exportations ougandaises avec une hausse de près de 30% au cours des deux dernières années et plus de 960 millions de dollars perçus en 2024-2025. Trois axes routiers sont en construction pour faciliter ces échanges. Mais cette alliance n'est pas sans tension. Le général Muhoozi Kainerugaba, fils du président Museveni et chef d'état-major de l'armée ougandaise, a publiquement menacé les Wazalendo, des milices alliées des forces congolaises et réclamaient le départ du gouverneur militaire de l'Ituri, le général Johnny Luboya. La présence de Félix Tshisekedi à l'investiture de Yoweri Museveni demain dit aussi quelque chose de l'état de cette relation. Alors que Washington tente de rapprocher la RDC et le Rwanda autour de minerais stratégiques, Kinshasa tient à ne pas marginaliser l'Ouganda, voisin influent et acteur militaire incontournable dans l'est du pays.
0: Et l'actualité sur le continent africain, c'est aussi le sommet franco-africain qui suit son cours à Nairobi, deux jours d'un rassemblement baptisé Africa Forward, en avant l'Afrique, avec ce lundi une journée axée sur l'économie. Le président français Emmanuel Macron a d'ailleurs annoncé 23 milliards d'euros d'investissement pour le continent. Et puis ce mardi, une journée plus politique. 38 hauts représentants africains, dont 33 chefs d'État et de gouvernement, sont attendus dans la capitale kényane. L'Union européenne agit face aux violences de colons extrémistes israéliens. Les 27 se sont mis d'accord sur des sanctions ce lundi. Gel des avoirs dans l'UE et interdiction d'entrer dans l'espace européen. Des sanctions qui visent 7 colons extrémistes ou leurs organisations, ainsi que 12 responsables du Hamas. Israël a immédiatement dénoncé une décision arbitraire. Le ministre israélien de la Sécurité intérieure, Itamar Ben-Gvir, qualifie même l'UE, je cite, d'union antisémite. Et le premier ministre Benjamin Netanyahou évoque lui une faillite morale de la part de l'Union européenne. Israël au cœur de protestations également dans le monde culturel. Ce mardi soir se joue la demi-finale de l'Eurovision à Vienne, en Autriche. Et l'événement musical se trouve sous le feu des critiques. En cause, la participation de l'État hébreu au concours. En signe de protestation, certains pays ont décidé purement et simplement de boycotter la finale de l'émission samedi. Julien Chavanne.
2: Pas d'Eurovision en Espagne, en Irlande et en Slovénie. Les groupes publics audiovisuels de ces trois pays ont annoncé ce lundi leur contre-programmation. Ainsi, vous pourrez voir un épisode de la sitcom à succès Father Ted sur la chaîne irlandaise RTE, une émission musicale à la télévision espagnole. Quant au groupe slovène, il a fait un choix très politique. Au lieu du cirque de l'Eurovision, selon le communiqué de RTV, le programme du soir sera consacré aux Palestiniens. L'Islande et les Pays-Bas ont également décidé de se retirer pour la même raison, mais ils vont quand même diffuser la finale. À Vienne, Martin Green, le directeur de l'Eurovision, a regretté ces boycotts.
3: Cinq membres de notre famille ne seront pas là cette année. Ils nous manquent terriblement, nous les aimons et nous espérons qu'ils reviendront. Nous sommes déterminés à tout faire pour les avoir avec nous à nouveau. En fin de compte, la décision leur appartient et je la respecte pleinement.
2: Martin Green fait face à une autre polémique, cette fois sur le système de vote l'an dernier. D'après une enquête du New York Times, Israël a pesé sur les résultats grâce à des campagnes publicitaires massives et ciblées dans plusieurs pays européens.
0: En bref, l'Union européenne va inviter une délégation de représentants talibans à Bruxelles, annonce ce lundi soir de la Commission européenne. Les discussions doivent porter sur le renvoi de migrants vers l'Afghanistan. Une visite coordonnée avec la Suède qui fait suite à deux déplacements de responsables européens en Afghanistan. Fin des évacuations aux Canaries. Le deuxième et dernier avion transportant des passagers du MV Ondius a décollé ce lundi soir de Tenerife, direction les Pays-Bas. Au total, en moins de 48 heures, 122 personnes évacuées du navire où une épidémie d'antivirus s'est déclarée lors d'une croisière. Sur les 5 passagers français rapatriés dimanche et placés à l'isolement, l'état de santé d'une femme attestée positive à l'antivirus est très critique. C'est ce qu'indiquait le directeur général de l'Organisation mondiale de la santé ce lundi soir. Et c'est dans ce contexte que le Premier ministre Sébastien Lecornu a lui annoncé une quarantaine renforcée en milieu hospitalier pour tous les cas contacts sans exception. Pour autant, Sébastien Lecornu estime que la comparaison avec l'épidémie du Covid-19 n'est pas de mise à ce stade. Une information que confirme le professeur Olivier Bouchot, chef du service des maladies infectieuses et tropicales de l'hôpital Avicenne de Bobigny.
4: C'est un virus qui peut être dangereux, notamment ce virus Andes qui vient d'Amérique du Sud, qui peut donner des formes graves. Mais est-ce qu'il faut craindre une pandémie ? Clairement non. Enfin, dans l'état actuel de nos connaissances de ces virus, c'est un virus qui est très peu transmissible entre humains, puisqu'en principe, on s'infecte en respirant des particules virales qui sont en suspension dans l'air, donc dans de la poussière, qui aurait été souillée par des urines de rats ou de rongeurs. Mais la transmission entre les humains a été décrite, mais de façon extrêmement marginale, et donc ça n'est pas un mode de transmission habituel. Donc on n'est pas du tout dans la même configuration que celle qu'on a connue dans la pandémie de Covid, par exemple.
0: Le professeur Olivier Bouchot, interrogé par Laurence Théo. Il est soupçonné de fomenter un projet d'attaque d'inspiration djihadiste. Un Tunisien de 27 ans a été mis en examen à Paris, incarcéré ce lundi, c'est ce qu'indiquait le parquet national antiterroriste. D'après une source proche du dossier, le projet visait un musée parisien et des membres de la communauté juive. En France, la condamnation pour association de malfaiteurs requise en appel contre Nicolas Sarkozy. C'est l'infraction la plus dangereuse pour l'ex-président français, jugé dans l'affaire des financements libyens de sa campagne présidentielle de 2007. En première instance, l'ex-chef d'État avait été condamné à 5 ans de prison ferme et écroué. La proposition de loi pour réduire les taux de cadmium dans l'alimentation va-t-elle être examinée en juin ? C'est dans quelques heures, ce mardi matin, que les chefs de groupe à l'Assemblée nationale le décident. Ce métal toxique très présent dans les engrais utilisés dans le pays se retrouve dans les assiettes des Français. C'est donc un enjeu sanitaire. Et pour l'instant, il semble recueillir le soutien de députés de divers horizons politiques. Mais ce n'est pas encore gagné pour que le texte soit bel et bien examiné. Les précisions de Jeanne Richard.
5: La proposition de loi des députés écologistes et de gauche Benoît Biteau et Clémentine Autain a déjà été adoptée en commission. Elle attend maintenant d'être débattue dans l'hémicycle. Elle a reçu le soutien d'une centaine de parlementaires de différents bords politiques. Scientifiques, médecins et citoyens se sont également mobilisés car selon l'Agence nationale de sécurité sanitaire, le cadmium est un métal toxique pour la reproduction et un cancérogène avéré. On le retrouve dans certains engrais phosphatés très utilisés par les agriculteurs français. Résultat, les niveaux de contamination de la population sont 3 à 4 fois supérieurs à ceux de la plupart des autres pays européens. La proposition de loi vise donc à réduire la teneur en cadmium dans les engrais utilisés en France, comme le préconisent les experts. Mais malgré l'enjeu sanitaire, le Rassemblement national de Marine Le Pen et la droite républicaine de Laurent Wauquiez au moins sont opposés au texte. Selon Le Monde, ils se font le relais de syndicats d'agriculteurs qui craignent des difficultés d'approvisionnement en nouveaux engrais sans cadmium et donc un impact pour leur culture.
0: Les précisions de Jeanne Richard. Et nouveau sacre pour Ousmane Dembélé ce lundi soir à Paris. L'attaquant du PSG désigné lors de la cérémonie des trophées UNFP meilleur joueur de football de la saison de Ligue 1 pour la deuxième année consécutive. Mamadou Sangaré, international malien du RC Lens, s'est de son côté vu attribuer le prix Marc-Vivien Fauré de RFI France 24. C'est le premier joueur malien à obtenir cette distinction. Mamadou Sangaré, qui était l'invité de Radio Foot International ce lundi, a retrouvé en intégralité sur notre site RFI.fr. C'est la fin de cette édition. Merci de l'avoir suivi. À suivre Priorité Santé.
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0: Bonjour à toutes et à tous. Un habitant sur quatre à l'échelle de la planète présente une déficience de la vision. Et comme c'est aussi le cas pour d'autres spécialités médicales, l'accès aux soins et aux prises en charge dans le domaine de la santé des yeux reste aujourd'hui très inégalitaire. L'Organisation mondiale de la santé estime ainsi que 2/3 des personnes qui auraient besoin de porter des lunettes ne peuvent pas en bénéficier, ne peuvent pas les acheter. Être équipé de verres correcteurs, nous allons le comprendre en échangeant avec nos invités, c'est pourtant essentiel pour retrouver une vision nette en cas de trouble de la réfraction comme la myopie, l'hypermétropie ou l'astigmatisme. La vision floue va compliquer forcément la lecture et même perturber certains apprentissages au cours de l'enfance. À un certain niveau, lorsque l'acuité visuelle est basse ou très basse, ces défaillances peuvent limiter la mobilité, fortement altérer la qualité de vie. D'où l'importance de pouvoir accéder à des services de soins oculaires de qualité, au dépistage de façon précoce et avoir la possibilité d'acquérir un équipement optique adapté. Comme nous allons entendre avec vos témoignages, cet accès est très loin d'être partagé par tous et par toutes. Pour nous appeler, pour participer à l'émission, vous pouvez nous joindre sur WhatsApp. Le numéro, c'est le 33 7 71 18 46 41. Mieux sensibiliser les populations sur les différents troubles de la réfraction, comprendre les différences entre ces anomalies, essayer de comprendre aussi pourquoi il y a de plus en plus de personnes myopes à l'échelle de la planète. Avec nous dans les studios de RFI, professeur Antoine Brézin, bonjour.
1: Bonjour.
0: Vous êtes chef du service d'ophtalmologie de l'hôpital Cochin à PHP à Paris, professeur d'ophtalmologie à la fac de médecine de l'université Paris Cité. Vous avez signé, professeur Brézin, le livre « Comprendre et soigner les yeux » aux éditions du CERF. Nous retrouverons tout à l'heure en ligne le secrétaire général de la société togolaise d'ophtalmologie, le professeur Vonor Kokou, chef du service d'ophtalmologie au centre hospitalier régional de Kara. Et puis enfin, d'émission, on va retrouver la chronique nutrition de Bintou Chersek, nutritionniste diététicienne à Dakar au Sénégal.
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0: Alors, des causes très très variées derrière les problèmes oculaires, complications de maladies chroniques, vieillissement, anatomie de l'œil d'ailleurs. On la connaît pas très bien en réalité, cette anatomie de l'œil. Et un petit exercice de définition qui s'impose pour commencer, professeur Antoine Brézin. Quand on parle de trouble de la réfraction c'est quoi exactement?
1: Alors c'est la capacité, l'analyse de l'état optique de l'œil. Quand on regarde au loin, eh bien si on est hémétrope, on voit net, on voit les oiseaux sur les branches. Et quand on est jeune, on a un phénomène extraordinaire qui s'appelle l'accommodation, c'est-à-dire que vous pouvez regarder l'oiseau sur la branche et puis la minute d'après baisser les yeux, regarder votre feuille de papier et lire. Et donc donc on a un focus qui peut être variable, et ce focus variable il va se perdre avec l'âge, c'est-à-dire qu'à partir de 45 ans, on a ce qu'on appelle la presbytie. Vous savez que presbus en grec c'est le vieillard, et donc on vieillit et ce focus, cette accommodation se perd. Elle se perd progressivement, et à partir de 60-65 ans, il n'y en a plus du tout, d'où le fait que quand on a passé 45 ans, si on est hémétrope, il faut des petites lunettes pour lire.
0: Bon, on en a tous les deux, c'est bon signe. Alors, quand on passe les tests, justement, tout le monde connaît ces lettres plus ou moins grosses, des petits dessins quand on ne sait pas encore lire. C'est ça où on va tester cette réfraction?
1: Là, on teste l'acuité visuelle de loin, et donc si on a un œil normal, si on n'a pas de maladie, si on n'est ni myope, ni hypermétrope, ni astigmate, on va en parler dans quelques instants, et bien là, on voit bien l'échelle jusqu'au bout, jusqu'aux plus petites lettres. Si on est myope, c'est-à-dire que le focus, l'œil est un peu allongé et les rayons qui viendraient de l'oiseau sur sa branche, eh bien ils vont arriver devant la rétine. Donc, en revanche, si on regarde une feuille de papier, cette feuille de papier va être vue nette, c'est-à-dire que l'œil myope, il voit de près. Et si on est très myope, eh bien on a la feuille de papier très proche de l'œil pour voir net. Si on est un peu moins myope, la feuille de papier est vue à une distance, par exemple celle de l'avant-bras. L'hypermétropie, c'est beaucoup plus compliqué, c'est l'œil est un peu plus court que la moyenne, donc le phénomène d'accommodation va, quand on est jeune, compenser, tout du moins un petit peu, mais au prix d'une fatigue, cette hypermétropie. Et puis l'astigmatisme, c'est l'œil qui est un peu comme un ballon de rugby, au lieu d'être comme un ballon de football. Et donc cette déformation fait que, au lieu en gros de voir un point, on va voir un peu une ligne. Voilà, et tout ça se corrige bien sûr avec des lunettes. Encore faut-il que ça soit dépisté et que les lunettes soient accessibles.
0: Une question qui va paraître complètement idiote. Vous nous dites œil long, œil court, œil allongé. Tout ça, ça se voit pas quand on regarde la personne dans les yeux.
1: Alors parfois, dans des myopies extrêmes, si on a un œil un peu exercé, on se dit tiens, l'œil est un peu plus gros. Mais comme c'est plutôt un allongement qu'un agrandissement du diamètre, eh bien non, ça ne se voit pas.
0: Alors en général, justement, c'est sur la base de quels signes, de quelles plaintes que la plupart des troubles de la réfraction sont diagnostiqués. On pense en particulier chez les enfants.
1: Bien, ce qui est le plus courant, c'est tout simplement la myopie qui se développe au fur et à mesure de l'apprentissage de la lecture. Mmh. Et donc, ce sont des enfants qui peuvent véritablement avoir un décrochage scolaire s'ils ne voient plus ce qui se passe au tableau.
0: Avant ça, tout à l'heure, vous disiez, on a bien l'image de la personne qui va se coller le livre sur le nez, là. Donc là, elle est vraiment myope. Est-ce qu'il y a des petits signes ou des petits mots chez l'enfant qui pourront dire, ah, là, il y a peut-être quelque chose à rechercher?
1: C'est tout simplement une mauvaise vision de loin. C'est pas plus compliqué que ça dans la myopie. C'est plus subtil dans l'hypermétropie parce que là, les lettres du fameux tableau que vous évoquiez il y a quelques instants vont être lues, mais au prix d'une fatigue. Mmh. Et cette fatigue, elle va être encore majorée en vision de près.
0: Alors ça, justement, ça nous renvoie à cette question sur WhatsApp d'un auditeur du Mali qui s'appelle Ovaris. Il demande, quelle est la différence entre la fatigue visuelle liée aux écrans et un véritable trouble de la vue, comme vous l'avez cité, l'hypermétropie, qui va fatiguer parce qu'on est en train de faire des efforts en permanence pour voir net?
1: Alors sur les écrans, il y a plusieurs choses. Il y a effectivement, d'une part, les écrans sont des révélateurs. Donc, si vous voulez, il y a d'une part les troubles de la réfraction, c'est-à-dire que si on a un astigmatisme mal corrigé, une hypermétropie mal corrigée, une presbytie mal corrigée, il y aura une fatigue. Il y a un deuxième phénomène, et celui qu'on voit particulièrement avec les adolescents qui sont sur les jeux vidéo, c'est qu'ils sont tellement parfois captivés par ce qui se passe sur l'écran que leur fréquence de clignement, chute. Et là, on a une sécheresse oculaire, puisque ce clignement, en quelque sorte, c'est l'essuie-glace, hein, c'est le balayage qui va nettoyer les impuretés qui auraient pu se coller à la surface oculaire, qui permet la bonne fluidité de ce qu'on appelle le film lacrymal à la surface de la cornée. Et si on cligne moins, on a les yeux qui piquent, on a une fatigue visuelle.
0: On peut même avoir l'œil rouge, hein. Ça peut aller jusque-là.
1: Absolument.
0: Alors, professeur Brézin, est-ce que c'est un facteur de risque pour d'autres maladies de l'œil? Là, c'est un petit peu pour rassurer. Si on est myope, si on est hypermétrope, dans un premier temps, dans les premières années de la vie, si on porte des lunettes ou non, est-ce qu'il faut s'inquiéter d'avoir un autre problème de vue ou de vision?
1: Alors, pour ce qui est de la myopie, on distingue la petite myopie bénigne, hein, la petite myopie, moins, ça s'exprime en dioptrie, hein, qui est l'unité de mesure. Donc, jusqu'à moins 1, moins 2, moins 3, bon, tout simplement, on voit mieux de près qu'on voit de loin. Et ce qui, au passage, va être un avantage quand on arrivera à l'âge de la presbytie, puisque c'est ce qu'on appelle la revanche des myopes. Le myope est le seul qui, lorsqu'il a 55 ans et qui va au restaurant, peut lire le menu sans lunettes. Bon, donc ça, c'est la petite myopie. En revanche, quand on part sur les grandes myopies. On considère que la myopie est forte à partir de moins 6 dioptries. Là, on a un taux augmenté de décollement de rétine, de glaucome, de problèmes de la macula.
0: Alors donc là, ce sont ces risques de complications, mais qui ne sont pas liés au port de verre correcteur. Là, c'est une évolution du problème initial.
1: Oui, c'est tout simplement, on pense, cet œil un peu allongé, et cet allongement induit une fragilité vis-à-vis de différentes maladies oculaires.
0: Les fameuses lunettes dont je parle, c'est d'ailleurs pas du tout la seule prise en charge possible. Aujourd'hui, quand on a un problème de réfraction, on peut faire autre chose.
1: Alors, on sait bien traiter la myopie. Franchement, alors après, il y a différents traitements, plus ou moins simples, plus ou moins compliqués selon le degré de myopie, mais il y a des solutions chirurgicales offertes pour la myopie. C'est beaucoup plus compliqué pour l'hypermétropie et c'est également compliqué pour la presbytie, puisque la presbytie est un phénomène dynamique, c'est-à-dire que ce fameux focus qui est variable en permanence, ça c'est plus compliqué à traiter.
0: Alors, question de Billy du Cameroun, la myopie est-elle une maladie héréditaire? Déjà, est-ce que c'est une maladie, d'après ce que j'ai compris, pas forcément?
1: On considère, dans le monde de l'ophtalmologie, on parle de myopie maladie pour les grandes myopies, moins 6, et après il y a des myopies extrêmes qui font que la fameuse feuille de papier, elle serait absolument collée sur le bout du nez dans ces myopies extrêmes. Donc là, on parle de myopie maladie.
0: Et est-ce qu'elle est héréditaire?
1: Alors, il y a un facteur, c'est-à-dire que, mais on le sait pour à peu près toutes les amétropies, c'est-à-dire ce qui, quand on sort de cet œil émétrope qui voit bien de loin, si vous avez des parents hypermétropes, vous avez un peu plus de chance. Même chose pour la myopie.
0: Alors, il y a des auditeurs qui se posent des questions sur la prévention, comme Rickson en RDC, pour éviter justement d'avoir des problèmes et peut-être demain des lunettes. Il demande si les troubles de la vision sont évitables, y compris quand on regarde souvent les écrans, surtout le téléphone.
1: Alors, c'est un sujet quand l'œil est en développement, c'est-à-dire qu'une fois qu'on a 25 ans, 30 ans, bien évidemment, ça ne joue plus. En revanche, quand l'œil est en développement, on sait que ça a un effet, et c'est pas tellement les écrans en tant que tels, c'est tout simplement quand on passe sa vie en vision de près. Et ce qu'on a vu, vous l'avez indiqué tout à l'heure, c'est qu'il y a, à l'échelle mondiale, une augmentation spectaculaire de la prévalence de la myopie. Il y a même des endroits où le taux de myope chez les jeunes, on parle notamment dans certaines villes d'Asie, en Chine, on est jusqu'à 80-90% d'une tranche d'âge qui sont myopes. Et donc là, la première action, c'est de changer les habitus. Ce que je dis souvent en plaisantant, c'est que quand j'étais enfant, les parents disaient « arrête de jouer dehors, rentre à la maison, fais tes devoirs », et que les parents du 21e siècle, c'est ce qu'ils doivent faire, c'est dire à un moment à leurs enfants « lâche tes écrans, va un peu jouer dehors pour jouer au foot », parce qu'un peu de lumière naturelle, un peu de sollicitation de la vision de loin, va faire du bien et va permettre de prévenir, en tout cas de réduire ce risque de myopie.
0: On peut dire que c'est un problème de santé publique quand on arrive à 80% d'une tranche d'âge qui voit mal alors qu'elle n'était pas prédestinée à mal voir.
1: Alors, la prédestination, c'est encore autre chose. Mais ce qu'on voit, c'est qu'il y a un lien dans ce domaine entre génétique, d'une part, parce qu'il y a un facteur génétique, et puis environnement. Mais oui, c'est un problème de santé publique. Et plusieurs pays ont mis en place des véritables problèmes de santé publique, notamment en milieu scolaire, pour s'assurer que les enfants lâchent leur écran, qu'ils soient pas en permanence en vision de près, et qu'ils soient exposés à la fois à des situations qui sollicitent la vision de loin, et puis à la lumière naturelle.
0: Ça prône pour le tableau, finalement, c'est une bonne chose, le tableau au bout de la classe. Parce que ça va obliger cette adaptation, obliger à voir plus loin.
1: Absolument. Donc moi, je pense que l'écran, c'est une bonne chose, mais il faut aussi savoir donc le lâcher et regarder au loin.
0: Donc le télétravail avec, ça va aussi dans le même sens. Quand on est en permanence devant un écran pour télétravailler, y compris pour les études, c'est pas forcément la bonne solution à tout coup.
1: En tout cas, il faut savoir faire des pauses et ne pas passer ses journées du matin au soir, y compris un vrai sujet qui est l'endormissement le soir. Vous savez que la lumière naturelle du soir, c'est plutôt une lumière du soleil couchant, dans le jaune orangé. Les écrans sont plutôt dans le bleu. Et il y a un autre sujet qui est pas directement un sujet d'ophtalmologie, mais qui sont les troubles du sommeil chez les enfants. Le téléphone portable dans la chambre le soir au lit, c'est une mauvaise idée.
0: Très mauvaise idée. Professeur Antoine Brézin, auditeur en direct, on part pour le Bénin.

0: Et ce premier auditeur, c'est vous, Karl, bonjour.
1: Oui, bonjour madame.
0: Vous avez 56 ans, Karl. Alors, vous avez plusieurs questions à poser à notre invité. La première concerne votre défunt père. Qu'est-ce que vous pouvez nous dire à son sujet et au sujet de sa vision et de ses yeux?
1: Voilà, bon, en fait, moi j'ai vécu loin de lui pendant une dizaine d'années avant sa mort. Mais je me rappelle qu'il se plaignait de l'hypertension des yeux. Mmh. Et bon, il est décédé, c'est vrai, mais moi je voudrais savoir si... C'est un trouble qui peut être héréditaire.
0: Alors, excusez-moi de vous interrompre, Karl. Vous parlez d'hypertension des yeux de votre père. Est-ce qu'un ophtalmo lui avait diagnostiqué un glaucome ou pas?
1: Voilà, il avait évoqué le glaucome. Bon.
0: Est-ce que votre père était devenu malvoyant ou pas?
1: Il me disait qu'il voit mal. Voilà, il me disait qu'il voit très mal.
0: Oui.
1: Bon, c'est vrai que maintenant il est décédé, mais moi je voudrais savoir si ce genre de trouble peut être héréditaire. Et s'il était resté en vie, est-ce qu'il aurait fini par perdre la vue complètement?
0: Alors, bien évidemment, on peut pas lire dans l'avenir ni dans le passé, ça vous le comprenez bien. Par contre, votre question, elle est extrêmement intéressante. Aujourd'hui, vous, à titre personnel, Karl, est-ce que vous êtes suivi pour la santé de vos yeux?
1: Bon, pas spécialement. Je ne me plains pas trop pour les yeux pour l'instant. C'est vrai que j'avais un épisode où j'avais des problèmes des yeux. Je me suis rapproché d'un ophtalmo, il m'a prescrit des verres. Et il y avait un œil qui faisait 10, quelque chose. Bon, je me rappelle plus. J'ai perdu mes prescriptions. Mais bon, ça va quand même.
0: Ça veut dire que vous êtes allé voir un spécialiste aujourd'hui. Est-ce que vous portez des lunettes, oui ou non?
1: Vous portez... Non, je n'en porte pas. J'en ai porté pour un tout petit moment, il y a une dizaine d'années.
0: Oui, et vous avez eu le sentiment que ça se corrigeait? Pourquoi vous avez arrêté de les porter, ces lunettes?
1: Oui, parce qu'il fallait refaire d'autres prescriptions. Bon, j'étais pas en situation matérielle de le faire. Bon, finalement, c'est resté comme ça.
0: D'accord. Donc la première question, c'est sur l'hypertension oculaire. On se tourne vers le spécialiste professeur Antoine Brézin. Cette hypertension oculaire, quelque chose de très simple déjà, elle est distincte de l'hypertension artérielle. Et dans le cas du père de Karl, on n'a pas beaucoup d'informations. En tout cas, il avait peut-être des problèmes de vue. Il n'a pas eu de problème de cécité, il n'est pas devenu aveugle du tout. Mais est-ce qu'il y a forcément un lien entre hypertension oculaire et glaucome ou pas forcément?
2: Alors, merci pour ces questions. La première chose pour répondre à la première de vos questions, c'est qu'il n'y a pas de lien, en tout cas direct, entre hypertonie oculaire et hypertension artérielle. Les deux peuvent se cumuler parfois pour abîmer le nerf optique, mais c'est vraiment deux sujets qui sont indépendants. Ensuite, le deuxième point, c'est notre auditeur disait « Mon père souffrait d'hypertension oculaire ». Il avait une hypertonie oculaire, mais probablement qu'il n'en souffrait pas. Et c'est tout le problème de cette maladie qui est le glaucome, qui est une maladie qui est, dans 99% des cas, une maladie particulièrement sournoise. C'est-à-dire que l'hypertonie oculaire ne fait souffrir ceux qui en sont atteints que si elle est extrême, d'une part, ou si ses conséquences sont devenues extrêmes. C'est-à-dire que c'est une maladie sournoise qui va détruire... Le glaucome est une maladie sournoise qui va détruire à petit feu le nerf optique par une hypertonie oculaire, mais qui n'est pas perçue généralement par celui ou celle qui en est atteint. Donc, c'est un vrai sujet de santé publique, à nouveau, un sujet de dépistage, pour que, à l'occasion d'une prescription de verre correcteur, on prenne la tension oculaire. C'est un geste extrêmement simple. De nos jours, il y a des petits appareils qui envoient un jet d'air qui permettent d'avoir une idée très précise de la pression intraoculaire. Et si elle est trop élevée, il faut traiter pour prévenir le glaucome. Et le glaucome, c'est une maladie qui va grignoter au fil du temps le champ visuel. Et à ces stades, mais très avancés, le patient va s'en rendre compte, mais il est déjà trop tard, il a déjà perdu une grande partie des fibres qui transportent l'information visuelle depuis l'œil jusqu'au cerveau.
0: La question précise de l'hérédité, c'est que quand on a eu un père hyper tendu de l'œil, je ne sais pas si ça se dit comme ça, en tout cas avec une tendance au glaucome, est-ce que la descendance peut être davantage concernée?
2: Oui, absolument. C'est un peu d'ailleurs comme le reste, comme la myopie, comme les anomalies de la macula. Si vous avez un parent au premier degré, donc un père, une mère, un frère, une sœur, qui a une hypertonie oculaire, vous avez plus de chances, plus de malchances que de la population générale d'être atteint de la même chose.
0: Ça veut dire qu'il est conseillé, surtout à 56 ans, de faire un dépistage.
2: Ce dépistage, il doit être universel. C'est-à-dire que je pense que chaque consultation pour la prescription de verre correcteur doit être l'occasion d'une mesure de la pression intraoculaire, puisque c'est vraiment une mesure simple, et les thérapeutiques sont, en tout cas dans beaucoup de cas, extrêmement simples, puisque des collyres suffisent bien souvent à ramener la tension oculaire à des valeurs normales, et puis si ça ne suffit pas, on a évidemment d'autres solutions.
0: Sur Facebook, on a un autre auditeur, Amadou, lui aussi parle du glaucome, et il se demande si les halos peuvent disparaître avec un traitement par collyre. Est-ce que c'est quelque chose qui peut soulager, qui peut améliorer? Donc ça veut dire que là, la maladie est là, les symptômes sont là.
2: Alors le halo, c'est déjà un signe de profonde gravité, parce que le halo, il faut qu'il soit induit par quelque chose. Halo et glaucome, ça veut dire que la tension est telle que la cornée perd un petit peu de sa transparence, ce qui crée le halo. Ça, c'est un signe de glaucome très grave, et donc il faut que votre auditeur consulte vite, puisque normalement, si vous voulez, il n'y a pas de halo. C'est-à-dire que, comme je le disais il y a quelques instants, le glaucome est une maladie qui est asymptomatique, avant ces stades extrêmement tardifs. Le halo est un signe qu'il y a une forte tension oculaire, et il peut y avoir d'autres causes de halo, alors, mais d'ailleurs, mais si le halo est bien lié au glaucome, il faut une consultation en urgence.
0: Donc Amadou qui voulait avoir une réponse par Priorité Santé, la réponse de Priorité Santé, c'est aller voir un spécialiste. Il faut vraiment avoir une personne qualifiée pour vous accompagner, justement pour améliorer votre quotidien et votre vue. Carl, vous aviez une autre question beaucoup plus concrète, non pas sur le glaucome, mais sur peut-être les risques du quotidien pour la santé de l'œil. Je vous en prie, allez-y.
1: Voilà. Bon, ma question, j'y vais tout de suite.
0: Allez-y.
1: Est-ce que le fait de rouler à moto, sans protection pour les yeux, dans un environnement très poussiéreux, par exemple poussière de latérite, est-ce que ça peut contribuer à faire baisser la vue? Bon, moi, en tant que profane, je me dis que des microparticules qui sont en suspension dans l'air peuvent faire baisser la vue. Bon, je veux comprendre ce qu'en dit le spécialiste.
0: D'accord. Alors, quand on prend de la poussière de terre rouge, cette terre caractéristique, la latérite qu'il y a sur beaucoup de routes en Afrique subsaharienne, est-ce que ça fait baisser la vision ou est-ce que ça peut provoquer davantage des infections oculaires?
2: Alors, quand le premier obstacle donc que va rencontrer l'œil, enfin l'œil va être soumis à donc tout le milieu extérieur. L'œil est la cornée, qui est le premier tissu à l'avant de l'œil, est un interface entre l'intérieur du corps, donc l'intérieur de l'œil, et puis le milieu extérieur. Et on le voit bien, si la cornée n'est pas protégée, eh bien tout ce qui va la fragiliser, que ça soit la poussière, que ça soit un vent extrême, alors quand on roule en moto sans protection oculaire, on est soumis un peu à tout ça, et donc ça va assécher le film lacrymal, et puis les moindres petits corps étrangers vont atterrir sur la cornée. Le camion chargé de gravier qui précède un motard, c'est un énorme danger si les yeux ne sont pas protégés. Donc c'est un vrai sujet de santé publique, il faut protéger les yeux. Moi je le vois même en métropole, même à Paris, si vous voulez, les activités de bricolage sans protection oculaire sont un vrai sujet. C'est-à-dire que nos urgences sont remplies de gens qui ont meulé, fraisé, tapé avec des marteaux sur des choses métalliques. Il y a des petits corps étrangers qui viennent se ficher dans l'œil. Et au passage, si le moment est festif et que vous ouvrez une bouteille de champagne, ne dirigez pas le bouchon de la bouteille vers quelqu'un qui est présent dans la même salle, parce que vous lui faites courir un risque majeur si le bouchon se dirige vers l'œil. Donc voilà, et donc la moto sans lunettes, c'est une très mauvaise idée, où qu'on soit dans le monde.
0: C'est pas pour rien que les casques avaient une visière, ça sert aussi à ça, au-delà de la protection de l'ensemble de la tête. Professeur Brézin, on vous remercie, Carl, pour votre rappel. On vous souhaite une très bonne journée à Cotonou. Professeur Brézin va prendre d'autres auditeurs en ligne dans quelques instants. On ira au Togo donner la parole à l'un de vos confrères. On va poursuivre cet échange juste après ce titre de GZ I Know et Camido Eyes on You sur RFI. Voilà.

0: Priorité santé sur RFI, la santé des yeux. Quels sont les différents troubles de la réfraction? Comment, dans certains cas, les prévenir, surtout les prendre en charge? Toujours avec nous dans les studios de RFI, le chef du service d'ophtalmologie de l'hôpital Cochin à Paris, professeur Antoine Brézin. Est-ce que certains yeux sont davantage concernés par certains problèmes oculaires, les yeux clairs, en fonction de la forme de l'œil? Est-ce que c'est quelque chose qui entre en ligne de compte, professeur Brézin?
1: Pas vraiment. La couleur de l'iris, c'est pas un vrai sujet de sur-risque de certaines maladies. Ce qu'on sait, évidemment, c'est que de même que on a plus de pigments mélaniques quand on habite dans les régions équatoriales et moins dans les régions du sud, et la même chose se transpose au niveau des yeux, mais il n'y a pas de surpathologie liée à ça. En revanche, protéger ses yeux de quand on est dans des zones tropicales, des rayons du soleil est important, porter des lunettes de soleil. On s'est discuté sur la cataracte, s'est discuté sur la DMLA. En revanche, il y a des problèmes, une maladie qui s'appelle le ptérygion, qui est une croissance de la conjonctive qui va envahir la cornée et qui est extrêmement fréquente en milieu tropical et qui est directement corrélée aux effets des ultraviolets sur la conjonctive.
0: Alors, on va retrouver d'autres questions avec ce message. Kaby du Sénégal, de Thiès précisément, enregistré sur le répondeur de l'émission au 33 761 18 46 41. On l'écoute.
2: Bonjour, je m'appelle Abingay, j'ai 30 ans et je vis au Sénégal. J'ai une myopie assez forte, allant de moyenne jusqu'à moyenne 13. D'ailleurs, même mon dernier bilan, c'était à moyenne 13. Et mon ophtalmologue m'avait demandé de faire un traitement par laser. Par la suite, on m'a dit que c'était une opération. Maintenant, je voudrais savoir quels sont les avantages et les risques s'il y en a pour moi. Merci.
0: La question, forcément, avoir le pour et le contre avant de décider de se faire opérer. Quand on est très myope, le laser, qu'est-ce que vous pouvez dire?
1: Alors, il y a une petite ambiguïté sur opération laser. Parce ouais. qu'il faut comprendre ce qu'on fait lorsqu'on traite une myopie forte chirurgicalement. La première chose dans les myopies, enfin, le premier choix dans les myopies, les petites myopies, mais là, moins 9, moins 13, c'est une grande myopie. Donc, le premier choix, c'est de diminuer la puissance de la cornée. Donc ça veut dire l'amincir. Et là, ce sont des traitements laser qu'on appelle soit des traitements de surface, la photokératectomie réfractive ou PKR, peu importe. Et puis, ensuite, on peut faire du LASIK, c'est-à-dire amincir la cornée à l'intérieur de la cornée. Il y a encore d'autres techniques. Mais ces techniques d'amincissement cornéenne, elles sont limitées selon le degré de myopie, parce qu'on comprend bien que dans les myopies très très fortes, il faudrait considérablement amincir la cornée, et là on la fragiliserait, et donc il y a un degré de myopie au-delà duquel on ne peut pas aller avec cette technique. Donc c'est peut-être pour ça que l'ophtalmologiste de cette auditrice a proposé une opération. Là c'est différent, c'est-à-dire que on ouvre l'œil et on place une lentille à l'intérieur de l'œil, devant le cristallin, ce qu'on appelle un ICL, peu importe, qui va, elle, permettre de compenser cette myopie. On est dans un degré de complexité chirurgicale très au-dessus du traitement par laser. On est également à un degré de risque qui est un petit peu supérieur, puisque c'est une vraie chirurgie au cours de laquelle on ouvre l'œil.
0: Donc, il faut en rediscuter avec l'équipe médicale et pour poser toutes ces questions directement, surtout si elle a des craintes. Hein, c'est bien de les dire à la radio, c'est bien aussi de le dire au médecin qui va nous traiter, c'est très important.
1: Alors, il y a une règle universelle en médecine, c'est l'analyse du rapport entre le bénéfice et le risque, d'une part. Et puis, pour toutes ces chirurgies, il faut vraiment des centres, des chirurgiens extrêmement expérimentés et ayant le meilleur matériel possible, parce que là, on rentre dans une chirurgie qui est complexe. Et puis, je rappelle que là, on traite des gens qui sont en bonne santé, parce que la myopie, ça se corrige avec des lunettes. C'est pas comme si on traitait des maladies qui entraîneraient des complications majeures.
0: Donc, avoir toutes les assurances avant de s'engager. On a Ahmed à Yaoundé, on a essayé de le joindre. Hélas, la ligne n'est pas très bonne, donc je vais me faire sa porte-parole. Il a 42 ans, et lui, il comprend pas bien ce qui lui arrive. On lui a donné des explications, mais ça a l'air assez confus. Alors, je vais vous dire, il a consulté un ophtalmologue il y a un mois, on lui a fait prendre sa tension au niveau du bras, donc la tension artérielle et non la tension oculaire. Sa tension était haute, 20, hein, quand on a fait le calcul, même si on sait qu'en général, il faut faire plusieurs prises de tension pour avoir une mesure exacte. Et on lui a dit aussi qu'il avait un problème à l'arrière du crâne, problème nerveux. Tout ça, ce sont ces mots à Ahmed. Il a vu un cardiologue qui lui a donné un traitement. Il lui a demandé de manger moins salé. C'est vrai que ça aussi, quand on souffre d'hypertension artérielle, c'est le conseil de base. Il doit faire d'autres examens. Le problème, comme pour beaucoup d'auditeurs, ce qui se pose, c'est l'argent pour financer ses soins. Il comprend pas bien le lien entre le flou, entre la tension artérielle, entre tout ça, ses conseils en termes alimentaires. Est-ce qu'il y a des éléments d'explication ou est-ce qu'il faut vraiment qu'il retourne consulter?
1: Alors, je pense que vu ce qu'il décrit, votre auditeur, il a intérêt de toute façon à reconsulter, mais sa question va nous permettre d'aborder le lien entre les problèmes cardiovasculaires, puisque 20, donc c'est une hypertension artérielle qui est importante, et l'œil. L'œil est un organe qui est extrêmement richement vascularisé. Donc, tous les problèmes cardiovasculaires sont susceptibles d'avoir un retentissement. Ça peut être plusieurs choses, il peut y avoir des occlusions des vaisseaux rétiniens, on peut faire dans l'œil l'équivalent d'une phlébite dans la jambe. Ça s'appelle une occlusion d'une veine de la rétine. Et là, les conséquences sont extrêmement importantes. Ça se voit, ça se mesure. Et en fait, on observe au niveau de l'œil les conséquences d'une maladie générale. Vous savez qu'il y a une particularité dans ma discipline qui est que nous sommes, je crois, les seuls médecins qui voyons véritablement l'intérieur de l'organe qu'on suit. Si vous êtes néphrologue, vous ne voyez pas le rein, vous le voyez indirectement avec une échographie, avec des analyses biologiques. Même si vous êtes cardiologue, vous ne voyez pas les coronaires, sauf avec des examens complexes pour les voir. Nous, on voit les tissus. Et donc, on peut, en regardant ce qu'on appelle le fond d'œil, c'est-à-dire en analysant la rétine, analyser des conséquences de maladies cardiovasculaires.
0: Notamment le diabète, c'est quelque chose
1: de majeur. Qui n'est pas une maladie cardiovasculaire,
0: qui a une incidence cardiovasculaire.
1: Et ça, c'est un énorme également sujet de santé publique, et je suis heureux que vous l'abordiez, puisque on sait également qu'avec la malbouffe qui devient un phénomène mondial, il y a de plus en plus de diabète, notamment de diabète de jeunes, d'adolescents, en surpoids, voire en des conditions d'obésité, et on voit arriver de plus en plus de jeunes diabétiques avec des rétinopathies diabétiques. Et c'est un petit peu comme ce que l'on disait plus tôt sur le glaucome, c'est-à-dire que la rétinopathie diabétique est extrêmement sournoise. Le patient ne va s'en rendre compte qu'à des stades avancés qui vont être très difficiles à récupérer. Et donc, tout diabétique doit avoir un examen tous les ans de son fond d'œil pour faire un dépistage.
0: Et on prend tout de suite en ligne à Accra, au Ghana. Obed, bonjour.
3: Bonjour.
0: Alors, Obed, vous travaillez régulièrement sur l'ordinateur. Est-ce que vous avez mal aux yeux suite à cet usage des écrans?
3: Oui, j'ai mal aux yeux des fois quand je suis à l'écran. Des fois, si je ne porte pas les lunettes et je regarde sur l'écran de très longtemps, mes yeux deviennent de plus en plus rouges et ça me fait très mal. Je porte les yeux chaque temps, oui, c'est ça.
0: Alors, vous avez des lunettes pour les écrans. Est-ce que vous avez aussi des lunettes parce que vous êtes myope ou vous avez un autre problème de vision?
3: Non, pas pour la myopie, mais l'ophtalmologue m'avait dit que c'est pas le problème de myopie, mais c'est parce que je regarde sur l'écran très longtemps, ou bien je travaille avec l'écran très longtemps. C'est pour cela qu'elle m'a prescrit les lunettes anti-soleil, anti-écran, comme ça.
0: Pour éviter la lumière bleue, c'est ça? Il y a un filtre sur vos lunettes?
3: Voilà.
0: D'accord. Et c'est quoi votre question, Obed, précisément?
3: Oui, ma question, c'est que si je teste de l'utiliser les lunettes, est-ce que ça se donne conséquence? Ou bien, si je porte les lunettes très longtemps, est-ce que j'aurai des conséquences comme ça?
0: Alors, question, est-ce qu'il y aura des conséquences si vous arrêtez de porter des lunettes? Est-ce qu'il y aura des conséquences si vous portez toujours les lunettes? En gros, est-ce qu'il est conseillé, quand on est par notre profession, par obligation, obligé d'utiliser un écran, ces lunettes, est-ce que ça a un réel usage? Est-ce que c'est démontré?
1: Alors, il faut porter des lunettes quand elles apportent un bénéfice, c'est aussi simple que ça. Après la question et le dialogue avec l'auditeur, moi je crois que plus que la myopie, le sujet chez cet auditeur, c'est le dépistage plutôt d'une hypermétropie qui n'aurait pas été diagnostiquée. Puisque l'hypermétropie va imposer à la personne qui est hypermétrope un sur-effort d'accommodation. Au-delà de l'effort habituel pour voir de près, il y a un sur-effort pour compenser commencer cette hypermétropie. Et là, il y a des véritables épisodes de fatigue visuelle. Souvent, l'hypermétropie n'est pas diagnostiquée, puisque l'hypermétrope, si on lui montre l'échelle d'acuité visuelle de loin, au prix d'un effort d'accommodation, il va être capable de lire même les plus petites lettres. Donc, il faut le dépister. C'est parfois difficile. Parfois, on est forcé de mettre des colliers qui vont de manière transitoire, paralyser l'accommodation et permettre d'avoir la vraie valeur de l'hypermétropie. Oui. La deuxième question, c'était les filtres. Ma réponse, elle est leur efficacité pour la prévention de la DMLA, de la cataracte, etc., n'est pas démontrée. En revanche, si on trouve qu'on a plus de confort, eh bien, faut pas s'en priver. Mais c'est vraiment une question individuelle de confort.
0: Ça dépend des personnes. Professeur Brézat, on part maintenant pour le Togo et on remercie Obed, bien sûr, pour son appel.
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0: En ligne avec nous, le secrétaire général de la Société Togolaise d'Ophtalmologie, professeur Vonor Kokou, bonjour. Bonjour professeur.
6: Allô, bonjour.
0: Oui, bonjour.
6: Oui, bonjour.
0: Vous êtes aussi le chef du service d'ophtalmologie au centre hospitalier régional de Kara. On s'intéresse à la santé oculaire des Togolais. Est-ce que vous avez des études, des chiffres pour nous faire un peu comprendre ce qu'il en est dans votre pays, s'il vous plaît?
6: Oui, merci beaucoup pour l'opportunité. Effectivement, nous avons fait deux études récentes, une pour les troubles visuels de l'enfant et une autre sur les causes de cécité de l'adulte. Et donc, l'étude sur les troubles visuels de l'enfant montrait que la prévalence des amyotropies chez l'enfant est entre 10 et 20%. Et comme le disait le professeur Brézat, c'est effectivement les trois types d'amyotropie retrouvées sont l'astigmatisme, l'hypermétropie et la myopie. Mais dans notre cas, la myopie n'est pas la plus dominante, c'est plutôt l'astigmatisme.

0: souvent que du côté de la santé des yeux des enfants. C'est ce que vous avez dit en préparant cette émission. Il y a pas mal de fausses croyances qui sont bien ancrées. Les parents se font en fait des fausses idées sur la santé des yeux de leurs enfants.
1: Oui, effectivement, et la plus grosse barrière culturelle qu'on a, c'est que quand on voit les enfants, si on doit les équiper en lunettes, les parents disent que bon, l'enfant n'est pas encore grand pour porter des lunettes. Et donc, même si vous leur prescrivez les lunettes, l'enfant ne va pas le porter parce qu'on se dit que bon, que c'est les lunettes, c'est réservé pour les grands. Ouais, donc c'est cette barrière-là, et c'est à force de sensibilisation et d'éducation qu'on arrive à le surmonter.
0: Parmi les obstacles, on peut imaginer aussi qu'il y a les manques en nombre de spécialistes, leur rareté. Est-ce que vous avez des chiffres à ce sujet?
1: Oui, effectivement, comme toute l'Afrique subsaharienne, le Togo aussi a des problèmes de ressources humaines en ophtalmologie. Et à titre d'exemple, le Togo compte 28 ophtalmologistes pour 8 millions d'habitants. Donc, on est à peu près à un ophtalmo pour 320 000 habitants, ce qui est loin des standards. Mais si on prend la région dans laquelle j'exerce, la région du nord du Togo, on est 5 ophtalmologistes pour à peu près 1,3 million d'habitants.
0: Oui, bon, c'est très, très nettement insuffisant, on peut bien le comprendre. Du coup, par force des choses, y compris pour raisons financières, mais aussi parce que c'est pas évident de voir un spécialiste, pas mal de gens en Afrique subsaharienne vont acheter tout simplement des lunettes au marché. Qu'est-ce que vous pensez de cette tendance?
1: Et c'est vrai que c'est une tendance qui est très généralisée, et parce que bon, l'accès justement aux soins oculaires est un peu difficile, donc les gens ils vont directement au marché et ils essayent les lunettes de l'étalage jusqu'à ce que un leur trouve un peu de confort avec ça. Et c'est une pratique très dangereuse parce que les lunettes, comme je le dis souvent, c'est du prêt à porter. Les lunettes, c'est personnalisé, c'est sur mesure, c'est pas du prêt à porter.
0: C'est pas un accessoire de mode, c'est un dispositif de santé, comme le dit la publicité très clairement.
1: Exactement. Donc c'est difficile d'abord sur le plan ophtalmo de trouver un œil qui est comparable à l'autre œil sur une même personne. Et donc d'une personne à l'autre, pouvoir trouver la correspondance parfaite, c'est plutôt la probabilité encore plus faible. Et donc moi, ce que je peux dire à ce niveau, c'est de sensibiliser la population à consulter les ophtalmos, même si c'est difficile l'accès, c'est de faire l'effort pour consulter, pour pouvoir résoudre ces problèmes, surtout chez l'enfant où il y a un risque d'amblyopie, mais aussi chez l'adulte, parce que l'étude aussi a montré que en fait, la couverture en lunettes de lecture chez les adultes, c'est 0,3%.
0: Ah oui, c'est extrêmement faible, on l'a bien compris. Merci pour tous ces messages. Essayez de consulter, c'est donc ce qu'on retient de votre intervention, professeur Vonor Kokou. Merci beaucoup. On arrive à la conclusion de notre échange, il nous reste à peine 30 secondes. Professeur Brézin, comment vous réagissez au témoignage de votre collègue, de votre confrère?
2: Je crois qu'il pose un problème qui est très important, qui est celui de la démographie médicale de manière globale. Ça ne touche pas que l'Afrique, même c'est un sujet dans beaucoup d'endroits en France. Ceux qui ont parfaitement résolu le problème sont les obstétriciens qui ont confié à une autre profession, les sages-femmes, le soin de prendre en charge les soins primaires de la grossesse, et le médecin, l'obstétricien n'intervient que dans les cas compliqués. Nous avons fait la même chose en France, c'est-à-dire que nous avons maintenant des orthoptistes qui sont capables en première ligne de faire du dépistage, de faire les soins primaires de la vision. C'est un modèle qu'il faut universaliser pour qu'on puisse sortir des chiffres un peu inquiétants, terrifiants, voire même des ratios entre médecins et population.
0: Merci professeur Brézin. Dans quelques instants, on va parler nutrition juste après Fally Ipupa, cinéma sur RFI. Merci professeur.

0: Alimentation et santé, on en parle tout de suite avec vous, Bintou Chersek, bonjour.
1: Bonjour Caroline.
0: Diététicienne nutritionniste à Dakar, et aujourd'hui vous avez choisi d'aborder la question de la variété alimentaire. Alors dans un premier temps, on va essayer de comprendre ensemble évidemment de quoi on parle.
1: Eh bien, il y a deux niveaux de définition, on va dire, de la variété alimentaire. Le premier niveau concerne la consommation des différentes familles d'aliments qu'on dit indispensables. Il y en a 6, les fruits et légumes, les féculents, les aliments carnés, les produits laitiers, les matières grasses ajoutées pour préparer les mets et les boissons autour de l'eau. Alors, ces familles sont indispensables parce que chacune prodigue à l'organisme des nutriments nécessaires pour qu'il fonctionne normalement, cet organisme. Donc, une personne qui consomme régulièrement les 6 familles d'aliments a atteint le premier objectif de variété alimentaire.
0: Alors, qui dit premier, on s'attend forcément au second niveau de cette variété alimentaire. On parle de quoi, là?
1: Alors, le second niveau, c'est la diversité d'aliments consommés au sein de chaque famille. Par exemple, Caroline, une personne qui consomme 3 à 4 fruits différents les uns des autres dans la journée a une meilleure variété alimentaire qu'une personne qui consomme que des bananes et des clémentines toute la semaine.
0: Et Bintou Chersek, précisément, pourquoi c'est si important de manger varié?
1: D'abord parce que l'être humain a besoin de beaucoup de nutriments différents pour fonctionner correctement et que différents aliments contiennent différents nutriments. Par exemple, la pomme de terre et le riz sont tous les deux des féculents, donc des sources de sucre. Mais la pomme de terre est une source importante de potassium, ce qui n'est pas le cas du riz. Il est donc logique que plus on varie son alimentation, plus on élargit l'éventail de nutriments que l'on consomme, et moins il y a de risques de carence qui entraîneraient des dysfonctionnements de l'organisme. Ensuite, le fait de varier notre alimentation nous évite de consommer un excès des composantes toxiques des aliments. Un autre exemple, on sait que le thon en conserve contient du mercure qui, à une certaine concentration dans l'organisme, est toxique. Une personne qui mange du thon plusieurs fois par semaine est plus à risque de cette toxicité qu'une personne qui varie les types de poissons qu'elle consomme.
0: Alors, vous proposez maintenant quelques idées pour aider les auditeurs à manger plus varié. On va commencer par la composition d'un menu. Est-ce que vous pouvez, s'il vous plaît, nous détailler ces propositions?
1: Eh bien oui. Alors, établir à l'avance la liste des mets que vous allez manger dans la semaine et de coucher cette liste sur papier permet de s'assurer que les mêmes aliments ne reviennent pas trop souvent. Par exemple, si vous voyez que vous avez prévu des pâtes en accompagnement du dîner 3 fois dans la semaine, il faut essayer de remplacer ça par autre chose, par exemple de la semoule de blé, des lentilles, des haricots blancs, du niébé, etc. D'ailleurs, on peut même s'exercer à intégrer dans le menu un aliment qu'on n'a jamais goûté, au moins une fois par mois. Et au bout d'une année, vous imaginez bien qu'on a introduit 12 nouveaux aliments différents dans son alimentation et dans l'alimentation familiale.
0: Et précisément, en parlant de ces nouveaux aliments, est-ce que le fait d'essayer des recettes d'autres pays que le sien, eh bien, ça peut vraiment aider dans cet objectif de variété?
1: Absolument, Caroline. Donc, le fait d'explorer des cuisines du monde, d'autres pays d'Afrique, d'Europe, d'Asie, etc., ben, ça nous pousse à découvrir des aliments nouveaux pour nous, des combinaisons d'aliments aussi qui sont nouvelles, et tout ça aide à varier notre alimentation.
0: Et puis, pour finir, est-ce que vous pouvez nous dire comment varier, là, quand on est dans le panier des fruits et légumes?
1: Alors, quand il s'agit des fruits, des légumes, la variété, c'est facile et c'est même ludique, je trouve. On sait qu'en règle générale, les fruits et les légumes de couleurs différentes contiennent des nutriments différents. Donc, plus on varie les couleurs de fruits et de légumes dans la journée et dans la semaine, dans l'assiette, plus on mange des légumes et des fruits variés.
0: Merci beaucoup, Bintou Chersek. 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Et c'est fini pour aujourd'hui. Merci à toute l'équipe, Ophélie Lassène, Talimpo, Louise Kaledek, Victor Hullet, Quentin Moulin à la réalisation. Demain, à l'occasion de la Journée internationale des infirmières dans Priorité Santé, nous parlerons des infirmières spécialisées ou non en milieu reculé, infirmières en pratique avancée, des bases communes, mais des compétences diverses. On se donne rendez-vous à 9h10, temps universel. D'ici là, restez à l'écoute de RFI et surtout, portez-vous bien.
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6: RFI, il est 4h ici à Paris, 2h de moins en temps universel. Merci d'être avec nous.
7: Fanny Bay.
6: À la une, un cessez-le-feu toujours plus fragilisé entre les États-Unis et l'Iran. Le président américain a estimé qu'il était, je cite, sous assistance respiratoire, alors qu'il avait jugé dimanche soir que la réponse iranienne à sa proposition de fin de guerre était totalement inacceptable. Parmi les mesures réclamées par Téhéran, le dégel de ses avoirs à l'étranger. Washington, qui affiche aussi son mécontentement au Soudan du Sud à l'occasion d'une visite à Djouba, un officiel américain a mis la pression la semaine dernière sur le gouvernement sud-soudanais. On fait le point dans ce journal. Et puis un tour à Cannes à la fin de cette édition. Top départ ce mardi du 79e Festival International de Cinéma. Parmi les films projetés, deux longs-métrages africains. À la veille de l'ouverture de cette nouvelle édition, le délégué général Thierry Frémaux s'est dit passionné par ce qu'il se passe sur le continent. Un cessez-le-feu sous assistance respiratoire. C'est ainsi que le président américain a qualifié la trêve en place entre les États-Unis et l'Iran. Dimanche soir, Donald Trump avait jugé totalement inacceptable la réponse iranienne à la proposition de Washington pour mettre fin à la guerre. Parmi les mesures exigées par l'Iran, le dégel de ses avoirs détenus à l'étranger, véritable mine d'or à laquelle Téhéran ne peut toucher. Pierre-Olivier.
8: Selon les estimations, entre 100 et 120 milliards de dollars appartenant à l'Iran seraient immobilisés à travers la planète. Le résultat de décennies de sanctions imposées à Téhéran en gelant, par exemple, certaines de ses recettes pétrolières. Pour la République islamique, ces avoirs bloqués représenteraient près d'un quart de son PIB actuel, une somme colossale. Dans le détail, plusieurs pays détiennent des avoirs iraniens. D'abord, les clients qui achètent du pétrole à l'Iran, mais dont le paiement des livraisons via le système bancaire international reste bloqué. C'est le cas, par exemple, de l'Irak, de la Chine, de l'Inde ou du Japon, pour environ 50 milliards de dollars. Le Qatar détiendrait de son côté environ 6 milliards, presque autant pour l'Europe, notamment au Luxembourg. Les États-Unis, quant à eux, immobiliseraient directement 2 milliards de dollars iraniens. Des sommes qui manquent cruellement pour développer les infrastructures du pays, fait valoir Téhéran. Dans les négociations actuelles, bien que dans l'impasse, l'Iran souhaiterait que les États-Unis autorisent le déblocage d'au moins 20 milliards. L'une des nombreuses pistes évoquées est un échange d'uranium enrichi iranien contre le dégel de certains avoirs.
6: Et après les déclarations de Donald Trump, la presse officielle iranienne a évoqué des demandes excessives de la part des États-Unis, demandes qui équivaudraient à une capitulation. De son côté, le principal négociateur iranien a affirmé que son pays était prêt à riposter en cas d'agression. La trêve en Ukraine a, elle, expiré ce mardi à l'aube et à peine le cessez-le-feu terminé, une alerte aérienne a retenti dans la capitale Kiev. Le chef de l'administration militaire de la ville rapporte une attaque aérienne en cours. Plus tôt ce lundi, le président ukrainien Volodymyr Zelensky avait affirmé que les hostilités avec l'armée russe étaient poursuivies malgré la trêve de 3 jours négociée par les États-Unis. Ce week-end, déjà, Russes et Ukrainiens s'étaient mutuellement accusés de violer le cessez-le-feu. Sur le plan diplomatique, par ailleurs, Kaya Kallas a estimé que la dynamique de la guerre était en train de changer. La chef de la diplomatie de l'Union européenne a estimé ce lundi que Kiev se trouvait en meilleure posture que l'année dernière. Il y a 2 jours, le président russe Vladimir Poutine avait glissé que le conflit touchait à sa fin. Un leurre, selon le ministre allemand de la Défense. Au Soudan du Sud, Washington hausse le ton. Nick Checker, officiel du Bureau des Affaires africaines du gouvernement américain, a profité de sa visite à Djouba la semaine dernière pour faire passer un message. Promesse non tenue de Djouba en matière d'investissement dans les services de base pour sa population. Détention et procès du vice-président Riek Machar. Washington réclame le retour à l'accord de paix de 2018. Un texte en voie de détricotement depuis plus d'un an maintenant entre reprise des combats et stagnation de sa mise en œuvre. Les précisions de Florence Mietto.
9: Les déclarations de Nick Checker à l'issue de sa rencontre avec des officiels du gouvernement sud-soudanais dont les noms n'ont pas été rendus publics tombent mal pour le camp de Salva Kiir. Les alliés du président sud-soudanais tentent en effet de convaincre qu'il souhaite organiser des élections en décembre et que pour ce faire, un dialogue politique est en cours avec l'opposition. Le nouveau chef de l'armée a même annoncé ce lundi l'intégration de factions issues de l'opposition à l'armée sud-soudanaise. Mais Nick Checker n'a visiblement pas été convaincu, déclarant, je cite, « c'est une farce que de prétendre qu'un dialogue interparti est en cours alors que le vice-président Riek Machar est détenu et en procès. » Illustration ce lundi à l'Assemblée nationale des tensions qui persistent entre les fidèles de Riek Machar et ceux de Salva Kiir. Les députés loyaux au vice-président ont quitté les bancs de l'Assemblée en protestant contre la volonté du camp présidentiel de faire voter des amendements à l'accord de paix de 2018 d'une façon non inclusive, bafouant les procédures prévues par le texte. Florence Mietto, Djouba, RFI.
6: L'actualité sur le continent africain, c'est aussi ce sommet franco-africain à Nairobi, deux jours d'un rassemblement baptisé Africa Forward, en avant l'Afrique, avec ce lundi une journée axée sur l'économie. Le président français Emmanuel Macron a annoncé 23 milliards d'euros d'investissement pour le continent. Et puis ce mardi, une journée plus politique. Une quarantaine de hauts représentants africains, dont 33 chefs d'État et de gouvernement, sont attendus dans la capitale kényane. Militaire, économique, les conséquences de la guerre au Moyen-Orient sont aussi environnementales. Les collisions entre navires et cétacés ont considérablement augmenté au large de l'Afrique du Sud. C'est ce que souligne la Commission baleinière internationale. En cause, le report du trafic du canal de Suez vers le Cap de Bonne-Espérance. Ces collisions sont identifiées comme un véritable problème par les scientifiques et les défenseurs de l'environnement, car elles sont une cause majeure de mortalité des baleines. Juliette Pietraszewski.
10: Les risques de collision entre les baleines et les bateaux au large de l'Afrique du Sud sont en augmentation et c'est un problème de taille dans une zone où les cétacés sont déjà nombreux. Els Vermeulen est responsable de l'unité de recherche sur ces espèces à l'université de Pretoria.
11: Nous avons sur la côte ouest de l'Afrique du Sud ce qu'on appelle le courant de Benguela. C'est une zone très riche où les baleines trouvent de la nourriture pendant les mois d'été et actuellement il y a clairement plus de passages de bateaux. On ne voit pas plus de collisions pour le moment, mais on voit que le risque est clairement en train de croître.
10: Entre le 1er mars et le 24 avril 2026, 89 navires commerciaux ont ainsi passé le cap de Bonne-Espérance en moyenne chaque jour, contre 44 en 2023, d'après les données de la plateforme Portwatch du Fonds monétaire international. Il faut donc réfléchir à des mesures, Els Vermeulen.
11: Pour diminuer le risque de collision, on peut réduire le nombre de navires, leur vitesse ou bien modifier leur route. Mais nous manquons d'informations sur les zones précises de présence de ces baleines au large de nos côtes. On a par exemple différentes espèces de baleines à fanon dans les eaux sud-africaines. Mais tant que nous ne savons pas où exactement, il est difficile de dérouter les bateaux.
10: Des vidéos publiées par des marins sur les réseaux ces derniers mois ont fini de convaincre les chercheurs d'approfondir les études sur les collisions de cétacés.
6: Et le MV Ondius de retour en mer, direction Rotterdam. Les opérations d'évacuation de ce navire de croisière dans lequel s'est déclarée une épidémie d'antivirus se sont terminées ce lundi soir aux Canaries. Au total, en moins de 48 heures, 122 personnes évacuées du bateau. Bilan provisoire de l'Organisation mondiale de la santé, 3 morts et 7 patients de 6 nationalités différentes classés en cas confirmé. L'envoyé international chargé de veiller sur la paix en Bosnie jette l'éponge après un long bras de fer avec le dirigeant serbe bosnien Christian Schmidt a annoncé sa démission. Un départ soudain que des médias et des experts expliquent par des pressions exercées par Washington. Christian Schmidt, lui, parle de décision personnelle. Tapis rouge déroulé à Cannes. La ville est prête à accueillir le 79e Festival international de cinéma en France. Coup d'envoi ce mardi de la compétition. 22 films en lice pour remporter la prestigieuse Palme d'Or. Mais au-delà de la compétition, la sélection officielle présente des films venus d'une quarantaine de pays, dont deux du continent africain, Congo Boy, un film centrafricain, et Benimana du Rwanda, tous deux projetés dans la section Un certain regard. Thierry Frémaux, le délégué général du Festival de Cannes, garde l'œil sur le 7e art sur le continent.
12: Il se passe quelque chose sur le continent africain en matière de cinéma. L'Afrique subsaharienne, l'Afrique de l'Ouest, du côté du Mali, jadis, du Burkina, du Sénégal, de la Mauritanie, de la Côte d'Ivoire, il y a quelque chose qu'on savait, qu'on accueillait. Et puis est arrivé le cinéma un peu plus du côté de l'Afrique de l'Est. L'année dernière, c'était le Nigeria qui était présent au Certain Regard, qui a eu un prix. Et puis, au jury, Dieudo Hamadi, congolais, est venu au jury. Et on est allé à Kinshasa parce que il veut créer là-bas un CNC, sur le modèle français, un centre du cinéma congolais. On y est allé 3 jours et on a vu les responsables politiques. On a beaucoup travaillé. Et pour moi, c'était important de pas seulement être ici ou à Paris dîner avec les cinéastes de passage, mais d'aller à Kinshasa, d'aller voir comment s'organise là-bas la production, voir quel était l'état des salles de l'exploitation. À Kinshasa, il n'y a pas beaucoup de salles de cinéma. Pardon, ma réponse est un peu longue parce que la question africaine me passionne beaucoup.
6: Voilà les mots de Thierry Frémaux qui viennent refermer cette édition. Merci d'écouter RFI.
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16: Bonjour, bienvenue, 8 milliards de voisins et de voisines. Aujourd'hui, gros plan sur un secteur qui peine à recruter, les services en salle dans la restauration. À quoi ressemble le quotidien d'un garçon de café ou d'une serveuse? En tant que client, évidemment, vous croyez tout savoir, mais en réalité, qui peut imaginer les coulisses d'un coup de feu quand il faut servir d'un coup 200 clients qui arrivent presque tous aux mêmes horaires, pour lever le voile sur une autre facette de la société, avec un métier qui se partage d'ailleurs partout dans le monde, hein, ou presque. Bonjour Raphaël Tillet.
17: Bonjour.
16: Vous êtes notre invité, vous êtes journaliste de formation, vous avez été serveur pendant 10 ans, de runner, hein, là on est au bas de l'échelle, à manager. Vous racontez tout dans L'Addition, s'il vous plaît, un livre qui est publié chez Robert Laffont, un récit drôle, cynique, tendre aussi, sur un métier qui est éreintant, que vous avez quand même adoré. La solidarité, l'exploitation humaine, les subtilités logistiques aussi quand les équipes ne sont pas au complet, parce que vous le disiez, ou on se le racontait là avant qu'on commence l'antenne, c'est un secteur d'un perpétuel plein emploi, pas de chômage.
17: Oui, exactement. Oui, si vous cherchez du travail, il y en aura toujours dans la restauration, particulièrement en ce moment, et je dirais même particulièrement depuis le Covid, où vraiment la restauration qu'on a une grosse crise de l'emploi.
16: Et évidemment, le regard de la société qui n'est pas tendre, hein, pour ce métier, sur un soi-disant métier qui n'en serait pas un, hein, d'ailleurs, on en discutera. On demandera aussi à une journaliste anglo-saxonne quels sont les clichés des étrangers à propos des garçons de café aux terrasses parisiennes. Et puis après, on s'étonne effectivement que tous les Parisiens soient qualifiés de désagréables. C'est un peu de votre faute, hein, finalement, Raphaël. On va en discuter avec Viviane Song, qui est journaliste canadienne installée à Paris. Et quant à vous, les voisins et les voisines, est-ce que vous avez été ou vous êtes serveur, serveuse dans la restauration? Dites-nous comment vous vivez ce métier, l'image aussi qu'il renvoie dans la société. Contactez-nous dès maintenant au 33 6 11 80 41 89. En fin d'émission, Charlie Dupiot nous emmène sur les campus français avec un nouvel épisode de Décalage culturel qui donne la parole à des étudiants internationaux sur les campus et qui vivent parfois des malentendus, des incompréhensions.
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20: Paris, départ de la course des garçons de café. Les 134 concurrents s'affrontent sur un parcours de 10 km, semé de contrôle par les soins du Père Magloire.
21: Quelle qualité pour gagner? Rapide? Technique?
18: l'équilibre et pas forcément courir, garder le plateau à l'arrivée. Quoi.
21: Il faut avoir un plateau, un sommelier et des bonnes jambes.
22: Le but du jeu, c'est ne pas renverser.
21: De pas renverser et de s'amuser.
23: C'est d'arriver le premier et d'avoir la victoire entre les mains.
24: Les juges à l'arrivée devaient tenir compte du temps réalisé, bien sûr, mais aussi du contenu subsistant dans les verres.
25: Mais qu'est-ce que vous avez fait de la bouteille ?
26: Moi, je l'ai vu, j'avais tellement faim.
27: Raphaël Tillet, vous avez jamais participé à la course des garçons de café, qui s'est arrêtée pendant plusieurs années d'ailleurs en France, mais qu'on retrouve dans une cinquantaine de pays aujourd'hui.
17: Oui, qui commence à repartir. J'ai vu plusieurs tentatives de relancer l'événement et j'ai toujours un peu rêvé de la faire.
27: Oui,
17: je commence à manquer un peu de pratique, mais ouais, j'aimerais bien m'inscrire.
27: Pendant que vous parlez, je regarde vos mains, parce que qu'est-ce qu'on peut mettre sur un plateau et sur deux bras, sur deux mains pour traverser une salle ou une terrasse de café?
17: On peut mettre énormément de choses selon l'établissement, bien sûr. Hein, ça peut être énormément de bouteilles, ça peut être beaucoup de pintres remplies à bord, des carafes d'eau. Il y a des restos qui travaillent avec ce qu'on appelle des obusiers, des énormes plateaux. On met, 10, 15 plats.
27: Et qu'est-ce qui compte dans ces cas-là? L'adresse, le muscle?
17: Alors le muscle, bien sûr, c'est quelque chose qui vient quand on fait sa première journée, on a très très mal. C'est très difficile d'arriver au bout. Si c'est un service entièrement fait au plateau, et ça vient au fur et à mesure, bien sûr, comme dans tout métier, on se muscle très important. Et ensuite, l'équilibre, hein, c'est des petites leçons qu'on apprend aussi au début, quoi mettre à quel endroit sur le plateau, comment le vider aussi, et pas sans le faire tomber, si possible.
27: Et d'ailleurs, vous dites dans votre livre que dans les enseignes vieille école, un barman ne charge jamais un plateau à la place du serveur.
17: Oui, alors je l'ai appris avec un sermon, hein, instantané, mon premier jour. Oui, le serveur gère son propre équilibre. Alors ça se fait... C'est les brasseries vieilles, quoi.
27: Oui, c'est au doigt mouillé, quoi. Comme ça, à l'intuition, à quoi? Il y a une règle scientifique pour l'équilibre du plateau? Parce que des plateaux qui tombent au milieu de la salle, évidemment, ça arrive. Hein.
17: Oui, ça arrive. Après, il y a aussi beaucoup d'imprévus. Il y a des clients qui se lèvent d'un coup, des croche-pattes. Mais il y a des règles, on va dire, de poids, de mettre le plus lourd au milieu, essayer de mettre ce que vous allez déposer en premier sur les bords, etc. C'est des petites choses de bon sens, mais auxquelles on pense pas forcément le premier jour.
27: Très étudiées, donc.
17: Et qui se passent d'un serveur à l'autre.
27: Et la pire bouteille, c'est la bouteille légendaire en verre de Coca-Cola. Pourquoi donc? Parce que là, vous avez écrit sur la bouteille de Coca.
17: Oui, je fais un passage dessus. Je pense que j'étais obligé en abordant le thème du plateau. Parce qu'elle est instable, en fait, tout simplement. Cette bouteille ne tient pas, et c'est un peu un mythe. C'est quelque chose qu'on apprend quand on fait le métier aussi, c'est que de toutes les bouteilles,
27: trop
17: celle-là...
27: Étroite.
17: Trop étroite. Je ne sais pas, j'ai pas de certification en équilibre.
27: Les designers de la bouteille de Coca n'ont jamais imaginé votre calvaire pour la mettre sur un plateau avec 4 pintes de bière, un Perrier, etc.
17: Alors, ce qui est fantastique, c'est que même seule, elle n'est pas stable, déjà. Ils l'ont peut-être imaginé et ils en rigolent peut-être aujourd'hui, mais oui, très probablement ils n'y ont pas pensé.
27: Vous avez commencé comme runner, c'est-à-dire que c'est le bas de la hiérarchie. En quoi ça consiste?
17: Alors runner, c'est le bas de la hiérarchie pour ce qui est de la salle. Ça sera l'équivalent, par exemple, de la plonge, on va dire souvent en cuisine. Le runner en salle, c'est le porteur d'assiette. Donc
27: il a pas de plateau.
17: Il a. Alors c'est pareil, encore une fois, ça peut dépendre des établissement où il peut porter les assiettes sur un plateau où il peut mettre plein d'assiettes. Ça dépend vraiment. Mais son rôle va être très simple. Ça va être de prendre les assiettes au passe-plat, donc à la sortie de la cuisine, et de les amener au client. Derrière, il peut ajouter, amener l'eau, débarrasser, etc. Mais la base du travail est quand même très très simple.
27: Oui, la fameuse corbeille à pain. Et comprendre un plan de salle aussi, quand on est débutant, qu'on est simple runner, ça semble défier les lois de l'arithmétique. Évidemment, il n'y a pas de numéro sur les tables.
17: Alors, j'ai vu que ça commençait à se faire. Je me suis dit, tiens, ils ont enfin réglé le problème. Mais oui, souvent, il faut décrypter. Je pense, c'est le problème du premier jour où on nous dit, amène ceci à la 37. Et
27: où se trouve la 37?
17: Exactement, où se trouve la 37. Et alors, pourquoi c'est pas la 38 qui est juste à côté? Et pourquoi il y a une table qui s'appelle 600 alors que... À première vue, il n'y a pas 600 tables dans le restaurant. Donc, il y a quelques petites énigmes à résoudre le premier jour. Et il y a une capacité à pouvoir se mouvoir très vite entre tout cet enchevêtrement de tables et de clients.
27: Vous nous le disiez, donc c'est évidemment un secteur en tension qui a perdu des milliers d'emplois pendant le Covid, avec des gens qui ne sont jamais revenus occuper leur poste, qui ont changé de métier. Il y a une recherche permanente de personnel, mais dans le fond, pourquoi ?
17: Alors, il y a de multiples raisons. Pour ce qui est du Covid, je pense, ce qui a été un peu avancé parfois dans les médias, c'est qu'il y a beaucoup de restaurateurs, de gens qui travaillaient dans la restauration, qui ont eu un peu le temps, vu que la restauration était à l'arrêt, de réfléchir à leur vie, et à leur travail, et à leurs conditions de travail, et que sortis de tout ce temps de chômage partiel, ils n'ont pas désiré y revenir.
27: D'autant plus que, il faut pas se leurrer, il y a quand même dans ces emplois-là beaucoup d'une partie de la rémunération qui n'est pas déclarée, et donc qui se sont retrouvés pendant le Covid à avoir des payes complètement taillées, en fait, largement diminuées.
17: Oui, tout à fait.
27: Ils se sont rendus compte de la précarité de ces emplois, d'une certaine manière.
17: Et puis, ils ont vous avez tout à fait raison, mais ils ont aussi eu du temps libre. Et c'est très rare en restauration, et ça leur a permis de se rappeler qu'ils avaient une famille, des activités qu'ils appréciaient, des hobbies, etc. Donc il y a beaucoup de raisons pour lesquelles la restauration cherche du monde, et les premières sont les conditions de travail.
27: Les conditions de travail, les horaires en fait.
17: Les horaires, tout à fait. La paye, qui est pas toujours, au vu de ce qu'on demande, très mirobolante. Et il y a tout ce qui peut se passer en restauration qui sont des discriminations, du sexisme.
27: Alors bien sûr, ça, on va en reparler de ces violences en cuisine, mais là en l'occurrence en salle aussi. Mais il y a des conventions collectives dans la restauration qui sont, vous le racontez dans le livre, en fait très favorables aux employeurs. C'est-à-dire que vous faisiez des semaines extrêmement longues, souvent 6 jours,
17: oui.
27: Et des journées extrêmement longues aussi, à la faveur des fameuses 3 heures de pause en plein milieu de la journée. Donc ça veut dire que vous commenciez à quelle heure, vous terminez à quelle heure ?
17: Vous pouvez commencer, je sais pas, vous pouvez très bien commencer à 11h ou à 10h, prendre votre service, finir à 14h peut-être, et puis reprendre en fait pour le service du soir. Donc c'est le phénomène, ou le système plutôt de la coupure, qui est quelque chose de très dur, parce que on a l'impression, on peut se dire au début, super, je travaille que 2 fois 4 heures, j'ai une pause au milieu, ça va me permettre de prendre mon temps et ça rend les choses plus simples. Sauf que la pause au milieu, en général, ne donne pas vraiment le temps de rentrer chez soi, si ce n'est pour 40 minutes. Donc on arrête vite de rentrer chez soi. Et à part aller au ciné du coin, très vite on reste dans le restaurant, à faire la sieste quelque part. Et on ne quitte jamais son lieu de travail. Et psychologiquement, passer de 10h à 23h sur son lieu de travail, c'est très dur.
27: Ça veut dire qu'on ne peut avoir d'amis, on peut pas avoir d'amis qui ont une vie normale, entre guillemets. Ça.
17: Alors là, oui, la restauration est un monde qui vous englobe et vos amis deviennent les gens qui travaillent avec vous, bon gré, mal gré, parce qu'en fait, personne n'a vos horaires.
27: Alors les voisins, les voisines, si vous écoutez cette émission en cours de route, si vous avez été serveur, serveuse dans la restauration, dites-nous comment vous vivez ce métier, comment vous l'avez vécu, contactez-nous 33 6 11 80 41 89, et Raphaël Tillet, vous nous direz d'ailleurs pourquoi, bien au-delà des terrasses parisiennes et de ces célèbres bistrots, il y a vraiment une internationale des serveurs et des serveuses qui se reconnaissent dans le monde entier. On demandera aussi à une journaliste anglo-saxonne ce qu'elle pense des serveurs et des garçons de café en France. On se retrouve juste après cette petite rumba en Lingala. C'est Balu et son groupe chez 8 milliards de voisins, bien sûr.

0: Vous écoutez 8 milliards de voisins, on est en direct sur RFI, mais bien sûr, vous pouvez réécouter toutes nos émissions sur l'appli RFI Pure Radio. Et on est vraiment dans les coulisses du service en salle, dans les bistrots, dans les cafés parisiens, mais partout dans le monde aussi, avec Raphaël Tillet. Vous publiez L'Addition, s'il vous plaît. Vous avez travaillé près de 10 ans, d'ailleurs pas seulement à Paris, hein, à Montréal, à
1: oui,
0: La Paz,
1: j'ai pu travailler dans plusieurs pays. C'est une chance que donne la restauration, c'est que le métier est très similaire où qu'on aille, et il demande du monde où qu'on aille. Donc en effet, j'ai pu travailler à Montréal beaucoup, à La Paz un petit peu, une histoire étonnante, et dans plusieurs endroits en France, hein, bien sûr, on peut être...
0: Station balnéaire, station de ski, le fameux job de saisonnier. Et bien sûr, vous pouvez nous contacter, les voisins, les voisines, si vous avez envie de partager ce quotidien que vous avez connu vous aussi. 33 611 80 41 89. Je vous lis le message de Sabrina, étudiante et vendeuse à Kinshasa en RDC. Elle nous dit: j'ai travaillé un temps comme serveuse. C'est un métier difficile qui demande beaucoup de patience, de respect, de courage. Les personnes qui travaillent dans la restauration méritent plus de reconnaissance pour tous les efforts qu'elles fournissent chaque jour. Et une fois, j'ai servi un client très pressé, un peu impoli, nous dit Sabrina. Il était mécontent de l'attente, mais en restant calme et respectueuse, j'ai réussi à le satisfaire. Et à la fin, il s'est excusé. Ça vous est arrivé aussi, évidemment?
1: Ça m'est arrivé. Alors, ce qui m'est arrivé, c'est que une autre personne vienne s'excuser.
0: À la place de celui qui était mécontent et odieux?
1: Exactement. J'ai eu beaucoup de clients odieux, ça arrive forcément, parfois à juste titre. Ce qui m'a fait rire, c'est qu'une fois un couple, l'homme a été odieux et la femme a été gênée, c'était trop. Donc elle est revenue après, elle s'est excusée, hein, pour sa conduite. Des clients qui s'excusent eux-mêmes, ça m'est, je ne crois pas arrivé. Je me souviens peut-être plus, mais ce témoignage est très bien, hein, parce que plus de reconnaissance pour la restauration, c'est une très bonne idée.
0: Bah, écoutez aussi le message de Georges, il est à Parakou, au Bénin.
2: Il y a beaucoup de clients qui traitent des personnes incompétentes. Et cela, ça décourage beaucoup. Ça empêche même de les rendre un bon service. Nous, qui sommes personnels, nous, on n'est pas fiers de les entendre nous injurer par moment pour nous qualifier de personnes qui ne maîtrisent pas le travail. Mais c'est quand même comme cette triste réalité que nous, on vit au pays, ici, au Bénin. On ne te reconnaîtra pas ça. Mais on pourra t'insulter et on est fiers de t'insulter quand même. C'est un peu ce que nous vivons ici, dans les services qu'on a au restaurant et partout ailleurs.
0: Raphaël Tillet, vous estimez, vous avez le sentiment qu'il y a une posture du client mécontent, qui aime s'afficher mécontent comme pour se donner un peu de pouvoir, parce qu'il est dur le témoignage de Georges là.
1: Ouais, c'est un témoignage très dur, c'est un témoignage qui m'étonne pas tant que ça. Alors, je pense qu'il faut quand même dire que énormément de clients sont sympathiques ou au moins polis, mais quelques clients qui existent, qui sont très désagréables, peuvent ruiner instantanément une journée. Et oui, bien sûr, ça existe. Il y a des injures, il y a des comportements, même sans injures, en fait, qui vous font sentir très mal. Et il y a une
0: comme
1: posture...
0: Par exemple, parce que vous citez quand même beaucoup de petites phrases entendues à la volée par des clients, notamment. Tu vois pourquoi il faut faire des études? Parce que sinon tu feras comme le monsieur avec un plateau. Ça,
1: oui,
0: vous l'avez entendu?
1: Bien sûr.
0: Vraiment.
1: Alors, toutes les phrases qui sont dans ce livre, je les ai entendues. Et en faisant le tour un peu des forums qui sont dédiés aux serveurs et à la restauration, je me suis rendu compte que tout le monde avait entendu ces phrases. Ça m'a choqué. Et oui, bien sûr, on entend des phrases toute la journée qui sont très hautaines face à face de la vis-à-vis de la profession et des serveurs.
0: Oui, ça vous fait écrire à la fin du livre: serveur, ce n'est pas suffisant. Si une personne sans diplôme peut le faire, si des alcooliques, des cocaïnomanes, des migrants, des mafieux, des ex-dollars peuvent le faire, on imagine que c'est à la portée de tous. Ce ne peut pas être considéré comme une réussite. Et pourtant, il en faut des qualités pour tenir dans ces conditions, avec cette amplitude horaire. D'ailleurs, quelles sont les qualités que vous aviez pour tenir 10 ans?
1: L'endurance, je pense que c'est ce qu'il vous faut en premier si vous attaquez à la restauration.
0: Pas seulement le besoin d'argent, donc.
1: Alors, si le besoin d'argent est une qualité, ça peut vous pousser à faire le premier pas. Mais oui, l'endurance avant tout, parce que quoi qu'il en soit, ça reste un métier très dur, très difficile. Il y a de la station debout très longue, il y a des épreuves de rush.
0: Là, il faut être très rapide.
1: Il faut être rapide, il faut aussi réussir à tenir sur toute la journée un gros rush et juste après un moment où il se passe plus grand chose pour se remettre dans un rush plus tard. Physiquement, c'est dur. Et après, il faut de la patience. Si possible, un caractère qui est pas trop volcanique. En tout cas, si vous désirez travailler en salle, la capacité à sourire quand vous entendez des choses justement qui sont pas très agréables à votre sujet, ça demande beaucoup de qualités. C'est un métier qui n'est pas accessible à tout le monde, malgré l'idée reçue un petit peu.
0: Et un sens de la logistique aussi. Hein. Les commentaires des clients sur les plateformes, qu'est-ce que ça a changé à votre métier, le fait d'être noté, d'être rhabillé pour l'hiver, en gros. Hein.
1: Il y a quelque chose. Bon, je pense que de plus en plus de professions commencent à connaître ça, mais c'est vrai qu'on a on a connu quelque chose quand ça a commencé et ça a été très fort tout de suite avec les restaurants. C'est de servir quelqu'un qui ne dit rien, et donc on se dit la table 47, c'était du velours, tout s'est bien passé. J'ai eu un petit sourire à la fin, je crois que c'est ok. Et de voir 3 heures après son patron arriver et dire Raphaël, qu'est-ce que tu m'as fait avec la 47 ? Et là, on ouvre.
0: Parce qu'il
1: y a un message sur Internet qui de dealing qui dit que le service était horrible, que le serveur là était une catastrophe, que c'était trop long, que c'était froid. Le pire, c'est souvent ça, dire que c'était froid, mais après.
0: Froid, c'est-à-dire vous ou le plat ?
1: Alors, ça peut être moi, mais j'ai essayé très fort que ce soit pas moi. Mais le plat, dire ça 3 heures après, moi, je peux plus rien y faire, malheureusement. Voilà, ça a amené ce genre de comportement où la critique vient après. Alors que ça pourrait être tout de suite et on pourrait y faire quelque chose.
0: Le service en salle, en fait, vous êtes l'intermédiaire entre la cuisine et les clients. Vous êtes, en fait, le pire poste, le poste tampon dans la pire des situations parce que vous êtes maltraité par les clients, mais aussi maltraité, on le sait moins, on le dit moins, et vous l'avez beaucoup écrit, par la cuisine, qui a tous les pouvoirs.
1: Oui. Alors, pour leur défense, eux-mêmes ont un métier et un monde très dur. Mais, en effet, on oublie un peu parfois les serveurs et il faut rappeler qu'ils prennent, pardon mon expression, ils prennent très cher de la part de la cuisine. Pas toutes les cuisines, mais beaucoup de chefs tyrannisent les équipes de salle. J'ai vu quelques serveuses et quelques serveurs être en dépression, des serveuses pleurer en plein service.
0: À quel propos ?
1: À des propos, en fait, exactement comme vous le dites, c'est quand on est en tampon entre une table de clients hautains désagréables et qui ont juste, comme vous l'avez dit, envie d'être dans une posture, de montrer aux autres qu'ils dominent, qui vont renvoyer des plats qui sont pourtant très bien faits. Nous, on doit dire à un chef qui a 30 plats en attente, qui est dans une pression inimaginable, qu'il faut qu'il réchauffe ce plat qu'il a fait merveilleusement bien. Bon, la foudre, elle tombe sur nous, côté cuisine, côté client.
0: Ouais. Et puis aussi, quand même, vous recommandez, alors ça, on le sait peu, hein, vous recommandez aux clients, nous tous, hein, qui sommes forcément un jour clients d'un café, d'un restaurant, de faire confiance au serveur, mais pas forcément pour les raisons qu'on croit, parce que vous dites, le serveur connaît les forces et les faiblesses de chaque membre de la brigade en cuisine, l'état de salubrité de la cuisine, il sait quels plats sont destinés aux aventuriers, quels desserts ont été préparés il y a maintenant 5 jours, le planning des cuistots n'a pas de secret pour lui, et ainsi il peut recommander un plat à 15h et savoir qu'il devient zone interdite après 18h. Je sais pas ce que ça veut dire zone interdite, mais à mon avis c'est pas bon signe, parce qu'il sait que le chef par exemple travaille torse nu dès que le patron a le dos tourné et qu'il ne comprend pas forcément bien le concept de l'hygiène. Tout ça, alors on fantasme, on se l'imagine ou pas du tout, il vaut mieux d'ailleurs fermer les yeux.
1: Il faut peut-être mieux fermer les yeux. Ça dépend encore une fois des établissements, mais en effet, moi-même j'étais attablé hier midi, j'avais un doute sur un plat qui avait l'air très sexy sur la carte et aussi très dangereux, et j'ai demandé directement à mon serveur, qui lui en fait mange tous les jours sur place, et donc il les a tous goûtés.
0: Et vous lui avez dit quoi alors ?
1: Oh, j'ai essayé d'amener ça d'une manière, je sais plus comment ça s'appelait, mais ce plat-là, qu'est-ce que vous en pensez ? Vous l'aimez bien, vous ? De créer un petit contact pour qu'il me dise la vérité et pas ce qu'il est censé dire.
0: On est en ligne avec Viviane Song, qui est canadienne installée en France depuis 15 ans. Bonjour Viviane Song.
3: Bonjour Emmanuel, bonjour Raphaël.
0: Vous êtes journaliste donc anglo-saxonne. Quelle image vous aviez des serveurs, des garçons de café parisiens lorsque vous êtes arrivé à Paris, en plus avec votre, on va dire, votre habitude de journaliste, de regarder, de prendre de la distance et de critiquer?
3: Oui, c'est vrai qu'il y a un cliché, une caricature des serveurs français d'être peut-être un peu snob, brusque, peut-être même insolent. Mais je pense qu'il faut le mettre en contexte, c'est-à-dire pour c'est un peu ancré dans une clash des cultures. Il faut rappeler que au Canada et aux États-Unis, les serveurs, ils vivent de leur pourboire. Enfin, si vous avez travaillé à Montréal, vous connaissez ce.
1: Oui, bien sûr, tout à fait.
3: Et c'est pour ça que les serveurs sont parfois, souvent de manière excessive, extrêmement chaleureux, aimables, accueillants et serviables. C'est une sorte de performance. Moi aussi, j'étais serveuse au Canada quand j'étais très jeune, étudiante. C'est une performance, un service rendu où les clients paye pour notre service en pourboire. Deuxièmement, il y a aussi cette philosophie au Canada et aux États-Unis que le client est roi. Alors, les clients, ils ont l'habitude d'avoir toutes leurs attentes, toutes leurs demandes et exigences satisfaites ou traitées là-bas. Alors, quand ils arrivent en France et peut-être qu'ils ne sont pas aussi indulgents, ça peut la heurter. J'ai un exemple, par exemple, il y a quelques années, je ne sais pas si vous connaissez, il y avait une polémique sur les réseaux sociaux. Un touriste américain, il se plaint qu'il a demandé au serveur un latte fait avec du lait d'avoine. À l'époque, c'était pas aussi courant qu'aujourd'hui, le lait d'avoine, et le serveur lui a refusé. Je pense qu'il cherchait un peu de sympathie et de solidarité parmi les internautes, mais en fait, c'est retourné contre lui, et les gens lui ont reproché de vouloir imposer sa volonté en tant que touriste américain.
0: Ça veut dire que finalement, les Américains aujourd'hui, parce qu'ils sont les clients, Raphaël Tillier, vous avez le sentiment, enfin en tout cas la clientèle nord-américaine a des attentes plus hautes, différentes, plus exigeantes, parce qu'ils s'imaginent aussi que vous y vivez bien, avec de gros pourboires.
1: Oui, je pense qu'il y a plus d'attentes. Alors, je rejoins complètement Viviane. Il y a pour moi un service qui est meilleur à la personne sur le continent nord-américain. Et je pense que les touristes arrivent ici, en France, en se disant que potentiellement, ils vont avoir le même service. Donc, ils ont plus d'exigences sur beaucoup de choses.
0: Et donc, c'est pas le même service.
1: C'est pas le même service.
0: Donc, vous êtes brusque, snob, insolent.
1: Bien sûr, tous les jours. Non, mais il y a une... Alors déjà, il y a deux choses. Il y a aussi une image qui est un peu cultivée, parfois par nos amis anglo-saxons ou américains, du vieux garçon de café parisien qu'ils aiment aussi bien retrouver quand ils viennent dans un resto à Paris, parce que ça correspond à cette image des vieux films, etc. Et ils aiment bien voir ce serveur comme ça. Et il y a donc des échoppes et des restaurants à Paris qui maintiennent ce serveur. Il y a aussi, en effet, dans notre culture à nous, l'idée que le serveur, c'est quelqu'un qui a du bagou, qui va nous parler, qui va être un peu un personnage. Et dans ce cas-là, il y en a beaucoup qui franchissent un peu la ligne et qui aiment bien être arrogants, qui aiment bien titiller le client, lui renvoyant quelques blagues dans les dents. C'est souvent trop, je me suis beaucoup battu avec ça quand j'étais directeur, mais c'est quelque chose qui existe et ça peut, à juste titre, choquer.
0: Ouais. Et Viviane Song, alors à l'inverse, est-ce que les Français trouvent que les serveurs sur le continent nord-américain ont ce côté un peu mielleux, cette politesse feinte qui attend son pourboire en fait?
3: Oui, c'est sûr, c'est certain. Moi aussi, c'est la culture là-bas, mais moi je trouve que la service ici c'est discret, c'est efficace, c'est poli. Moi j'ai jamais eu de traumatisme en restaurant ici en France.
0: Vous avez votre café de quartier où vous allez prendre votre café, Viviane Song?
3: J'en ai quelques-uns, oui.
0: Et où vous êtes considérée comme une habituée, où vous rencontrez des gens, parce que c'est ça aussi hein, le café Raphaël Tillier. Hein, vous avez longtemps côtoyé tout le temps les mêmes personnes qui venaient tous les jours dans le même bistrot, dans le même café.
1: Oui, c'est tout à fait un des charmes du métier. C'est autant les gens qui y travaillent que les gens qui y viennent. Et alors, on parle des clients depuis tout à l'heure un peu de manière négative, mais c'est aussi un très beau côté de notre métier, c'est de pouvoir être au milieu de toutes ces vies qui viennent prendre leur petite pause là et raconter tout ce qui leur arrive et faire des blagues et être au milieu de ça, c'est magnifique.
0: Viviane Song, aujourd'hui, vous diriez qu'il y a encore une vraie culture française du café, du bistrot, de ce jeu entre les serveurs, les clients, ou finalement tout a tendance à se standardiser?
3: Non, d'ailleurs, c'est ce que j'apprécie beaucoup sur la culture du café et bistrot en France. Et en fait, j'ai écrit un papier sur la croissance vertigineuse des coffee shops anglo-saxons à Paris post-Covid, parce que je voulais le mettre en contexte avec les bistrots et cafés, l'importance de ces cafés et bistrots. Les coffee shops, maintenant, ont le potentiel de remplacer ces endroits comme le tiers-lieu, le lieu de rencontre pour les Français. Et historiquement, ces lieux, ils ont une importance très profonde dans la vie des Français. C'est là où ils se retrouvent. Il y a une vraie mixité sociale historiquement. Mmh. C'est dans ces cafés qu'on a les philosophes, les intellectuels, les écrivains, artistes qui se sont retrouvés pour débattre, discuter les idées. C'est vraiment, il y a une richesse vraiment incroyable. Mais de plus en plus, surtout parmi les jeunes, il y a le potentiel de ces coffee shops anglo-saxons de remplacer ces endroits. Et c'est là aussi l'importance des serveurs, des barman, des propriétaires, parce que on voit les gens, les habitués, se sont accueillis par leur prénom, par les bises. Mmh. Il y a un vrai sens de communauté. C'est là, c'est justement cet aspect social qui est inscrit dans le patrimoine culturel et matériel français des bistrots et cafés. C'est pas les plats, c'est pas les recettes, c'est le côté social de ces endroits qui est de l'importance.
0: Merci à vous, Viviane Song, d'avoir été en ligne avec nous. Alors, il y a quand même quelque chose qui a été importé du monde anglo-saxon, hein. C'est ce que vous décrivez dans votre livre, Raphaël Tillet. C'est le brunch. Le brunch, c'est un mot anglais déjà. Ça n'existe pas à la base dans la culture française, hein. Soit on prend un petit déjeuner, soit on prend un déjeuner ou un dîner. Et alors là, c'est quand même bien qu'on le lise et qu'on le sache. Le brunch, écrivez-vous, c'est la plus belle réussite commerciale de la restauration. Implicitement, c'est la plus belle arnaque trouvée par les restaurateurs ces 20 dernières années. Mieux que le prix terrasse ou le café gourmand. Donc, on aura noté aussi que le café gourmand, c'est donc l'arnaque, hein. La scène se répète invariablement chaque samedi, dimanche. Bon, le restaurant est pris d'assaut, etc. La foule se presse, combat la gueule de bois pour engloutir des œufs mal accompagnés de fioritures à bas prix et boire un jus d'orange pressé la veille. Le tout pour des sommes exorbitantes. On n'a pas gagné au change, alors finalement, avec l'importation du brunch.
1: On n'a pas gagné au change, si ce n'est le caractère social et très agréable de ce moment que passé en famille ou entre amis qui s'étire de 10h du matin à 16h, 17h, le dimanche après-midi. Ça, c'est très agréable. Après, pour la restauration française, ça a été un cadeau. Et d'ailleurs, tous les restaurants maintenant font un brunch.
0: Alors, vous le disiez en début d'émission, Raphaël Tillet, il y a cet international de la restauration. Vous avez travaillé avec des gens du monde entier. Il y a une langue, il y a une culture commune dans ces métiers. Vous partagez des moments extrêmement forts. Et en même temps, il y a beaucoup de dureté dans les relations. Il y a du racisme, il y a des clichés aussi entre nationalités.
1: Oui, c'est un paradoxe. C'est que c'est tellement un monde qui se crée et dans lequel on est obligé de vivre, en fait, à cause des horaires, etc., qu'on a envie d'en faire partie, on a envie de reconnaître ceux qui en font partie, et on a tous les mêmes histoires. Donc, en effet, très vite, si quelqu'un dit « à moi aussi j'ai travaillé en restauration », il va y avoir un lien qui va se créer, parce qu'on connaît les mêmes choses. Donc, il y a vraiment, comme dit, une internationale et un sentiment de groupe, d'appartenir à un monde et à une industrie très forte.
0: Quand on a vécu le coup de chaud, ce truc où pendant 2 heures, c'est délirant le rythme. En fait,
1: exactement.
0: C'est ça, hein.
1: Qu'on a vécu ces choses-là.
0: Vous comprenez d'un seul regard avec vos collègues.
1: Oui, il le faut parce qu'on n'a pas le temps de parler. Donc voilà, toutes ces personnes se retrouvent très liées. Et donc ça se retrouve un peu partout. Et en même temps, c'est aussi pour avoir connu les difficultés Donc, comme vous le dites, c'est aussi pour avoir connu les payes très basses, parfois les abus, parfois, enfin, quels qu'ils soient en fait, hein, de discrimination, de sexisme, etc. Mais aussi les abus au niveau des payes, et les abus sur les sans-papiers qui sont très nombreux.
0: Ouais. Et ça a été votre cas d'ailleurs à Montréal, où il me semble qu'il y a eu une semaine où vous n'avez pas pu avoir votre paye, vous étiez toujours payé en retard, parce qu'ils savaient que vous n'aviez plus de papiers, de permis de travail.
1: Alors, il y a beaucoup de mes payes qui ont été sucrées par ce patron. Où j'ai eu donc l'occasion à Montréal de vivre, enfin l'occasion, je sais pas si c'est le bon mot, mais j'ai vécu la vie des sans-papiers. J'avais plus de permis de travail, donc j'ai été embauché illégalement. Et là, on rentre dans un monde où les gens qui proposent souvent ces travaux ont très envie de faire de l'argent sur votre dos. Et donc j'ai vu, les abus et cette manière de ne pas payer les heures supplémentaires, ne pas payer les heures parfois, et de s'appuyer sur le fait que l'employé ne n'ira pas en justice parce que sinon il va juste se faire renvoyer du pays.
0: Et pour les filles, pour les femmes?
1: Ça peut être difficile. Ça l'est de moins en moins. J'ai une très bonne amie, chef, qui commence à avoir un nom maintenant dans la bistronomie parisienne, qui a fait toute sa carrière dans des environnements sains. Mais c'est plus dur pour les femmes, que ce soit en salle, en bar ou en cuisine. Et souvent, plus on monte dans la bistronomie, gastronomie française, et plus c'est difficile.
0: C'est quand même un métier où l'alcool, la cigarette, pour ne pas dire plus, la poudre, sont omniprésents. D'ailleurs, quand il y a des pauses, parce que non, il y a bien sûr des pauses réglementaires, vous dites la restauration, c'est un métier de fumeur. Donc c'est simple, si tu t'arrêtes de travailler, soit tu dors, soit tu manges, soit tu fumes. Si tu ne fais rien de ta pause, alors au moins tu travailles. Cette phrase, elle résume bien la culture quand même du service en salle.
1: Oui, parce qu'on n'a pas le temps. En fait, que ce soit en cuisine ou en salle, on est toujours sous-staffé, en manque de personnel. Il y a toujours des choses en attente. En fait, on essaie toujours de rattraper le service qui s'en va devant nous. Et donc, en effet, s'il y a quelqu'un qui est en train de rien faire, même si c'est sa pause, il va aller aider les copains. Donc on est toujours aussi pareil dans cette solidarité, ce groupe où il faut aller aider les copains, mais en même temps, on le regrette parce que du coup, on se fait exploiter.
0: C'est pour ça que vous avez arrêté, ou c'est parce que tout le monde boit beaucoup tout le temps, pour ne pas dire plus?
1: Alors, je bois beaucoup moins depuis que j'ai arrêté, c'est à souligner. J'ai arrêté, j'étais fatigué. C'est un métier que j'adore. J'ai écrit un long livre sur le sujet, et comme énormément de monde dans ce métier, c'est un métier que je déteste. Et il y a des choses au niveau de la fatigue et... C'est une fatigue, je pense, généralisée de beaucoup de choses dans ce métier, qui font que de temps en temps, on a besoin d'arrêter et même de se retrouver seul.
0: De se retrouver seul, oui. Mais en même temps, c'est cette complicité incroyable qui vous manque parfois.
1: Oui, bien sûr, parce que la restauration a des côtés formidables, et c'est particulièrement ces équipes, ces gens qu'on rencontre, qui viennent d'horizons complètement différents, ce qui ne se passe pas dans tous les métiers, je pense. Là, on se retrouve avec quelqu'un qui a fui la guerre afghane ou les discriminations au Sri Lanka, qui travaille avec, un fils de bonne famille du 8e arrondissement. Il travaille au même endroit, dans la même équipe. Ce genre de disparité et de richesse culturelle, on la retrouve pas dans tous les métiers. Et puis, on est très soudés par toutes ces épreuves franchies ensemble. Ça manque. Le contact aussi avec les clients manque, parce que ça aussi, c'est une grande richesse de voir tous ces gens, de créer toutes ces relations. C'est une énorme fatigue au bout d'un moment, mais c'est une grande richesse.
0: Des demandes loufoques, inattendues, des clients qui vous ont marqué, vous les retrouvez dans vos pires cauchemars. D'ailleurs, il vous arrive encore de rêver d'être en salle la nuit? À quoi ça ressemble?
1: Alors, oui, c'est assez marquant, parce que ça fait quelques années que j'ai arrêté quand même, et il m'arrive encore de rêver de restauration, et ce n'est pas des rêves, ce sont des cauchemars. Ça a toujours été le cas, malheureusement.

0: marquée, des demandes loufoques dans la réalité?
1: Dans la réalité, il y a des clients qui m'ont marqué. Oui, bien sûr. Je me rappelle pas tous, mais il y a eu des clients magnifiques juste pour un sourire parfois. Mmh. Et c'est étonnant parce que je me rappelle d'un sourire dans une soirée il y a 15 ans de ça. Un soir où ça allait très mal. Comme des clients exécrables, j'en ai eu plein. Je me rappelle particulièrement, dans l'autre sens, d'un vieux monsieur. On était à Montréal, on était en terrasse d'un restaurant qui prenait l'eau complètement. C'était les derniers jours du restaurant, et il y a eu un brunch où j'étais tout seul en salle et au bar. On était en retard, incroyable. Je crois qu'il est resté 40 minutes sans que même je ne lui adresse la parole, ce qui n'arrive jamais.
0: Sans se plaindre.
1: Très long, il ne s'est pas plaint. Et quand je suis venu le voir, il m'a accueilli avec gentillesse. Mais estomaqué.
0: Merci à vous, Raphaël Tillier. Vous publiez L'Addition, s'il vous plaît, aux éditions Robert Laffont. 10 ans dans les coups de chaud de la restauration. Comme si vous y étiez, je peux vous dire. Vraiment, il faut vous lire. Je ne sais pas si ça va susciter des vocations. En tout cas, on comprend qu'à un moment, effectivement, il faut changer de métier. Merci beaucoup d'être venu en direct chez 8 milliards de voisins. À suivre, un nouvel épisode de notre série Décalage culturel, récit décodage de malentendus sur les campus universitaires français, où là aussi de nombreuses nationalités se côtoient. Ça sera juste après Young Franco et Masterpiece. La chanson, c'est Wake Up, c'est le cas de le dire. 1, 2

0: Et tout de suite, un nouvel épisode de notre série Décalage culturel qui donne la parole à des étudiants internationaux sur les campus français. Comment ne pas se sentir en décalage culturel quand on ne partage pas les mêmes codes que les autres? Une chronique de Charlie Dupiot.
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10: On avait presque perdu l'habitude des salutations avec le Covid et l'idée de distanciation sociale, mais elles semblent rester des rituels incontournables. Il y a les poignées de main, les étreintes, et il y a aussi bien sûr la bise, très pratiquée en France notamment. 2 bises, voire 3 ou 4 dans certaines régions, mais ce n'est pas une évidence pour tout le monde. Écoutez le témoignage de cette étudiante à l'Université Paris-Cité.
11: Alors moi c'est Narimène, j'ai 23 ans, je suis de nationalité algérienne. Ça fait 1 an que je suis en France et j'étudie les sciences du langage. Ça m'est arrivé une fois, on était en groupe avec mes camarades de classe. On était devant la classe et on attendait le cours à 9h. Il y a un garçon qui est venu vers moi pour me saluer. Et moi j'ai tendu la main et lui il s'est penché pour me donner la bise. Et moi je me suis reculée. C'était un peu gênant parce que...

0: Je sais que pour eux, c'est tout à fait normal et peut-être ils vont pas comprendre que moi, je peux pas le faire. Parce qu'en Algérie, on nous a éduqués à ça. Je pense que c'est par rapport aux convictions, par rapport à la religion. Il y a ceux qui se font la bise entre hommes et femmes sans aucun problème. Et il y a d'autres, non. Depuis que je suis venue en France, j'ai remarqué que je suis devenue plus libre qu'avant. Par exemple, pour le travail en groupe, en classe, quand j'étais à l'université en Algérie, on faisait des groupes pour des femmes et les groupes pour les hommes. Mais ici, on mélange sans aucun problème. Je fais pas la bise, mais je travaille toujours en groupe avec des garçons, ça pose aucun problème.
1: Alors, Cécile Lazartigue-Chartier, vous êtes consultante en interculturel et vous nous aidez à décrypter tous ces décalages culturels qu'on peut entendre, comme on l'entend là dans la parole de Narimène, qui n'a pas accepté qu'un étudiant garçon lui fasse la bise.
2: Ce que je trouve intéressant, c'est que finalement, elle dit oui à des études où il y a la mixité, par exemple dans les groupes, et elle met sa limite en disant non, pas la bise. La main, oui, mais pas la bise. Elle peut faire la bise au garçon de sa famille, mais pas à l'extérieur. Ça lui revient. Mais il y a quand même l'idée de l'espace privé et l'espace public. Donc l'université serait un espace tiers. Elle, c'est pas complètement public, donc elle accepte la mixité dans le travail. C'est une sorte d'émancipation finalement. En anglais, on dit agency. C'est la gentilité. Je déteste ce mot-là. C'est un peu barbare, mais c'est cette façon de l'humain, de l'individu, de devenir acteur, agent de sa vie. C'est-à-dire, il compose avec sa culture ou ce qu'il a choisi de sa culture et il s'adapte à une autre culture de façon respectueuse. Elle n'est pas victime de sa culture, mais elle s'émancipe, elle choisit de travailler en groupe avec des garçons, elle accepte ça. Donc c'est une sorte de stratégie d'adaptation. Ce qu'elle aurait pu faire consciemment, c'est de dire au jeune homme qui voulait lui faire la bise, je te remercie, mais je choisis de ne pas avoir de contact avec les garçons par rapport à mes croyances.
1: Oui, parce que si on se met à la place du jeune homme, elle parle de gêne, elle dit c'est gênant, ça a été gênant. Quelle réaction il peut avoir, lui, qui effectivement est face à quelqu'un qui ne veut pas lui faire la bise, qui ne veut pas partager ce code-là?
2: Mais c'est ça, c'est le risque systémique de dire, oh, ben elle vient d'Algérie, donc les femmes sont asservies, pas libres, c'est de l'impolitesse, c'est de l'hostilité, c'est du rejet, alors que c'était pas du tout le cas.
1: C'est ce qu'on appelle le risque systémique, le risque de généraliser.
2: Tout à fait. D'une action, d'une expérience, on extrapole sur des généralités et d'expliquer permet de voir l'autre, de lui donner une place en disant ben je sais qu'on fait la bise ici, merci de m'avoir inclus, d'avoir connecté. Ça reconnaît son existence à l'autre et ça c'est vraiment important. Et Narimène finalement elle négocie très bien ses affaires.
1: On peut imaginer que ça soit mal pris aussi par l'autre, le fait de refuser.
2: Tout à fait. C'est pour ça que c'est important d'expliquer, de ne pas se justifier, mais d'expliquer pourquoi. Ce qui permet à l'autre, finalement, de choisir de se fâcher, d'être offensé, ou de comprendre et de dire, OK, ben j'aurais préféré te faire la bise, mais je comprends. Ou je ne comprends pas, mais je respecte.
1: Mais de faire ça, d'expliquer par exemple, dans ma culture, on ne fait pas la bise aux hommes quand on est une femme, ça peut ouvrir la porte à la critique. C'est-à-dire que l'homme en face d'elle aurait pu dire, ah bon, ce n'est pas du tout féministe de considérer les relations hommes-femmes de cette manière. On ouvre la porte à la critique.
2: Alors, la critique, il y a toujours quelqu'un qui nous critique. Si la personne veut rentrer en échange, c'est super parce que ça peut être très enrichissant. Si c'est dans la critique, la phrase que j'adore, que les Québécois utilisent toujours, c'est ton avis. J'ai entendu ce que tu as à me dire. Moi, je pense autrement. C'est ton avis. Et ça s'arrête là.
3: Et pour nous aussi, ça s'arrête là. Décalage culturel, une chronique produite par RFI avec le soutien de l'Université Paris-Cité sur une idée originale de Cheyenne Bournel-Bosson et réalisée par Charlie Dupiot. 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Et merci à l'équipe, Juliette Braud, Delphine Cachin, Maëlle Guyot, Inès Emprin. On se retrouve demain, 8 milliards de voisins. On parlera de votre vie quotidienne, carburant, alimentation. Les prix ont-ils vraiment flambé en Afrique depuis la guerre en Iran? Que constatez-vous? Vos témoignages nous intéressent. Et d'ailleurs, nous les croiserons avec les analyses d'économistes. Alors contactez-nous dès maintenant sur notre compte WhatsApp 336 11 80 41 89 et parlez-nous des prix de votre vie quotidienne.
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4: Paul Lancin-Spinelli.
8: L'heure d'un nouveau journal avec à la une des liens économiques consolidés entre la France et les pays africains réunis à Nairobi. 23 milliards d'euros d'investissement ont été annoncés hier à l'occasion du premier jour du sommet Africa Forward dans divers secteurs comme le sport par exemple. Aujourd'hui, place à une réunion politique entre 30 chefs d'État et de gouvernement. L'Iran et les États-Unis toujours englués dans des négociations sans issue. Le cessez-le-feu est sous assistance respiratoire, prévient Donald Trump. L'Iran, où Narges Mohammadi, prix Nobel de la paix 2023, est parvenu à faire fuiter des informations sur son calvaire vécu en détention avant sa libération hier. Un dossier Moyen-Orient très épais traité par l'Union européenne hier avec ses sanctions prononcées à l'encontre des colons extrémistes israéliens. En parallèle, l'UE continue de nouer des relations avec la Syrie post-Assad. Et puis, il mettait en garde contre un risque d'éclatement de la Bosnie-Herzégovine. L'Allemand Christian Schmidt, haut représentant international dans le pays, démissionne notamment sous pression russe et américaine. Une ribambelle d'investissement pour un chèque total de 23 milliards d'euros. C'est la promesse annoncée par les présidents français et kényan Emmanuel Macron et William Ruto hier en clôture de la première journée du sommet Africa Forward à Nairobi. De nombreux secteurs vont en bénéficier, de l'agriculture au transport en passant par les industries créatives. Alban Tiroir, le secteur sportif est également gâté.
9: Utiliser le sport comme levier de développement pour l'Afrique, c'était l'une des thématiques évoquées lors de la première journée du sommet Africa Forward. Patrick Motsepe, président de la Confédération africaine de football, s'est félicité du rayonnement de la dernière CAN.
10: 2,5 milliards de personnes ont regardé la CAN au Maroc. 180 pays à travers le monde ont regardé la CAN au Maroc. Et l'économie marocaine en a bénéficié à hauteur d'environ 2 milliards de dollars.
9: Le président Emmanuel Macron a lui pointé un potentiel sous-exploité.
11: Le marché mondial du sport, c'est 2% du PIB mondial. Quand on regarde sur le continent africain, c'est 0,5% de son PIB. L'économie du sport n'est pas assez structurée sur le continent africain. Elle est souvent encore trop informelle. Et souvent aussi, vous avez la matière première, mais elle est valorisée dans d'autres continents. Vous avez parmi les plus beaux, les meilleurs sportifs du monde, et ils sont pris dans d'autres championnats, dans d'autres compétitions.
9: C'est contre cette logique que le président William Ruto a appelé le continent à se mobiliser.
12: More than 1 billion Africans.
13: Plus d'un milliard d'Africains ont moins de 35 ans. Ce n'est pas simplement une statistique, c'est une opportunité historique, celle de bâtir l'une des économies sportives les plus dynamiques au monde.
9: Le Kenya espère justement tirer profit de la CAN 2027 qu'il va co-organiser avec l'Ouganda et la Tanzanie. Alban Tiroir, Nairobi, RFI.
8: Et le sommet Afrique-France de Nairobi se poursuit aujourd'hui avec une réunion politique réunissant 32 chefs d'État et de gouvernement aux côtés d'Emmanuel Macron et William Ruto. Sont attendus notamment Alassane Ouattara, le président ivoirien, le Sénégalais Bassirou Diomaye Faye ou encore le dirigeant de la RDC Félix Tshisekedi. Donald Trump choisit la métaphore médicale pour qualifier l'état du cessez-le-feu avec l'Iran, estimant que l'accord est sous assistance respiratoire et qu'il a 1% de chance de vivre. Alors que les négociations stagnent, le président américain a déclaré hier à la chaîne Fox News qu'il envisageait de relancer son opération de protection des navires pour traverser le détroit d'Ormuz, toujours bloqué après une première tentative en début de mois. Les États-Unis et Israël n'ont pas été les seuls à s'en prendre à l'Iran, à en croire en tout cas le Wall Street Journal. Les Émirats Arabes Unis, eux aussi, ont mené des opérations militaires, c'était le mois dernier, en frappant des installations pétrolières en Iran. Depuis le début de la guerre, il y a 2 mois et demi, les Émirats avaient été le pays le plus visé par des bombardements iraniens. La République islamique, où la prix Nobel de la paix 2023 se bat toujours pour survivre, Narges Mohammadi, qui est emprisonné depuis décembre, a vu en effet son état de santé se dégrader rapidement ces dernières semaines. Hier, elle a finalement été libérée sous caution afin de rejoindre son équipe médicale basée à Téhéran, après avoir vécu dans des conditions de détention inhumaines, selon le journal britannique The Guardian, Ilyes Satia.
14: Elle dort dans une cellule sans aération, sans horloge. Son seul repère temporel est un mince filet de lumière. Il trouve son chemin au petit matin à travers une grille métallique. Elle s'y raccroche toute la journée pour ne pas sombrer. Le temps, écrit Narges Mohammadi, peut rendre fou. Puis vient le temps des interrogatoires. Vous allez rester avec nous encore un moment, Madame Mohammadi. Combien de temps, demande celle qui a été condamnée à plus de 40 ans de prison. Ça dépendra de vous, si vous coopérez ou pas. Comprendre si vous signez les aveux fabriqués. L'isolement, une fois qu'il vous enveloppe, vous emplit de terreur et d'effroi. C'est ce que les spécialistes appellent la torture blanche. Un anéantissement psychologique, méthodique, par l'isolement et la peur. On marque l'esprit, pas le corps. Les séquelles, elles, sont profondes et durables. Et quand le corps lâche malgré tout, les soins sont refusés. Car les régimes autoritaires, conclut Narges Mohammadi, n'ont pas toujours besoin d'un bourreau. Parfois, ils attendent simplement que le corps cède et s'assure que personne ne vienne à son secours.
8: Ilyes Atia, ce récit, il a fuité de la prison où était enfermé jusqu'à hier. Narges Mohammadi, avant sa libération, il fera partie de son autobiographie à paraître à la fin de l'année. Alors qu'Israël et les États-Unis font le sale boulot en Iran, l'Union européenne révèle sa faillite morale. La déclaration hier de Benjamin Netanyahou, premier ministre israélien, après l'adoption de sanctions par les 27 contre des colons israéliens extrémistes coupables de violences contre des Palestiniens en Cisjordanie occupée. Des responsables du Hamas ont aussi été placés sous sanction par l'UE. En revanche, les Européens poursuivent leur rapprochement avec la Syrie. Après les sanctions levées l'an dernier, Bruxelles a rétabli hier l'accord de coopération avec Damas. Il avait été suspendu sous le régime de Bachar el-Assad. Mais à Blajounaïdi, les nouvelles autorités syriennes dominées par un groupe islamiste radical ont multiplié les efforts et les réformes ces derniers mois.
15: Depuis leur installation au pouvoir, les autorités de transition syriennes ont adopté plusieurs mesures, notamment économiques, pour faciliter le rapprochement avec l'Union européenne, premier partenaire commercial de la Syrie avant 2011. Réformes pour améliorer l'environnement des affaires, réhabiliter les infrastructures ou reconnecter le pays aux circuits économiques et financiers, le tout à la faveur de la levée des sanctions occidentales l'an dernier. Ces réformes économiques ont été doublées de gages pour une transition politique inclusive, une stabilisation sécuritaire et un processus de justice transitionnelle. Des mesures encore loin d'être pleinement satisfaisantes. Elles sont entachées, par exemple, par des violences ethno-confessionnelles survenues ces derniers mois et qui font douter de leur sincérité. Bien que très imparfaites, ces mesures sont un premier pas qui, pour l'Union européenne, crée les conditions politiques pour relancer l'accord de coopération. Du côté de Bruxelles, la volonté d'aller de l'avant sur le plan diplomatique et commercial est néanmoins manifeste. L'objectif à terme est d'entamer les négociations en vue d'un accord d'association, comme avec Israël ou le Liban, par exemple.
8: Blajounaïdi. Enfin, l'Union européenne a annoncé cette nuit vouloir inviter des représentants talibans pour des discussions portant sur le renvoi de migrants en Afghanistan, un durcissement des politiques migratoires poussées par 20 pays de l'UE. Aucune date n'a pour le moment été fixée pour cette future visite. En Ukraine, à l'aube ce matin, Kiev a vécu sa première alerte aérienne au drone depuis le 8 mai. Vendredi, vendredi dernier. Donald Trump annonçait alors une trêve de 3 jours avec la Russie. Cessez-le-feu que les deux pays se sont mutuellement accusés de violer. C'est sous la pression de la Russie justement et de ses alliés serbes de Bosnie que Christian Schmidt, le haut représentant international pour le pays, a jeté l'éponge. Les États-Unis auraient également retiré leur soutien à cet ancien ministre allemand qui avait tout fait durant son mandat pour éviter l'éclatement de la Bosnie-Herzégovine. Daniel Valo.
5: Dès sa nomination en 2021, Christian Schmidt est pris à partie par Milorad Dodik, le dirigeant des Serbes de Bosnie, qui demande aussitôt sa démission. Un bras de fer s'engage entre les deux hommes qui aboutit en février 2025 par la condamnation de Dodik. Une manche gagnée par Christian Schmidt. Pourtant, c'est lui, à présent, qui est amené à jeter l'éponge. Le haut représentant pour la Bosnie assure qu'il quitte son poste pour des raisons personnelles. Mais, selon la Frankfurter Allgemeine Zeitung, le journal allemand qui a révélé son départ, ce sont des tensions avec l'administration américaine qui l'ont en réalité poussé à la démission, l'ancien ministre allemand s'étant opposé à un projet de gazoduc soutenu par les États-Unis. Christian Schmidt doit présenter ce mardi son rapport semestriel au Conseil de sécurité de l'ONU à New York, un rapport alarmant puisque, toujours selon les informations de la Frankfurter Allgemeine Zeitung, il met en garde la communauté internationale contre le risque d'un éclatement de la Bosnie-Herzégovine qu'il était lui-même censé protéger en vertu des accords de Dayton signés à la fin de la guerre en 1995.
8: Daniel Valo. Et puis en football, sa saison actuelle est peut-être moins éclatante que la précédente, mais Ousmane Dembélé reste le meilleur joueur de Ligue 1. L'attaquant parisien a conservé son trophée UNFP remis hier par ses pairs. Pierre Sage, entraîneur du RC Lens, est sacré meilleur entraîneur. 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
4: 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Jacques Alix.
16: Quel est l'état de la relation entre la France et les pays africains? Alors que la sévère crispation au Mali nous a renvoyés au repli français dans les pays de la zone sahélienne. Cette relation a-t-elle été réinventée, comme le promettait le président Macron au début de son premier mandat? Le précaré français dans les anciennes colonies disparaît, place à une logique d'intérêt mutuel recentrée sur les échanges économiques. Et Paris de se tourner vers l'Afrique de l'Est, comme le symbolise le sommet Africa Forward, organisé à Nairobi, par la France et le Kenya. Dans Grand Reportage, un diaporama sur cette relation en pleine mutation. Cameroun, Côte d'Ivoire, Sénégal et tout d'abord le port de Freetown en Sierra Leone, pays anglophone où la France cherche à investir. Du précaré au gagnant-gagnant, la nouvelle stratégie française en Afrique. Reportage Charlotte Cosset, Richard Onanena, Abdoulaziz Diallo et Juliette Dubois. Récit Alexis Bédu.
17: Bon, aujourd'hui, vous êtes sur notre chantier. Je suis très heureux de vous annoncer. On va à toute vitesse et on va terminer. On va être en production d'ici fin mai.
18: Les 12 silos carrés en tôle grise surplombent le port de Freetown. Ici, 40 000 tonnes de blé peuvent être stockées. Juste à côté, un bloc massif, un moulin blanc haut comme un immeuble de 13 étages. L'ensemble appartient à la société guinéenne Sonoco. Son directeur s'appelle Mark Pritchard.
17: Ce que vous voyez, c'est un moulin de capacité de 600 tonnes par jour. 600 tonnes, c'est équivalent à peu près à 9 000 sacs de 50 kilos de farine et 3000 sacs de sang de 40 kilos. Alors, il n'y a pas un autre moulin en Sierra Leone comme ça, loin de ça.
19: Je donne l'exemple de blé, même si le blé c'est la première apparition. La rentrée de blé, moi je dois régler.
18: Pour la fabrication du moulin et de ses 12 silos, c'est la société française Eurograin qui a été choisie. Nicolas Perrachon est son directeur.
20: C'est un silo carré qui a comme grand avantage par rapport à des silos ronds d'être beaucoup moins gourmand en superficie au sol pour une même capacité de stockage. Et c'est très intéressant dans un environnement comme celui d'un port où le mètre carré est rare et cher.
18: Un projet industriel à environ 50 millions de dollars. Gros investissement pour la Sierra Leone. L'ambition, c'est de lutter contre l'insécurité alimentaire grâce à une production locale de farine, quand aujourd'hui, la quasi-totalité est importée de Turquie. Alors la France avance ses pions. Près de la moitié du financement de ce projet est apporté par Proparco, une branche de l'Agence française de développement. Marc Pritchard.
0: Le soutien de Proparco, pour moi, ce n'est pas que le financement, évidemment. Le financement, c'est important, mais c'est toute la partie stratégique, les conseils stratégiques qu'ils nous ont donnés. C'est vraiment nous a aidés à mieux faire aussi.
18: La Sierra Leone, pays en développement, anglophone, n'est pas une ancienne colonie française et n'est pas un partenaire commercial traditionnel de la France. Et pourtant, Freetown voit affluer de plus en plus d'investissements tricolores. Sadio Dico, le directeur régional de Proparco, ne s'en cache pas. Cela rentre dans la nouvelle stratégie de Paris.
21: C'est ça aussi la force d'un Proparco, c'est de pouvoir accompagner des projets structurants pour un pays comme la Sierra Leone et porter les risques avec des groupes qui s'inscrivent dans la durée, dans des territoires qui sont, on peut se le dire quand même, considérés comme fragiles et sur des enjeux très forts en lien avec la population directement. Nous ne sommes pas dans un système d'aide liée, mais très clairement pour des projets qui peuvent embarquer aussi des composantes françaises, des intérêts français, de la technologie française. Encore faut-il qu'elle soit pertinente, qu'elle soit compétitive, et ça quand même on est très regardant dessus, mais très clairement c'est aussi quelque chose qui fait partie de l'ADN et qui le sera de plus en plus dans ce nouveau rapport aussi avec les différentes partenaires sur le continent.
18: Ce partenariat dit gagnant-gagnant, très orienté business, c'est l'alpha et l'oméga du narratif français en Afrique. Face au discours anti-France qui gagne du terrain dans de nombreux pays et particulièrement au sein des anciennes colonies. Rendez-vous est pris dans un café de Boulogne-Billancourt à côté de Paris avec Kakonobuko.
22: Bonjour.
18: Est-ce que vous pouvez vous présenter s'il vous plaît?
22: Oui, je suis Kakonobuko, je suis économiste. Ancien ministre togolais de la prospective et de l'évaluation des politiques publiques et ancien commissaire du Togo auprès de l'Union économique et monétaire ouest-africaine, UEMOA, à Ouagadougou, au Burkina Faso.
18: Cette nouvelle stratégie française en Afrique, notamment sur la partie économique, la partie business qui va être très importante à Nairobi lors de ce sommet, l'idée c'est de mobiliser les capitaux français pour des projets quand c'est compétitif, de développer les partenariats PME à PME. Comment vous l'analysez, cette nouvelle stratégie?
22: Oui, le président Macron, dès son arrivée au pouvoir, dans le discours de Ouagadougou au mois de novembre 2017, a montré sa volonté de dépasser une relation qu'on peut qualifier de France-Afrique traditionnelle.
23: Alors on m'a dit, ici c'est un amphithéâtre marxiste et panafricain.
18: Emmanuel Macron à Ouagadougou le 28 novembre 2017.
23: Donc je me suis dit, c'est l'endroit où je dois aller pour m'exprimer. Parce que je ne vais pas venir ici vous dire que nous allons faire un grand discours pour ouvrir une nouvelle page de la relation entre la France et l'Afrique. Ou je ne suis pas venu ici vous dire quelle est la politique africaine de la France, comme d'aucuns le prétendent. Parce qu'il n'y a plus de politique africaine de la France.
22: Donc il a voulu faire ce dépassement en allant vers la microéconomie, l'économie d'entreprise, le numérique, la jeunesse. Et donc je ne suis absolument pas surpris qu'il y ait une telle emphase mise sur l'entrepreneuriat, notamment des jeunes et des femmes.
18: Ce partenariat gagnant-gagnant ne l'est pas vraiment, selon vous?
22: Le dépassement n'a pas fonctionné, d'une part, parce que il n'y a pas toujours eu de sincérité dans les discours. La France a toujours voulu préserver son précaré, parfois même pour des raisons plus géopolitiques qu'économiques. Et puis, il y a l'idée que, en tendance, les flux d'aide publique au développement s'érodent. Ce qui était attendu de Ouagadougou n'a pas porté ses fruits. Le président Macron avait annoncé qu'il n'y avait plus de politique africaine de la France. On se demande s'il n'eût pas mieux valu en avoir une.
18: Au sud-est de Douala, au bord de la rivière Sanaga, le village d'Ekité porte une histoire douloureuse. Dans la nuit du 30 au 31 décembre 1956, les troupes coloniales françaises massacrent plusieurs dizaines de villageois. Parmi eux, des militants de l'UPC, l'Union des Populations du Cameroun, le Parti Nationaliste de l'Indépendance.
1: Nous sommes au lieu où on avait tué les patriotes. Derrière moi, là où assis le garçon-là, se trouvait la case où il s'est rencontré. Et les colonnes ont donc envoyé une cohorte d'armée ici.
18: Papa Bassemel, 76 ans, est le fils d'une des victimes du massacre d'Équité. Notre correspondant Richard Onanena l'a rencontré il y a quelques semaines. Ce jour-là, il porte un débardeur blanc qui laisse exposer ses deux bras frêles. Il fait partie des rares témoins vivants du massacre.
1: Ils sont d'abord entrés. Ils n'ont pas localisé là où ils étaient. Ils ont fouiné toute la forêt pour reconnaître le lieu où se rassemblaient les patriotes là. Ils ont commencé à tirer comme ça là, à tirer le coup de feu, comme ça. Et il y avait les balles qui sifflaient, même sur le toit de la maison. Maman m'a mise sous le lit. Voilà.
18: Ce massacre d'Équité reste une blessure dans les relations franco-camerounaises. Sous la pression d'une partie de la société civile, en juillet 2022, Emmanuel Macron annonce à Yaoundé la création d'une commission mixte d'historiens franco-camerounaises. La commission Ramandi Bassi.
2: Elle devra, cette commission, tenter d'établir la vérité sur ce qui s'est réellement passé durant la période de la guerre d'indépendance.
18: Le rapport de près de 1000 pages aboutira en juillet 2025 à la reconnaissance officielle par Emmanuel Macron de la responsabilité de la France dans la guerre menée par la puissance coloniale au Cameroun. Le docteur Alvin Henry Assembé est l'une des historiennes ayant participé à la rédaction du rapport.
3: On aurait pu finir de travailler sur ce rapport que le président Macron aurait choisi de ne pas reconnaître la guerre, de reconnaître plutôt une opération de maintien de l'ordre public. Donc c'est déjà un pas et je pense que dans le cadre de la diplomatie, on ne fera pas table rase, il ne s'agit pas de recommencer à zéro. On prend acte de ce succès historique, de ce succès diplomatique, et maintenant, ça permet donc de rectifier peut-être des actions.
18: Réparer les blessures de l'histoire, ces dernières années, c'est passé par des restitutions. Des biens culturels au Bénin, en Côte d'Ivoire, des crânes de l'époque coloniale à Madagascar. Mais à Équité, comment ces gestes sont-ils perçus et comment Papa Bassemel, fils de victime, les reçoit-il?
1: Ils m'ont posé la question à moi, que si la France reconnaissait son forfait, bon, est-ce que tu accepterais? J'ai répondu que je ne peux ne pas accepter. Pourquoi? Parce que j'ai tout perdu dans ma vie.
7: Tu considères que ce qui s'est passé ici t'a volé ta vie?
1: Oui, oui. Au fait, s'ils veulent réparer, nous ne refusons pas. Ça dépendra de leur manière de réparer.
18: La France fait le pari de la réconciliation mémorielle pour pacifier ses relations avec les pays africains. À l'université de Yaoundé, dans son bureau peu éclairé, le docteur Alvin Henry Assembé estime que cela devrait être mieux entendu par le Cameroun.
3: Aujourd'hui, le Cameroun est plus tourné vers d'autres partenaires, la Chine, l'Inde, beaucoup plus les pays asiatiques. La France est en train de perdre son prix carré en Afrique. Désormais, la France n'est plus forcément chez elle au Cameroun. Elle doit apprendre à cohabiter avec d'autres puissances. Il revient aux autorités camerounaises de mieux exploiter les opportunités de recherche, les opportunités économiques, les opportunités politiques et diplomatiques qui peuvent être issues de ce rapport.
18: S'il reste un Eldorado africain pour les entreprises françaises, il est probablement en Côte d'Ivoire. Leur nombre a presque doublé ces 10 dernières années. On compte aujourd'hui plus de 300 filiales et près de 700 sociétés de droit ivoirien créées et dirigées par des Français. À Marcory, l'une des communes les plus huppées d'Abidjan, Pascal Brossier, tablette à la main, ausculte le moteur d'un SUV. Installé en Côte d'Ivoire depuis les années 90, cet entrepreneur est aujourd'hui à la tête d'un garage qui emploie 7 salariés ivoiriens.
6: La Côte d'Ivoire, c'est un pays qui a tout pour que tout le monde réussisse. Pour moi, la Côte d'Ivoire, c'est une terre bénie. C'est un marché porteur. Il faut juste de la rigueur dans le travail et aussi s'investir, parce que ces métiers-là sont des métiers où on apprend tous les jours. Il faut se remettre en question. On n'arrête jamais d'apprendre.
18: Mais la concurrence est de plus en plus rude. De nouveaux investisseurs internationaux et un secteur privé ivoirien de plus en plus ambitieux. Et cette concurrence, elle est parfois déloyale, juge Pascal Brossier.
6: On ne joue pas tous dans la même cour aujourd'hui. Il y a beaucoup de garages dans l'informel. Bon, moi, j'ai pignon sur rue. J'ai une société à responsabilité limitée. Mon personnel est déclaré. On est confronté à des garages qui travaillent au jour le jour. Ce qui est arrivé sur la Côte d'Ivoire depuis une petite décennie, c'est que maintenant on se retrouve avec beaucoup de voitures chinoises et ça on maîtrise pas. Et les Chinois vont très très très vite par rapport à nous. C'est-à-dire quand eux ils sortent sur une marque un nouveau modèle, ils fabriquent des pièces sur 3 ans. Et après, nous on souffre. Il faut faire des commandes spéciales pour pouvoir se provisionner parce que les concessionnaires qui font venir toutes ces marques chinoises, au niveau stock de pièces, c'est compliqué.
18: Brenon Martinato, français de 37 ans, lui est installé en Côte d'Ivoire depuis une dizaine d'années. Il dirige la filiale ivoirienne DEFAO, une entreprise experte en protection et sécurité incendie.
10: Parfois, vous avez des entreprises qui cassent les prix. Moi, j'ai perdu un marché parce qu'une entreprise libanaise basée au Liban l'avait gagné. Vous avez une concurrence libanaise, ivoirienne, asiatique. En fait, les gens ont compris que la Côte d'Ivoire, ou du moins l'Afrique de l'Ouest, était une zone qui était tournée vers l'avenir. Donc, les gens viennent et travaillent ici. Nous, la chance qu'on a, c'est qu'on est fabricants et on est les seuls. Aujourd'hui, tous ceux qui font de la sécurité incendie en Côte d'Ivoire, ce sont des revendeurs. On a un petit avantage par rapport aux autres acteurs du secteur, mais il a fallu mettre de l'eau dans notre vin pour nous adapter.
18: Et si cette concurrence en inquiète certains, elle est en revanche perçue par l'économiste Ousmane Diomandé comme une opportunité pour la Côte d'Ivoire.
11: C'est une opportunité pour nos pays d'avoir plusieurs partenaires parce qu'on les met en concurrence. Quand on fait les appels d'offres, on les met en concurrence et ça permet aux équipes d'analyser ce qui est véritablement avantageux pour le pays. Et puis bon, ça permet également de soulager les pouvoirs publics, de pouvoir bien gérer le budget qui permet de financer tout ça.
18: Une autre tendance de fond déplaît particulièrement à l'Élysée, le retrait progressif des banques françaises d'Afrique. Au Sénégal, par exemple, il ne reste plus désormais qu'un grand acteur français, la Société Générale, dont la filiale locale est d'ailleurs en recherche de repreneurs. Pas assez rentable, les banques françaises sont remplacées par des acteurs locaux et panafricains qui, eux, ont le vent en poupe. Amat Ndiaye est économiste et professeur à l'université Cheikh Anta Diop de Dakar.
12: Il y a un problème de rentabilité parce que ces banques françaises étaient dans des situations de monopole, avec des profits de monopole. Donc maintenant, la concurrence est devenue très rude et la rentabilité a beaucoup baissé. Ces banques africaines-là, vraiment, sont grignotées des places aux banques françaises. Elles sont chez elles. Elles cherchent donc à dominer le marché.
18: Au Sénégal, le cas du groupe panafricain Sounou fait figure d'exemple. Il a racheté en 2022 les parts que BNP Paribas détenait dans la BICIS, la Banque Internationale pour le Commerce et l'Industrie du Sénégal, une banque historique. Le rachat, soutenu par la présidence sénégalaise, a été perçu comme un signal fort. Les capitaux africains sont désormais capables de reprendre le flambeau. Dans les locaux de Sounou Bank, dans le centre-ville de Dakar, notre reporter Juliette Dubois rencontre Ndeye Koumba Aw, directrice générale de la banque depuis 3 ans.
24: Il y a ce sentiment de servir son pays, le sentiment de servir sa communauté, tout en respectant les règles. Parce qu'on est quand même en mesure de pouvoir connaître les enjeux du marché, de pouvoir connaître les gens, d'avoir cette proximité et de pouvoir faire quelque chose sur mesure, de customiser l'offre en fonction de la réalité et en fonction du contexte. La plupart de mes équipes, nous sommes nés ici, nous avons grandi ici, nous connaissons le marché. Et je pense que c'est un atout majeur pour nous. Notre expertise approfondie du contexte économique local, se traduit par une vraie capacité à anticiper les besoins et à répondre aux attentes du marché.
18: Et les résultats sont là. Bicis était 9e sur le marché sénégalais. Sounou Bank est désormais 6e. Dans les rues de la capitale, les agences des banques panafricaines ont poussé comme des champignons. La Burkinabé Coris Bank, la togolaise Ecobank, la nigériane UBA. Le paysage bancaire sénégalais s'est profondément recomposé. Et faire le choix d'une banque panafricaine est même parfois devenu un acte militant, comme pour ce client Sierra Leone.
5: Parce que je suis africain, je travaille en Afrique et puis voilà. Quand j'étais en France, j'avais une banque française.
18: Pour les entrepreneurs, la question reste plus pragmatique. Djibril Diagne travaille dans la logistique. Il observe cette recomposition du secteur avec intérêt.
9: Ça montre juste que le dynamisme il est là. Que, en fait, ce secteur bancaire, je pense que ça faisait peur. C'est pourquoi en fait, on trouvait plus de banques françaises, anglaises ou autres. Quand tu regardes sur la liste des 10 plus grandes banques au monde, il n'y a pas une banque africaine. Alors que l'Afrique en fait gagnerait à avoir une grande banque comme Goldman Sachs, comme Morgan, comme voilà, une grosse banque en fait qui puisse capitaliser tout ce que l'Afrique produit en termes de croissance.
18: Le Sénégal symbolise bien cette relation Afrique-France en clair-obscur. Une France qui n'est plus dominante économiquement, désormais à sa place de puissance moyenne, mais qui reste profondément ancrée via l'histoire, la langue et les liens humains.
16: Du précaré au gagnant-gagnant, la nouvelle stratégie française en Afrique. Récit Alexis Bédu, réalisation Pauline Leduc.
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25: Édouard Dupenoit.
15: Avec des investissements tous azimuts, bonjour à tous, bienvenue dans cette première édition africaine sur Radio France Internationale. Elle commence à mi-parcours du sommet Africa Forward à Nairobi, forum Afrique-France qui a commencé hier par un sommet d'affaires. 23 milliards d'euros d'investissements promis, tous secteurs confondus, on est dans la capitale kenyane à la une de cette édition. Accords bilatéraux aussi dans ce journal, un aréopage d'officiels de République démocratique du Congo qui se sont rendus en Ouganda, dont le président Félix Tshisekedi lui-même. Et là encore, les deux pays signent des promesses en pagaille. Moroni au ralenti. Reportage à suivre dans une capitale comorienne fortement perturbée hier par la grève des chauffeurs. Elle fait suite à la très forte augmentation des prix du carburant. Les États-Unis plus critiques que jamais vis-à-vis de Djouba, l'émissaire américain de retour du Soudan du Sud, dit n'accorder aucun crédit aux annonces de dialogue du pouvoir avec l'opposition. Et puis à Madagascar, les étudiants admissibles à l'école des magistrats qui sont en plein doute. Il y a eu des fraudes aux épreuves écrites de ce concours, mais certains se demandent si l'intégralité des épreuves ne vont pas être tout bonnement annulées, ce qui ruinerait des années de travail. Les chefs d'État et de gouvernement succèdent aux chefs d'entreprise. Le sommet Africa Forward continue aujourd'hui à Nairobi, sommet entre l'Afrique et la France. Pour la première fois, on le rappelle, dans un pays anglophone. Volet politique donc ce mardi. Alors qu'hier était un lundi entièrement tourné vers le commerce et le business, les organisateurs attendaient environ 2000 chefs d'entreprise, il y en avait plus du triple. 23 milliards d'euros d'investissement au total ont été promis, brassant tous les secteurs économiques. Et les patrons que vous avez rencontrés, Alexis Bédu, ne cachent pas leur satisfaction.
18: C'est une nouvelle ère qui débute dans les relations entre la France et l'Afrique. Emmanuel Macron l'a redit ce lundi à Nairobi. Un partenariat renouvelé, ses missions réussies, estime Stavros Nicolaou. Il est directeur commerce stratégique de la multinationale pharmaceutique sud-africaine Aspen.
26: Le sommet représente deux choses pour moi. D'abord, c'est une véritable opportunité de diversifier davantage le partenariat économique existant entre la France et le continent. Et puis, il y a eu de véritables engagements changement en matière d'investissement et de commerce.
18: Fadi Wazni, patron franco-guinéen du MSI, s'est lui engagé au financement d'une raffinerie d'alumine dans le nord-ouest de la Guinée avec d'autres partenaires chinois. Selon lui, la confiance entre la France et l'Afrique n'a jamais été rompue.
0: La France, historiquement, a toujours été présente en Afrique. Aujourd'hui, c'est d'une manière différente. Les choses ont changé. C'est une relation qui est plus équilibrée, une relation qui est plus respectueuse, moins paternaliste. Voilà, c'est ça la nouvelle relation France-Afrique. C'est sûr que c'est pas exactement comme c'était auparavant.
18: Bilan de ce forum, près de 7000 chefs d'entreprise présents, c'est bien plus que prévu. Une centaine d'accords conclus pour des investissements de 23 milliards d'euros au total. Alexis Bédu, Nairobi, RFI.
15: La Radio du Monde en édition spéciale à Nairobi tout à l'heure, autour de Bruno Faure et de ses invités. Rendez-vous juste après le journal de 6h en temps universel. Et puis ce soir, le président français sera l'invité exceptionnel de RFI, de France 24 et de TV5 Monde à un an de la fin de son second et dernier mandat. Entretien avec Emmanuel Macron à 19h en temps universel toujours. On parle à nouveau d'accords signés, accords bilatéraux cette fois, entre la République démocratique du Congo et l'Ouganda. Le président Tshisekedi et plus de 15 membres de son gouvernement ont fait le déplacement hier à la State House, à Entebbe. Les deux pays signent des partenariats commerciaux, touristiques, administratifs. Dans le domaine des infrastructures, également, la Banque mondiale est prête aussi à mettre la main à la poche pour accompagner leur réalisation. C'est ce que nous dit ce matin le directeur adjoint de la communication de la présidence congolaise, Giscard Koussema, qui explique que ce genre d'initiative vise également à promouvoir la paix.
4: Jamais les deux États n'ont été représentés à un tel niveau. 17 membres du gouvernement de la RDC, 17 côté ougandais ont participé aux travaux de la préparation de ces accords. Le volume des échanges entre la RDC et l'Ouganda est évalué à 800 millions de dollars l'an. Et les deux pays veulent passer au double de ce montant avec l'application de ces accords qui ont été signés aujourd'hui. Parmi ces projets, il y a par exemple, et c'est ça le premier changement majeur, c'est la concrétisation d'un projet d'infrastructure sur la route Kasindi-Beni-Butembo. La RDC a donné sa part. Et ce qui change, c'est aussi l'implication de la Banque mondiale qui s'est dit prête à appuyer ces projets. Donc, en fin de compte, c'est que les deux chefs d'État veulent consolider les relations à travers une intégration économique. Et donc, obtenir la paix par le trichement d'une intégration économique.
15: Giscard Koussema, directeur adjoint de la communication de la présidence en RDC, propos recueillis par Amélie Tullet. Dans l'est de la RDC, encore province de l'Ituri, cette fois les ADF sont accusés d'une nouvelle attaque dans le territoire de Mambasa. Au moins 9 morts et une dizaine de personnes enlevées avant-hier, selon les chiffres de la société civile. Déjà la semaine dernière, ce groupe terroriste lié à l'État islamique avait pris pour cible ce territoire et les acteurs locaux déplorent aujourd'hui l'absence de réaction des autorités. Un mot encore sur la RDC, sur le volet politique cette fois, puisque ce sera le sujet tout à l'heure d'Appel sur l'actualité avec Juan Gomez. On parlera de cet éventuel troisième mandat de Félix Tshisekedi, le président qui avait évoqué un possible report de l'élection présidentielle prévue en 2028 si le conflit persistait dans l'est du pays. Que vous inspirent donc ces déclarations du chef de l'État? Est-ce que l'opposition a les moyens d'agir? Vous le dites aux équipes d'Appel sur l'actualité à partir de 9h10, heure de Kinshasa. La capitale des Comores tourne au ralenti. Moroni, touché hier par une grève que les chauffeurs et plusieurs commerçants annoncent comme illimitée. Un débrayage qui fait suite à la très forte augmentation des prix du carburant. Les autorités comoriennes s'y disent contraintes par les conséquences de la guerre au Moyen-Orient. Pas de transport hier, donc, dans la ville. De nombreuses boutiques ont gardé le rideau baissé. Les écoles touchées, elles aussi, avec des classes presque vides. Abdallah Mzembaba a sillonné une ville bien engourdie.
8: Moroni, inhabituellement calme hier lundi. Pas de taxi ni de bus dans les rues, des magasins rideaux baissés et habitants contraints de marcher pour se déplacer. Parmi eux, Alhamdi, parent d'élèves.
17: Pour le moment, j'utilise la voiture juste pour déposer les enfants à l'école et après le reste de la journée, je marche.
8: Dans plusieurs écoles de la capitale, les classes étaient presque vides. Un établissement n'a pas assuré les cours, faute d'élèves. Un autre a demandé aux élèves de rester chez eux jusqu'à la fin de la grève. Autre difficulté, l'accès à l'eau. Les vendeurs ambulants ont cessé leurs activités et le prix du bidon de 20 litres a été multiplié par 2, passant à 400 francs dimanche dans certains quartiers, la veille de la grève. Samira vit au centre de Moroni.
19: Hier, j'ai acheté à 300 francs. J'avais pas le choix.
2: il n'y avait qu'un seul bus qui circulait. Et comme je savais que le lendemain, il y aura la grève, je n'avais pas le choix, j'ai dû acheter.
8: Au marché de Volo-Volo, centre névralgique de la capitale, quelques petits vendeurs avaient malgré tout maintenu leurs activités, mais disent aussi ressentir les premiers effets du mouvement. Abdelatif y est vendeur.
7: Les clients ne viennent pas comme ils viennent habituellement. Aujourd'hui, je n'ai rien vendu.
8: En attendant, le syndicat des chauffeurs, qui demande une baisse du prix du carburant, maintient son appel à la grève illimitée. Abdelhamze Baba Moroni, RFI.
15: Il est 6h38 à Moroni.
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15: Et 5h38 à Djouba, le Soudan du Sud, qui essuie une nouvelle salve de critiques acerbes de la part des États-Unis. Washington avait déjà menacé de ne pas financer les hypothétiques élections de décembre si les prisonniers politiques n'étaient pas libérés, si un vrai dialogue ne s'engageait pas entre le pouvoir et l'opposition. Cette fois-ci, c'est Nick Checker qui hausse le ton. Il est membre du Bureau des Affaires africaines du gouvernement américain et il était à Djouba jeudi et vendredi dernier. Les propos qu'il a tenus à l'issue de cette visite ne laissent pas de place au doute. Il dit n'accorder aucune confiance aux déclarations du camp présidentiel de Salva Kiir et il exige toujours la stricte application de l'accord de paix de 2018. Florence Mieto est notre correspondante à Djouba.
20: Les déclarations de Nick Checker à l'issue de sa rencontre avec des officiels du gouvernement sud-soudanais dont les noms n'ont pas été rendus publics tombent mal pour le camp de Salva Kiir. Les alliés du président sud-soudanais tentent en effet de convaincre qu'il souhaite organiser des élections en décembre et que pour ce faire, un dialogue politique est en cours avec l'opposition. Le nouveau chef de l'armée a même annoncé ce lundi l'intégration de factions issues de l'opposition à l'armée sud-soudanaise. Mais Nick Checker n'a visiblement pas été convaincu, déclarant, je cite, « C'est une farce que de prétendre qu'un dialogue interparti est en cours alors que le vice-président Riek Machar est détenu et en procès. » Illustration ce lundi à l'Assemblée nationale des tensions qui persistent entre les fidèles de Riek Machar et ceux de Salva Kiir. Les députés loyaux au vice-président ont quitté les bancs de l'Assemblée en protestant contre la volonté du camp présidentiel de faire voter des amendements à l'accord de paix de 2018 d'une façon non inclusive, bafouant les procédures prévues par le texte. Florence Mieto, Djouba, RFI.
15: Un dimanche plus meurtrier que jamais qui se dessine encore au Nigeria. Les différentes sources locales à travers le pays évoquent à la fois des massacres commis par des bandes criminelles, mais aussi un nouveau bombardement de marchés par l'armée nigériane. Plus de 100 civils auraient ainsi été tués avant-hier à travers l'ensemble du Nigeria. La frappe sur le marché de Tumfa dans le nord-ouest du pays aurait fait à elle seule 72 morts au moins. Mais le porte-parole de l'état-major qualifie de fausses les informations qui font état de la mort de civils. L'armée confirme en revanche avoir frappé une structure qui servait de point de rassemblement à des groupes terroristes. Au Tchad, cette fois, sur le plan politique, l'indignation continue de se faire entendre après les condamnations des leaders du GCAP. 8 personnes condamnées vendredi dernier à 8 ans de prison pour association de malfaiteurs et pour mouvement insurrectionnel. Le GCAP, on le rappelle, déclaré illégal par la Cour suprême. Le pays s'enfonce davantage dans la dictature, dénonce sur notre antenne un membre du PSF, le Parti Socialiste Sans Frontières. Alifa Younous Mahamat, en l'occurrence, il est coordonnateur en Europe de cette formation politique.
21: Ce qui s'est passé avec le leader du GCAP n'est ni une justice, moins encore un procès équitable. Cette crise en démontre malheureusement que le Tchad s'enfonce davantage dans une dictature pure et dure, où la pensée unique est imposée par la peur et la répression. La justice, qui devrait être indépendante, bien évidemment, est protégée, n'est-ce pas, les libertés fondamentales, mais nous constatons qu'au Tchad, elle est devenue un instrument de règlement politique contre les opposants et les acteurs engagés pour l'alternance démocratique.
15: Est-ce que pour vous, aujourd'hui, il existe encore au Tchad une opposition ?
21: Il y a une résistance. C'est qu'il faut noter, toute voix dissidente est systématiquement, totalement et complètement censurée, voire incarcérée. Elle est embastillée par le régime autoritaire tchadien.
15: Alifa Younous Mahamat, coordonnateur Europe du PSF au Tchad, propos recueillis par François Mazet. Les aspirants magistrats, aspirants greffiers de Madagascar, toujours dans l'inconnu, il y a actuellement 196 candidats qui ont réussi les épreuves écrites de ce concours particulièrement difficile, qui sont donc admissibles pour se présenter aux épreuves orales. Mais problème, les écrits ont été entachés de fraude. Certains ont eu accès au sujet en avance. 6 suspects font face à la justice, ils sont accusés de corruption active et passive. Le concours entier est suspendu. Les étudiants qui sont admissibles n'ont pour l'instant aucune date pour les oraux d'admission. Et cela fait 2 mois que ça dure. Ils craignent aujourd'hui que le concours ne soit tout bonnement intégralement annulé. Guillaume Fabry.
1: 4170 candidats pour 150 places. La sélection à l'entrée de l'École nationale de la magistrature et des greffes est particulièrement rude et chaotique cette année. À peine arrivé à la tête du pays en octobre 2025, les autorités de transition avaient reporté les épreuves écrites, le temps d'écarter tout risque de corruption, alors que ce prestigieux concours a plusieurs fois été entaché de fraude par le passé. Sans succès, puisque le bureau indépendant anticorruption a mis au jour la vente de sujets d'examen lors des écrits finalement organisés en décembre dernier. Un agent chargé de l'impression les a divulgués à des candidats contre 1 million d'ariars, soit environ 200 euros. Face au tollé, les oraux prévus en mars ont été suspendus au grand désarroi des 196 candidats admissibles laissés dans l'inconnu depuis. Pourquoi ne pas laisser ceux qui ont réussi honnêtement poursuivre leur chemin, s'interroge l'un d'entre eux. Ces étudiants doutent que l'État ait les moyens d'organiser un nouveau concours et insistent sur le besoin urgent de renforcer des effectifs en souffrance. Le dernier recrutement de magistrats remonte à 2022. Guillaume Fabrion, Tananarive, RFI.
15: Le tapis rouge est déroulé et bien installé. Les chasseurs d'autographes sont sur le pied de guerre pour tenter d'apercevoir Demi Moore ou encore la chanteuse Théodora dès ce soir, parce que c'est en fin de journée que s'ouvrira le 79e festival du film de Cannes, dans le sud de la France bien sûr. 22 longs métrages en lice pour remporter la très prestigieuse Palme d'Or. Mais au-delà de cette compétition officielle, la sélection présente des films venus d'une quarantaine de pays dans le monde. 2 cette année sont issus du continent africain, en l'occurrence Congo Boy, un film centrafricain, et Benimana qui vient du Rwanda, tous deux projetés dans la section Un certain regard. Thierry Frémaux est le délégué général de ce festival de Cannes. Il se dit passionné par ce qui se passe sur le continent en matière de 7e art.
3: Il se passe quelque chose sur le continent africain en matière de cinéma. L'Afrique subsaharienne, l'Afrique de l'Ouest, du côté du Mali, jadis, du Burkina, du Sénégal, de la Mauritanie, de la Côte d'Ivoire, il y a quelque chose qu'on savait, qu'on accueillait. Et puis est arrivé le cinéma un peu plus du côté de l'Afrique de l'Est. L'année dernière, c'était le Nigeria, qui était présent au certain regard, qui a eu un prix. Et puis, au jury, Diodo Amadi, congolais, est venu au jury. Et on est allé à Kinshasa, parce que il veut créer là-bas un CNC. Sur le modèle français, un centre du cinéma congolais, on y est allé 3 jours et on a vu les responsables politiques, on a beaucoup travaillé. Et pour moi, c'était important de pas seulement être ici ou à Paris dîner avec les cinéastes de passage, mais d'aller à Kinshasa, d'aller voir comment s'organise là-bas la production, voir quel était l'état des salles de l'exploitation. À Kinshasa, il n'y a pas beaucoup de salles de cinéma. Pardon, ma réponse est un peu longue parce que la question africaine me passionne beaucoup.
15: Thierry Frémaux, délégué général du Festival de Cannes, avec notre envoyé spécial Sophie Torlotin.
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15: La suite d'ici au journal de 4 heures en temps universel. Dans un quart d'heure, ce seront les mélodies de Ray Lema dans les playlists des programmateurs RFI ce mois-ci. L'effet papillon de la guerre au Moyen-Orient. Le gaz vient à manquer. Ruée sur le charbon donc. Afrique Économie au Ghana. Il devrait bientôt être possible de payer avec sa carte d'identité. Évidemment, ça ne va pas sans risque, mais la première halte de ce deuxième acte, c'est en Éthiopie. Pour continuer de parler concrètement de ce que peut représenter le sommet Africa Forward. On l'illustre ce matin dans l'un des pays les plus peuplés du continent africain. 120 millions d'habitants, pour des entreprises, ce sont évidemment autant de clients potentiels à conquérir. On serait tenté de penser que la situation sécuritaire dans les provinces de l'Amara, de l'Oromia, du Tigré freinerait les investissements. Et bien pourtant ce n'est pas le cas. De nombreuses entreprises françaises essayent de s'implanter sur le marché éthiopien. La dernière en date étant Carrefour, géant de la grande distribution. Un éclairage de notre correspondante Marlène Panara.
10: Ce dimanche matin, les clients sont nombreux devant le comptoir de la boulangerie Anit Bakri. La boutique fait partie des clients de la société française d'agroalimentaire Le Safre, qui fabrique notamment de la levure. L'enseigne s'est installée en Éthiopie en 2021, explique sa directrice dans le pays, Marine Durand.
11: Le Safre a choisi d'ouvrir une usine en Éthiopie parce que au niveau de l'Afrique, c'est en termes de population le deuxième pays le plus peuplé. Et c'est aussi un pays où on a remarqué une tendance en fait où la population mange de plus en plus de pain par rapport à l'Injera. Donc pour nous, c'était vraiment un marché clé où on voulait être présent. Pour l'instant, on est sur une bonne optique et un bon développement de croissance.
10: Comme le Safre, de plus en plus d'entreprises françaises optent pour l'Éthiopie. Depuis quelques années, le pays cherche à attirer les investisseurs étrangers, affirme Getachew Tekle Maria Malemu, économiste au sein de l'Union africaine.
5: Des pays comme l'Éthiopie ont entamé des réformes, notamment pour ouvrir des marchés, libéraliser divers secteurs et inciter des investisseurs à venir placer leur argent dans leur économie. Les principaux obstacles macroéconomiques à l'investissement sont désormais levés grâce à ces réformes.
10: En témoigne la visite mi-avril d'une quinzaine de sociétés venues en visite dans le pays à l'initiative du MEDEF international. Et cela, malgré une situation sécuritaire très dégradée. Des conflits déchirent actuellement les régions de l'Amara et de l'Oromia. Les tensions entre Addis Abeba et le Tigré restent également très fortes, faisant même craindre un nouveau conflit. Mais pour Gérard Wolf, président du MEDEF international, ce contexte ne doit pas freiner les investisseurs.
9: Des conflits du type du Tigré, on en a partout dans le monde. Quand on a des endroits qui sont difficiles, qui peuvent être en conflit, mais où il n'y a pas une intensité de conflit énorme, on va pas attendre que tout soit terminé pour s'en occuper. On ne s'interdit pas, par essence, d'aller dans un pays en conflit.
10: En janvier 2026, le géant français de l'agroalimentaire Carrefour a annoncé son installation prochaine en Éthiopie. Marlène Panara, Addis Abeba.

0: Les dirigeants libanais exhortent les États-Unis à faire pression sur Israël pour qu'il cesse le pilonnage de plusieurs régions du pays. Pilonnage qui se poursuit malgré une trêve théoriquement en vigueur depuis le 17 avril. Le nouveau bilan des frappes israéliennes s'élève à 2869 morts depuis le début de la guerre le 2 mars. Le président Joseph Aoun et le premier ministre Nawaf Salam ont reçu séparément l'ambassadeur américain en préparation de nouvelles discussions prévues les 14 et 15 mai à Washington entre le Liban et Israël. Les conflits et la violence qui ont poussé l'année dernière davantage de personnes à fuir à l'intérieur de leur propre pays avec un record de 32 millions de déplacements. Au total, 82 200 000 personnes ont été recensées comme déplacées en 2025, le deuxième niveau le plus élevé jamais enregistré, très légèrement plus bas que le précédent record de 2024. On peut payer directement avec son téléphone, on peut payer directement parfois avec sa montre connectée. On va bientôt pouvoir payer directement avec sa carte d'identité. Afrique Économie pour parler ce matin des innovations technologiques dans le secteur des moyens de paiement. À partir du moment où un citoyen dispose d'une carte d'identité numérique officielle, pourquoi pas ajouter à cette carte un moyen de paiement ? Celles et ceux qui défendent ce système assurent que ça permet de diminuer les flux de cash, et donc les flux illicites, que ça permet aussi à l'État de collecter plus efficacement les impôts. Mais pour ces détracteurs, ce sont des risques accrus de surveillance de masse, sans compter évidemment les risques liés au piratage des données. Illustration de ce système dans un pays qui sera peut-être pionnier en la matière, le Ghana en l'occurrence, Clotilde Hazard.
1: Après la carte d'identité biométrique, la carte d'identité portefeuille. Au Ghana, l'autorité nationale d'identification, l'INA, est sur le point de fabriquer une carte d'identité qui va permettre aux citoyens d'effectuer des paiements en magasin et en ligne dans plus de 200 pays et de retirer de l'argent. Selon Patrick Assuming, économiste et professeur à l'université du Ghana, c'est un bon moyen de lutter contre la fraude et de formaliser l'économie dans un pays où les transactions se font d'abord en liquide ou via le paiement mobile.
2: Ça permettrait de réduire l'argent liquide en circulation. Ça peut aussi aider à mieux piloter la politique monétaire. Moins il y a de cash qui circule en dehors du système, plus l'activité économique devient visible. Et ça permet à l'État de mieux cibler ses politiques et de mieux collecter l'impôt.
1: Principale préoccupation, la protection des données financières et biométriques contre les cyberattaques et les abus.
2: Les normes de sécurité ne sont pas encore au niveau requis. Des intrusions sont possibles et les protections restent insuffisantes, notamment face à un usage des données par les autorités.
1: Indispensable donc de renforcer le cadre légal pour obtenir la confiance des usagers. Des points en négociation entre l'INA, les banques et les autorités publiques. Au-delà de ces enjeux de sécurité, les retombées économiques potentielles sont considérables. Selon un nouveau rapport publié par IN Group, le groupe public français spécialiste dans le domaine, l'investissement dans les nouveaux systèmes d'identité numérique peuvent générer entre 3 et 13% de PIB en sautant des étapes. Agnès Diallo, PDG d'IN Group.
3: Une opportunité d'investissement qui est extrêmement forte. Opportunité de faire un grand bond en avant et, comme on dit en anglais, un phénomène de leapfrog qui, en fait, est démontré et qui permet finalement de se libérer des contingences de ressources contraintes, de capacités techniques contraintes et d'aller chercher à libérer ce potentiel de croissance économique et d'inclusivité à travers l'identité numérique et d'une manière générale les infrastructures numériques qui permettent de porter l'économie.
1: IN Group collabore avec plusieurs États africains dont le Kenya, le Maroc, le Rwanda et Madagascar pour développer leur système d'identité numérique. Selon le groupe, sur le continent, 35% des pays en sont déjà équipés et plus d'un tiers sont en train d'en développer un. Parmi les pays leaders en la matière, l'Afrique du Sud, l'Éthiopie, le Kenya, le Nigeria ou l'Égypte qui ont chacun mis en place l'identité numérique à grande échelle.
0: Clotilde Hazard pour ce dossier Afrique Économie. L'actualité des matières premières et cette conséquence directe du manque de gaz venu du Moyen-Orient. De nombreux pays dans le monde remplacent cette ressource dont le commerce est évidemment très perturbé par la guerre, par du charbon. Les chiffres ne mentent pas. Normalement, à cette période de l'année, les pays de l'hémisphère nord sortent des périodes de froid et consomment beaucoup moins de charbon. Marie-Pierre-Olfant, cette année, c'est le contraire.
4: Les importations du mois de mai devraient dépasser 460 000 tonnes, soit un des trois plus hauts niveaux jamais enregistrés en un mois si on s'intéresse aux flux maritimes. Sans grande surprise, les achats ont augmenté en Asie, une région du monde particulièrement dépendante en gaz du Moyen-Orient. Des pays qui limitaient l'utilisation de ce combustible ou avaient mis en place des centrales à charbon ont renoncé à leurs bonnes intentions. On peut citer la Thaïlande, la Corée du

0: Sud, le Vietnam ou encore le Japon. Le mois dernier, les exportations de charbon vers l'Union européenne ont aussi augmenté de plus d'un quart. La Chine est également responsable de ce boom du commerce du charbon. L'industrie chinoise en importe plus depuis le début du conflit au Moyen-Orient, aussi pour fabriquer des produits pétrochimiques. Il existe en effet une chimie du charbon qui permet d'obtenir des produits d'ordinaire issus du gaz et du pétrole. Selon le Financial Times, cette demande chinoise globale a contribué à faire bondir les prix de référence du charbon en Asie à leur plus haut niveau depuis 2 ans. Ce n'est pas exclu qu'ils connaissent un nouveau sursaut à l'approche de l'été. La mise en route des climatiseurs pèse en effet sur la demande en électricité. Cette hausse de la consommation se traduit dans les prix. Les cours connaissent leur plus forte hausse depuis la guerre en Ukraine. Cette augmentation intervient dans un marché déjà tendu en raison de restrictions à l'exportation mises en place par l'Indonésie, qui est le plus grand exportateur mondial de charbon thermique. La demande a aussi un impact sur les taux de fret maritime. Les navires de taille moyenne qui transportent le charbon facturent en ce moment environ 50% de plus qu'au mois de février.
1: Marie-Pierre Olfond pour l'actualité des matières premières. Avant de retrouver Gaëtan Planet pour le journal international, une dernière escale dans la playlist des programmateurs musicaux de RFI qui nous propose ce matin un titre de l'immense pianiste et compositeur congolais Ray Lema. Ça fait des dizaines d'années qu'il mélange le répertoire classique européen et le si vaste patrimoine des plus de 200 ethnies de la République démocratique du Congo. Voilà par exemple un titre tiré de son dernier album Passion Congo. Ça s'appelle Partage.

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0: Mardi 12 mai, bonsoir à tous. C'est la session soirée de l'info sur RFI. On est ravis de vous retrouver. C'est parti pour 3 heures d'actualité. Avec un grand rendez-vous ce soir, entretien exceptionnel d'Emmanuel Macron. Le président français répondra depuis Nairobi aux questions de RFI, de France 24 et de TV5 Monde. Pendant 30 minutes, ce sera à 19h, temps universel. D'ici là, eh bien, au programme des prochaines minutes, le grand reportage qui ce soir nous emmènera à bord du fleuron de la marine française. C'est le porte-avions Charles de Gaulle. Il fait actuellement route vers le détroit d'Ormuz, nœud majeur, évidemment, le détroit d'Ormuz de la guerre actuelle au Moyen-Orient. Objectif, planifier une mission de sécurisation du Golfe Persique. Ce sera avec Franck Alexandre. Juste après, le débat du jour. Ce soir, on va évoquer ce qui est quasiment une exception française, la possibilité pour une femme d'accoucher dans le plus total anonymat et de préserver cet anonymat. Mais plusieurs propositions législatives émergent, dont une récente pour tenter de faire évoluer ce dispositif et permettre à ceux qu'on appelle les nés sous X d'avoir accès à leur histoire, à leur origine. Nés sous X, faut-il briser le secret? Ce sera notre question. Intérêt de la mère ou intérêt de l'enfant? Réponse à suivre dans 30 minutes. Dans une heure, le grand journal du soir. Le dossier nous emmènera à Cannes ce soir, dans le sud-est de la France, où ce soir s'ouvre la grand messe du cinéma, la 79e édition du festival. 18h30 TU, Afrique Soir, première édition de ce mardi. 19h10 temps universel, donc l'entretien avec le président français Emmanuel

0: Macron et puis accent d'Europe, la mer Baltique au cœur des problématiques actuelles de défense européenne. Nous serons en Pologne, reportage également en Autriche, le pays organisateur d'une Eurovision très politique cette année. Ce sera à 19h40, temps universel. Pour l'heure 17h02 TU. Bonsoir Adrien Delgrange.
1: Bonsoir Romain, bonsoir à toutes et à tous. Vous en parliez il y a un instant, le président français est au Kenya. Nous retrouvons tout de suite en ligne de la capitale kenyane Alexis Bédu, où il y a quelques instants, en clôture du sommet de Nairobi, Emmanuel Macron et son homologue kenyan William Ruto ont réaffirmé la nouvelle direction des relations entre la France et l'Afrique.
2: Oui Adrien, beaucoup de gratitude entre les deux présidents qui ont multiplié les prises de parole ensemble sur ces deux jours. Une façon de montrer l'unité, de dire qu'ils avancent dans la même direction. Cette direction, c'est le partenariat équitable, a redit William Ruto à l'instant. Le gagnant-gagnant, il appelle à transformer la déclaration en réalité. Alors ce mardi, beaucoup de discussions, quelques réunions bilatérales et quelques annonces de nouveaux programmes et d'investissements. Par exemple, Farm Plus pour renforcer la souveraineté alimentaire en Afrique, notamment face aux conséquences de la guerre au Moyen-Orient. Alors la principale annonce, elle est en termes d'accords commerciaux et financiers sur de multiples projets africains. 14 milliards d'euros d'investissement annoncés par les entreprises françaises présentes et 9 milliards par des entreprises africaines qui investissent en Afrique. Que retenir de ce sommet? Que c'est un succès par le nombre d'acteurs présents. Politiquement, pas grand-chose de neuf, mais économiquement, un nouveau pari et un redéploiement vers l'Afrique de l'Est désormais complètement effectif.
1: Merci beaucoup Alexis Bédu, accompagné d'Alban Tiroir pour toutes ces informations. Les Émirats arabes unis engagés directement dans l'offensive des États-Unis et d'Israël en Iran depuis le mois dernier. C'est ce que révèle le quotidien américain le Wall Street Journal. D'après ce journal américain, le pays du Golfe, qui est l'un des plus frappés lui-même par les bombardements lancés par l'Iran, a engagé son aviation contre une raffinerie iranienne. C'était début avril. Les précisions d'Abla Jounaidi.
3: Le secret est éventé, mais c'est un secret de polichinelle, confirme Akram Harif. Le journaliste indépendant, spécialisé en défense et sécurité, avait documenté lui-même l'engagement des Émirats Arabes Unis dans l'attaque contre l'Iran aux côtés des États-Unis et d'Israël.
4: J'avais des informations, y compris des photos qui indiquaient qu'au moins un bombardement avait été fait par des Mirage 2000-9 Emirati. C'est un appareil qui est très très rare, extrêmement rare dans la région. Il n'y a que qui les ont et donc c'est très facile à identifier. Ils ont été vus au-dessus de l'île de La Havane et ils avaient frappé une raffinerie, un ensemble pétrochimique là-bas.
3: Selon l'expert, d'autres actions peuvent être attribuées aux Émirats, même s'il est difficile de toutes les confirmer. Le pays, qui ne reconnaît pas son implication directe, réaffirme à chaque occasion son droit de riposter aux attaques de l'Iran. Il a été la cible de plus de 3000 engins ou drones durant la guerre, des frappes qui visaient essentiellement les bases américaines, mais pas seulement. Les Émirats ont perdu le statut de havre de stabilité sur lesquels ils ont basé leur modèle économique. La guerre n'a fait que les pousser davantage dans les bras des États-Unis et d'Israël, qui depuis le mois dernier partage son système anti-aérien avec Abu Dhabi.
1: Dans l'actualité internationale, au Pakistan, au moins 9 morts, 34 blessés dans un attentat suicide. Un kamikaze au volant d'un véhicule à trois roues chargé d'explosifs a foncé sur la foule dans un village situé dans le nord-ouest du Pakistan. En Europe, plus de 100 députés travaillistes britanniques ont signé aujourd'hui une lettre de soutien au Premier ministre Keir Starmer. Ça risque de ne pas être suffisant face aux appels à la démission qui se multiplient au Royaume-Uni à l'encontre de Keir Starmer. Depuis hier, ce sont 3 secrétaires d'État qui ont démissionné pour faire pression sur le dirigeant travailliste. Il fait face à une fronde sans précédent au sein de son propre parti et désormais au sein de son gouvernement après la lourde défaite subie la semaine dernière lors d'élections locales. Le sort de Keir Starmer ne tient plus qu'à un fil. Écoutez l'analyse de Thibaut Arroy, maître de conférence à la Sorbonne.
5: Plus ça va, plus ça semble difficile pour Keir Starmer de rester au pouvoir. En effet, il a perdu les élections la semaine dernière. C'est une défaite pour le parti travailliste. Et il semblerait que le Premier ministre, qui était déjà contesté, déjà dans une situation difficile avant les élections de la semaine dernière, soit de plus en plus fragilisé. Il y a de plus en plus de députés qui lui demandent de prévoir son départ, et il semblerait que même au sein de son gouvernement, il y ait de plus en plus de dissensions, y compris des démissions.
6: Il conserve malgré tout des soutiens importants au sein du gouvernement. Ça ne suffira pas à lui sauver la mise ?
5: Bon, c'est bien d'avoir le soutien d'une partie de son gouvernement, mais un gouvernement divisé ne peut pas rester longtemps au pouvoir. Et puis, le Premier ministre doit faire face à son impopularité au sein de la population. Et ce qui semble se jouer, c'est voilà, la capacité du Premier ministre actuel à conduire le Parti travailliste vers la victoire aux prochaines élections. Et c'est là qu'on voit que c'est difficile pour Keir Starmer d'envisager la suite.
1: Un propos recueilli par Daniel Valo. L'actualité française, marquée par l'ouverture ce soir du 79e festival de Cannes, devant un parterre de stars, dont l'américaine Demi Moore, membre du jury. Jury présidé cette année par le cinéaste sud-coréen Park Chan-wook. C'est une comédie romantique qui se déroule dans le Paris des années 20, qui ouvre le bal. La Vénus électrique, c'est son titre. C'est le 11e long métrage de Pierre Salvadori. Il met en scène une histoire d'amour et de mensonge entre une modeste artiste de fête foraine qui va faire croire à un riche peintre en deuil qu'elle peut le mettre en contact avec son épouse décédée. La suite, Sophie Torlotin nous la raconte.
7: Dans une fête foraine au pied de la butte Montmartre, Suzanne s'épuise dans un numéro pénible. Pierre Salvadori.
8: C'est un numéro qui existait, hein, et à ce moment-là, on envoie de l'électricité dans le corps et la personne qui l'embrasse vibre avec elle, donc c'est l'évocation du coup de foudre.
9: Pour la modique somme de 30 centimes, le coup de foudre vous est délivré par Vénus Electrificata.
7: Un quiproquo va la mettre en relation avec un peintre qui noie son chagrin dans l'alcool. Se faisant passer pour une médium, elle va lui donner l'illusion de communiquer avec sa défunte épouse, ce qui fait bien les affaires de son galeriste, car l'artiste se remet à peindre. Pierre Salvadori.
8: À un moment, il y a un journal intime. Dans ce journal intime, il y a une jeune femme qui raconte sa vie. Et après, moi, je me dis, mais comment je vais filmer ça? Comment produire à l'intérieur d'une fiction encore plus de fiction? Comment on rencontre de ça d'une façon plaisante, ironique, décalée? Comment on trouve des solution pour évoquer le passé, essayer de trouver constamment des idées qui fait que le film reste jubilatoire et plaisant à regarder.
10: Quand il vous voit, il peint, et quand il peint, je vends.
7: Ce film virevoltant promène le spectateur dans une sorte de palais des glaces qui explore avec brio les thématiques de l'illusion, des rapports entre l'art et l'argent et de l'imposture.
11: Ah, elle aussi l'embrassait, mais c'était à moi qui rendait ses baisers.
7: Sophie Torlotin, Apolline Verlon, Cannes, RFI.
1: Cannes, nous serons en direct dans la prochaine édition. Ainsi se referme ce journal international, où que vous soyez sur la planète. Merci à tous de l'avoir écouté. À noter ce rendez-vous ce soir, entretien avec le président français Emmanuel Macron, répond aux questions des journalistes d'RFI, France 24 et TV5 Monde à partir de 19h, temps universel. Et d'ici là, grand reportage exceptionnel à bord du fleuron de la marine française, à bord du porte-avions le Charles de Gaulle.
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13: Le porte-avions français fait route vers le golfe Persique, point de fixation de la guerre entre Israël, les États-Unis et l'Iran, et un des points névralgiques du commerce mondial. Le Charles de Gaulle s'est vu compléter sa feuille de route. Après avoir en urgence quitté fin février la mer de Norvège pour protéger l'île de Chypre, cible de missiles iraniens, le groupe aéronaval français a mis le cap sur Hormuz. Objectif pour l'état-major embarqué sur le Charles de Gaulle, piloter et planifier une mission de sécurisation du golfe Persique. Le navire amiral de la marine française aux portes du détroit d'Hormuz. Un grand reportage de Franck Alexandre.
14: Des flots sombres et un ciel d'un bleu très pur. Voilà la Méditerranée orientale, la Médor, comme l'appellent les marins. Entre Chypre et Crète, ce mercredi 29 avril, l'étrave du Charles de Gaulle fend les eaux à un rythme d'enfer. Accroché au bastingage d'une coursive, l'amiral Thibault de Possesse observe le balai des rafales sur le pont.
15: Le groupe aéronaval a été déplacé par le président de la République et nous sommes arrivés après une bascule très rapide, 6 jours, 6000 km. Nous sommes arrivés ici le 9 mars dernier pour incarner la volonté de la France de défendre le flanc sud de l'Europe. Chypre a été attaqué par des missiles balistiques des Iraniens. Le président nous a demandé de défendre nos emprises au Proche et au Moyen-Orient et puis d'être en mesure de défendre nos ressortissants le cas échéant.
14: À la tête de l'état-major embarqué, le contre-amiral Thibaut de Possès dirige le groupe aéronaval et à ce titre, il planifie les opérations du porte-avions et de son escorte. À la mer, depuis 3 décennies, il a beaucoup croisé dans cet Orient compliqué. En Europe, seule la France possède un porte-avions nucléaire. Plus qu'un outil militaire, un groupe aéronaval, c'est aussi un levier diplomatique très mobile.
16: Les deux machines sont là en 50.
15: L'action du groupe aéronaval en Méditerranée orientale ne se mesure pas, elle s'apprécie. Et elle s'apprécie dans le champ stratégique et politique. Et donc c'est seulement à cette aulne-là qu'il faut mesurer l'effet que l'on a ici. Cette bascule, cette flexibilité, en utilisant la neutralité de l'espace maritime, et la liberté de circulation, eh bien, on peut la reproduire demain si le chef d'état-major des armées le souhaitait, pour aller basculer, soutenir une opération de liberté de circulation dans le détroit d'Ormuz sans difficulté.
16: Là-bas est à zéro.
14: Passerelle du Charles de Gaulle, il y a là un officier de quart, un barreur qui manœuvre le porte-avions avec un joystick. Il y a aussi le capitaine de vaisseau Thomas Puga. Un œil à tout, il est en charge de la conduite du navire.
17: L'effet militaire, il est porté par le bateau en lui-même, par sa capacité. Sa capacité, au-delà des 40 000 tonnes, qui est un dicton, mais en fait, ce qui est intéressant, c'est d'avoir X avions de chasse. On a à peu près un peu plus de 20 avions de chasse. Donc, c'est le rayon d'action qu'on est capable de faire. C'est nos hélicoptères, c'est le fait de rester à la mer pendant longtemps, c'est nos capacités de munitions. Et en fait, tout ce spectre, le compétiteur, l'allié, celui qu'on rassure, celui au contraire qu'on défie potentiellement, quelle que soit la mission, en fait, il le sait, tout ça. Et donc, en fait, le fait d'être présent amène tout ça avec nous. Ce qui ne veut pas dire qu'on va l'utiliser. Ça, c'est du domaine de l'intention que nous, on veut donner. Donc aujourd'hui, moi, la mission qu'on me demande, c'est de patrouiller, c'est de réassurer dans la priorité une non-participation au conflit directement entre l'Iran et les Américains et les Iraniens, puisque c'est pas notre sujet. Par contre, on a des alliés donc, à lesquels on amène notre participation et on dit qu'on contribuera à la hauteur de nos moyens pour les rassurer, pour les protéger si c'était nécessaire. Les yeux se tournent un peu partout dans la région. Je ne sais plus, je crois que le président a parlé de 4 millions de ressortissants français dans toute la région Proche et Moyen-Orient. Je pense qu'on a un vrai message, en tout cas c'est celui qu'on nous demande de porter, de réassurance vis-à-vis de nos Français, nos ressortissants, nos alliés et partenaires dans la région. Ça, c'est très important.
16: Ça va être à zéro, bien.
14: La solution au conflit ne viendra ni des États-Unis ni de l'Iran. Alors la France propose de lancer une mission multinationale pour sécuriser ce très stratégique bras de mer. L'alternative ou la troisième voie pourrait donc s'articuler autour du porte-avions français.
15: L'objectif recherché, c'est de rassurer le shipping international qui subit une pression très forte. Parce que le détroit est fermé et même lorsque le détroit sera prétendument ouvert, il faudra faire en sorte que les gens qui ont investi beaucoup d'argent dans le shipping puissent passer ce détroit en confiance. Et donc ce sera le rôle de la force internationale qui sera mise en place de façon à pouvoir accompagner les bâtiments civils qui passeront le détroit d'Ormuz pour remettre le shipping international dans des conditions normales de navigation.
14: Pour bâtir cette coalition, l'amirauté britannique travaille étroitement avec l'état-major des armées à Paris. Les Pays-Bas et l'Italie, qui ont des frégates dans l'océan Indien, pourraient facilement intégrer le dispositif, car un porte-avions, c'est un agrégateur de moyens.
15: C'est beaucoup plus efficace d'un point de vue stratégique pour ceux qui n'en ont pas de venir s'agréger et participer à ce groupe aéronaval avec une frégate, avec un pétrolier, avec un hélicoptère, avec quelques officiers de liaison, que simplement d'aller avec un bateau tout seul, essayer d'avoir une posture stratégique dans la zone. Et donc, le porte-avions, le groupe aéronaval est un agrégateur de coalition qui permet de démultiplier les effets militaires. Nous ne faisons pas partie des opérations militaires américaines et israéliennes au Proche et au Moyen-Orient. Nous avons une posture purement défensive et nous faisons bien attention à incarner cette posture politique au niveau militaire ici en Méditerranée. orientale.
18: Le package, donc tu vas avoir une attack master air-mer, un coordination snooper brief, une data card, une fiche sur pic.
14: Salle des opérations du groupe aérien embarqué.
18: C'est bon pour toi ? La timeline.
14: Le chef de la flottille de Rafale 12F trace des droites sur une carte pour la mission du jour.
18: Strike maritime simulé évidemment sur une cible qui se trouve dans le sud de la Crète. Le but c'est de démontrer nos capacités de frappe maritime à longue distance, voilà, dans une posture un petit peu dissuasive vis-à-vis de nos compétiteurs.
14: Avec 30 sorties quotidiennes, le rythme des opérations aériennes est soutenu. Le briefing terminé, les pilotes doivent donc rapidement s'équiper avant de rejoindre le pont d'envol pour cette mission Mars Strike.
18: Donc, on a commencé à préparer la mission là avec mon équipier. On a bien décrit dans un premier temps quel était le task, ce que nous demande de faire l'échelon politico-stratégique. Nous, on va le décliner plus précisément au niveau tactique en prenant en compte un certain nombre de paramètres, la météo, la menace, qu'elle soit maritime ou aérienne, et un certain nombre de facteurs qui peuvent influer évidemment sur le déroulé de la mission.
14: Sur la combinaison de vol, un patch avec un nom de code, le call sign Thermo. Thermo est l'un des pilotes les plus capés du porte-avions.
19: On a deux types de combinaisons, on a la combinaison étanche, qu'on appelle aussi la glou-glou, avec des joints en néoprène, qu'on met quand l'eau est à moins de 18 degrés, le jour, moins de 20 degrés la nuit. Et sinon, en ce moment, comme l'eau est à plus de 18, on met une combinaison sèche. C'est important que cette combinaison elle soit bien serrée pour qu'elle soit efficace quand on prend des facteurs de charge en vol.
18: Donc là, vous avez le directeur des vols.
20: Bonjour.
18: Donc, qui est globalement en calcul. Les paramètres de décollage en fonction de la configuration de l'avion. Donc on a tous des avions avec des configurations un peu différentes, donc des poids différents, donc forcément des vitesses de catapulta différentes. Donc lui, il les calcule, il les vérifie ensuite avec Avia, le chef Avia.
20: Alors, Thermo, t'es dans le 27, Pauline, t'es dans le 35. Le 27, c'est un A30 PESA 18-942, 136-160, point max à 28.
21: Et là, après, c'est...
20: Et Houston 3. J'ai un contrat à 18 pour vous. Pauline, t'es dans le, du coup, dans le 35-19-332, un AESA, un A30 avec un canon.
18: C'était signé. Ensuite, on signe le cahier des vols. En général, on monte au BTA sans le casque et on met le casque au BTA avant d'aller sur le pont de vol.
22: J'ai le 27.

0: combat en mer et de retour.
1: Thibaut de Possès, patron du groupe aéronaval, le GAN.
0: Et nous, on voit cette tension internationale monter depuis des années en haute mer, parce que c'est un lieu de contact. En mer, tout est fluide. Les marins, naturellement, prennent conscience, petit à petit, que le danger n'est pas que théorique.
2: Le porte-avions n'est jamais seul, hein. C'est un groupe aéronaval. Et j'ai regardé un petit peu autour de moi, je vois pas d'escorte. Ils sont où les bateaux d'escorte?
0: Ils sont au-delà de la distance à laquelle vous pouvez les voir. La barrière la plus proche du porte-avions, en général, je la mets à 20 km. Et après, vous avez d'autres barrières qui sont formées par les avions ou d'autres bateaux. Et ça peut aller jusqu'à 300, 400 km. Je garde en général 3 escorteurs autour de moi minimum.
1: Minutes de vol et l'hélicoptère Caïman du Charles de Gaulle se pose sur la plage arrière d'une FREM, une frégate multimission spécialisée dans la défense aérienne. Son commandant Mathias Cannon nous accueille dans le central opération, le cœur battant de la frégate.
3: Ça, c'est bizarre, ça.
4: Alors, le central opération est assez bien organisé. Il y a ce qu'on appelle la couronne de commandement, là, qui sont ces premiers rangs de console. Donc vous trouvez ici l'officier de quart opération, que vous avez dû voir sur le porte-avions également. Ça, c'est le poste du commandant, là, c'est le commandant en second. Et là, on a l'officier de lutte. Donc en ce moment, c'est un capitaine qui a 5-6 ans de marine et qui est responsable de l'organisation de la lutte anti-aérienne pour l'ensemble de la force. Donc il coordonne tous les bateaux pour savoir qui tire sur quel avion, quelle menace, qui traite quoi, pour éviter que tout le monde tire sur la même et qu'on utilise des munitions pour rien. Dans la marine, 1 plus 1 fait pas 2, mais plutôt 3 ou 4. C'est la combinaison des moyens qui les décuple. Et donc, en se parlant et en partageant l'ensemble des informations, on arrive à être plus puissant que la somme de nos simples capacités. Donc ce soir, on va conduire un exercice de lutte anti-aérienne. Donc il y a 2 rafales qui ont été catapultées du porte-avions, qui vont s'éloigner au-delà de l'horizon radar, très bas, donc on va les perdre. Ils vont couper tout leur système d'identification automatique. Et il y a la force qui est constituée autour du porte-avions avec... Là, on a une frégate néerlandaise qui est avec nous, une frégate italienne et nous. Et donc, tous les trois, on est chargé de la protection du porte-avions en complément de ses propres moyens. Donc, on est un peu détaché sur l'avant, dans l'axe de la menace. Et l'objectif de l'exercice, c'est de traiter la menace avant qu'elle n'arrive en portée de tir du porte-avions.
5: Echo Golf Whiskey, copy. Lima Papa Golf Whiskey, radio check, secure.
1: Lumière rouge et tenue de combat de rigueur, cagoule, gants, lunettes de protection pour tous, c'est la procédure si le bateau est frappé par un missile.
5: On a en rouge, je vais le faire cover par Leverton. Romeo, this is Golf Whiskey, cover suspect 0703, strength 2, over.
6: Affirmatif. On n'entend pas ton bruit.
5: Echo Golf Whiskey, copy. Colin, j'ai toujours pas de réponse. On est beurre de firme pour Romeo et Echo. Je vais renouveler le warning 3.
7: Echo Golf Whiskey, once again, warning 3, suspect 0705, over.
8: Ça, ça nous permet de caractériser ce qu'on verrait dans la vraie vie, c'est-à-dire le départ du missile du chasseur, parce que le chasseur, lui, une fois qu'il a largué son missile, il va s'écarter pour ne pas se faire engager, et le missile va partir tout droit.
2: Contre le missile et contre le chasseur, quelles armes allez-vous utiliser?
8: Là, on va utiliser nos Asters.
5: Commandant, l'ordre d'engagement est bien passé à Roméo. Je pense qu'on va les perdre de nouveau, ce qui va devoir m'obliger à faire de nouveau une séquence d'identification totale. Je perds le premier à 1200 pieds, le deuxième va certainement descendre également.
4: Maintenant, on se tient évidemment paré à une deuxième attaque. Là, on les a toujours au radar, en éloignement, et ils vont évidemment chercher à se masquer. Mais on se tient pareil, bien sûr, à renouveler le feu s'il fallait.
1: Pour la défense anti-aérienne, une frégate multimission est dotée de 32 missiles Aster. Mais la multiplication des raids de drones Shahed iraniens à Bakou rebat les cartes. Et si la solution pour protéger une coalition navale, c'était le Tigre? L'hélicoptère Tigre de l'armée de terre, il a été testé en mars dernier aux Émirats Arabes Unis. Alors si la marine doit s'engager à Hormuz, elle veut des Tigres à bord de ses frégates, plaide le commandant du groupe aéronaval.
0: Récemment, on a validé, grâce aux efforts de la DGA et puis aux efforts de la marine et de l'armée de terre, évidemment, l'emploi d'hélicoptères TIG sur les frégates de la marine nationale. Et donc, on est capable aujourd'hui de faire décoller depuis les frégates de la marine ces hélicoptères de combat qui sont armés et qui sont adaptés à l'interception des drones. Ils ont démontré aujourd'hui aux Émirats Arabes Unis leur efficacité face à ce type de menace.
2: Le Tigre, ce serait uniquement pour les frégates ou également aussi pour le Charles de Gaulle?
0: Alors, poser un Tigre sur le Charles de Gaulle est assez simple, mais en réalité, ça n'a pas beaucoup d'intérêt parce qu'un porte-avions se tient très loin de la menace. Et donc, un drone Shahed, aujourd'hui, aurait beaucoup de mal à trouver un porte-avions qui bouge par ailleurs, qui est loin de la menace. Et donc, le guider sur un porte-avions, ça représente un défi très important. Il a quand même assez peu de chances de passer.
1: Le jour se lève à peine, les marins nettoient le pont d'envol, cela s'appelle l'accueil.

0: votre nom pour cette grève matinale et surtout allez Paris Saint-Germain et allez loger Célis.
1: Si cette opération navale voit le jour, ce sera nécessairement sur un temps très long. Le porte-avions et son escorte sont déjà en mer depuis 3 mois et la mission pourrait durer jusqu'à la mi-juillet. Ça va piquer, disent les marins.
2: Matelot Léon, je suis manœuvrier sur la frégate Alsace. Mon poste de quart est celui de barreur sur la passerelle. Oui, en effet, on est au cœur de l'actualité. En tout cas, quand on regarde les informations, c'est le cas. Le fait qu'on ait beaucoup d'activités permet de ne pas penser à autre chose. En tout cas, la fatigue n'est pas en tout cas, constamment présente, comme on pourrait le penser sur une mission qui dure aussi longtemps. L'esprit d'équipage fait que ça nous permet de tenir sur le long terme.
3: Là, pour le moment, c'est un rythme, là, ce qu'on appelle le SA3, pour le coup, c'est un rythme qui est plus ou moins souple. On arrive à tourner de quart et de manière moins récurrente quand on se rapproche des côtes un peu, des zones un peu plus, on va dire, tendues. Forcément, on a un rythme de quart qu'on appelle par bordée où c'est on tourne à deux sur le même poste et on s'échange les rôles. Il y en a un qui dort, l'autre qui va manger et pendant ce temps, nous, on est de quart et ainsi de suite. Et celui-ci, il est plus dur à tenir dans la durée.
4: Et après, à bord, comment on arrive à retrouver du souffle?
3: Notamment, ça, pour nous en l'occurrence, ce serait le sport, des activités qu'on organise avec le bord en général, ou alors juste dans notre coin en faisant de la musculation par exemple, de la course. Également, il y a des tournois d'échecs qui sont organisés, des petites activités cohésion qui permettent au bord de couper ce rythme et d'éviter une certaine lassitude. Pour le coup, si vous avez une certaine cohésion dans votre carré, ça, vous pouvez commencer à rire de tout. Des petits apéros par-ci avec des petits chips, ça, mine de rien, ça fait toujours sourire. Et puis, vous pouvez trouver des gens qui jouent à la PS5, vous pouvez organiser des petits tournois sur des jeux vidéo, vous pouvez jouer aux cartes, à la belote notamment. Non, c'est, y a beaucoup d'activités qui, à bord, permettent de se ressourcer tout le temps.
5: Ah oui, le fait, voilà. Oh putain, il a bien lancé le
6: Je suis le père Donatien. Et puis là, ça fait 3 ans que je suis dans la marine sur le Charles. Alors ici, en fait, c'est un petit oratoire. Donc, des personnes viennent pour y prier ou simplement prendre un temps voilà, de ressourcement, on va dire. C'est toujours ouvert. Et puis, donc, quand on est en mer, je mets le Saint-Sacrement. Donc, à la présence réelle pour ceux voilà, qui ont besoin de confier des choses au Seigneur. En sachant que cet oratoire est ouvert à tout le monde. Hein, ce n'est pas réservé que pour les cathos. Enfin, voilà, il y a des personnes qui viennent se poser pour réfléchir un peu voilà, de manière plus intérieure à ce qu'ils vivent. Donc on est un peu un thermomètre mis dans l'équipage pour faire des allers-retours entre la chaîne de commandement et puis l'équipage. Ben voilà, qu'est-ce que je vois, qu'est-ce que j'entends, est-ce que, comment est le moral, des choses comme ça. Ben voilà, après je crois que le marin s'adapte. Hein. Je le vois, ben on a tous un désir personnel, mais après il y a le désir commun, et puis peut-être j'irai l'engagement qu'on a fait en tant que militaire, qui prend toujours le dessus. Et moi je le vois. Hein. Je le vois. Ben voilà, c'est. Là, on était dans le Grand Nord, on nous demande de descendre, bah, tout le monde embarque dans cette nouvelle mission, hein, et puis ça se fait, je dirais, de manière naturelle.
1: En 1988, la Marine nationale, avec le porte-avions Clémenceau, avait déjà sécurisé le détroit d'Ormuz. L'opération Prométhée avait alors duré 14 mois.
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9: Eh bien, merci à toute l'équipe. De grands reportages ce soir. Dans le débat du jour, on va évoquer eh bien, ce que l'on appelle les nés sous X.
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9: En France, ils sont chaque année plusieurs centaines à naître sans savoir qui est leur mère, qui est leur père, sans connaître l'histoire de leur conception. Un anonymat totale et qui est préservée. Alors c'est quasiment une spécificité française, au-delà du décès de la mère. Situation qui empêche de nombreux nés sous X de se construire. Et puis, pour certains, qui les contraint à réaliser des tests ADN à l'étranger pour connaître leur filiation. Face à cela, plusieurs initiatives législatives, dont un récent avis remis au gouvernement français, appellent à permettre à ces nés sous X d'avoir accès à leurs origines. D'où notre question ce soir, faut-il lever le secret? Qu'est-ce qui justifie le strict anonymat qui prévaut aujourd'hui? Est-ce que l'enjeu, c'est l'intérêt de l'enfant face à l'intérêt de la mère? Soyez les bienvenus dans le débat du jour. Et pour répondre à ces questions, nos trois invités, à mes côtés, tous trois en studio, Géraldine Bannier, bonsoir.
11: Bonsoir.
9: Vous êtes députée Les Démocrates de la Mayenne, département dans l'ouest de la France. Vous êtes membre de la Commission des Affaires Culturelles et de l'Éducation et vous êtes parmi ceux qui ont déposé justement, qui ont eu des initiatives législatives sur le sujet, puisqu'en mars 2025, vous avez déposé une proposition de loi sur le droit d'accès aux origines personnelles. Face à vous, Sophie Mallet-Réglé, bonsoir.
12: Bonsoir.
9: Ethnopsychanalyste, co-thérapeute en consultation transculturelle. Vous intervenez en consultation pour l'adoption internationale à la Maison des Adolescents, à l'hôpital Cochin à Paris. Et Liliane Lepetit, à vos côtés, bonsoir.
13: Bonsoir.
9: Membre des collectifs Nés sous X d'ici et d'ailleurs. Vous êtes Nés sous X, victime, vous en parlerez, d'une adoption illicite. Et votre ouvrage que vous avez publié, Ma vie sans racines.
13: C'est ça.
9: Merci beaucoup à vous trois d'avoir accepté l'invitation du débat du jour sur RFI. Ben, première question, Géraldine Bannier. Que prévoit le droit français précisément pour bien planter le décor concernant l'accouchement sous X qu'on appelle aussi accouchement anonyme?
11: Pour l'instant, il y a toujours l'accouchement sous X. Et après, il y a une possibilité d'accès aux origines via un institut qui a été créé, c'est la CNOP, le Conseil National d'Accès aux Origines Personnelles. Mais évidemment, cet accès aux origines personnelles est très conditionné, puisqu'il faut que la mère ait donné son accord pour se faire connaître. Donc c'est quand même très compliqué, c'est une démarche complexe. Et puis s'il y a perte du dossier, si la mère est décédée, c'est impossible d'avoir accès à ses origines personnelles. Or, le cas spécifique de l'accès par les tests génétiques, qui sont une formidable révolution pour ces personnes qui ont vraiment besoin de connaître leurs origines.
9: Ça veut dire qu'en France, une femme peut s'assurer du total anonymat de l'enfant qu'elle de son total anonymat concernant l'enfant qu'elle met au monde.
11: C'est ça, c'est un système qui a été mis en place pendant la Deuxième Guerre, donc en 1941, et on est resté, la France, seul pays à pratiquer cet accouchement sous X. C'était à l'origine pour protéger effectivement la mère, pour pas qu'elle fasse de mauvais gestes face à l'enfant. Mais c'est vrai que les années ont passé, les décennies ont passé, et on s'est peut-être pas assez posé la question du devenir de ces enfants nés sous X, et au passage aussi nés de dons de gamètes adoptés, tous ces enfants qui à un moment donné vont grandir et vont avoir besoin de connaître leurs origines.
9: Alors Liliane Lepetit, oui. Vos origines, est-ce que vous les connaissez aujourd'hui?
13: Alors aujourd'hui je les connais, mais sans test ADN je n'aurais jamais connu mes origines, évidemment. Moi j'ai fait l'objet d'un trafic d'enfants, donc j'avais mon acte de naissance falsifié, je suis officiellement la fille de mes parents adoptifs. Donc sans jugement, sans jugement d'adoption, sans rien du tout. Donc je ne suis pas la seule dans ce cas. Donc effectivement, sans... Il n'y a aucun dossier. Sans test ADN, je ne peux retrouver quoi que ce soit. J'ai mis plus de 20 ans à faire des recherches et en un mois, après un test ADN, j'ai pu retrouver mon père et ma mère. Voilà.
9: Comment vous avez pu pratiquer ce test ADN? Parce qu'on rappelle que c'est interdit, alors, les tests ADN en France.
13: Alors, j'ai pu pratiquer parce que c'était en 2020. En 2020, c'était interdit. On risquait une amende de 3 750 €. Néanmoins, les laboratoires envoyés en France. Entre-temps, Mme Buzyn nous a mis une loi interdisant cette fois aux laboratoires d'envoyer en France. C'est-à-dire que les laboratoires risquent 15 000 euros d'amende par test envoyé en France, plus 3 ans de prison. Voilà, ouais. Par test. Ce qui fait que quand vous commandez un test sur l'ordinateur, le laboratoire, quand il vous voit une adresse IP française, refuse carrément. Le laboratoire n'envoie pas, dit je ne peux pas travailler avec la France. Donc c'est problématique. On est obligé d'aller à l'étranger, d'être hors la loi déjà pour avoir notre droit européen, ce qui n'est pas normal. Et ensuite, on est obligé de faire tout un micmac. Si on n'a pas d'amis à l'étranger, on ne peut pas se faire livrer de test ADN en France. C'est le seul pays, la France, à interdire les tests ADN.
9: Pourquoi un cadre aussi strict Pourquoi les tests ADN sont interdits en France et au-delà de ça, qu'est-ce qui justifie le fait que aucun enfant né sous X, si la mère s'y est opposée depuis le début, ne peut accéder à ses origines, à son histoire?
13: En fait, ce qui se passe, c'est que il y a la loi qui dit voilà, toute personne a le droit à son accès aux origines. Sauf que on n'oblige pas les mamans à laisser une information dans les dossiers. Il n'y a que 10% ouais. des dossiers qui ont une information. Donc ça veut dire qu'il y a 90% des dossiers où le dossier est vide. Mmh. Ce qui fait que comment faire pour rechercher ses origines? C'est un droit européen que la France n'applique pas. Donc comment faire? Seulement faire un test ADN. Donc se mettre hors la loi pour obtenir son droit.
9: Voilà. Mais pourquoi la France n'applique pas ce droit européen?
11: Je pense qu'il y a une crainte en France qui repose sur deux arguments. La première, c'est que ces tests-là ne seraient pas efficients. Il y aurait des erreurs. Et ça, c'était Madame Buzyn qui avait insisté oui. sur le fait que c'était des tests génétiques n'étaient pas fiables. Or, s'ils ne sont pas forcément fiables pour les données médicales, ils le sont à 100%. Ils sont, enfin, 99% fiables sur la oui. question généalogique. Oui. Donc, il n'y a pas de problème de fiabilité pour retrouver un géniteur. Oui. Et la deuxième crainte, c'est évidemment la fuite des données. C'est d'ailleurs un des arguments qu'on a retrouvé lors des dernières discussions à l'Assemblée. C'est vrai qu'il y a un certain nombre de groupes parlementaires qui craignent une fuite des données, qui aimeraient un système sécurisé, qui serait localisé en France, avec un laboratoire français, des données stockées en France. Maintenant, c'est un peu illusoire parce que les grandes plateformes que sont 23andMe et il y a aussi MyHeritage, etc.
9: Ce sont les plateformes qui permettent
11: d'accéder à sa filiation ouais. et ces données-là sont stockées aux États-Unis.
9: Oui.
11: Donc en fait, ce serait un peu illusoire de croire qu'on peut créer un système franco-français ou européen. Et d'ailleurs, ça poserait des problèmes parce que parfois sur les dossiers d'adoption, on dépasse les frontières. Mmh. Pour retrouver ses origines, on a besoin de données qui sont partout dans, enfin, ouais. qui viennent de partout
13: bah oui,
11: dans le monde.
13: Ouais, par exemple, je suis née en France, je suis née à Rouen, mais enfin, je trouve mon père en Écosse, donc ouais. Voilà, et je match avec quelqu'un en Nouvelle-Zélande. Ouais. Donc, si j'avais pas matché avec cette personne en Nouvelle-Zélande, j'aurais jamais retrouvé mon père en Écosse, ça, c'est
9: ouais.
13: sûr.
9: Ouais.
13: Donc voilà. Je suis pas seule dans le cas. Hein. Si on n'a pas une base énorme, on pourra pas retrouver.
9: Mmh. Ça ressemble quasiment à une exception française.
12: Ouais, c'est une exception française.
9: Sophie Mal est réglée. Ouais. Ouais. Le Luxembourg également?
12: Le Luxembourg est encore, en tout cas, oui, il me semble, sur les données.
9: Alors vous qui êtes ethno-psychanalyste, vous intervenez pour l'adoption internationale à la Maison des Adolescents, l'hôpital Cochin à Paris. Vous intervenez auprès, notamment,
12: de familles adoptantes.
9: Et de personnes nées sous X. Est-ce qu'il y a cette demande?
12: Oui, alors cette demande, moi je dirais même, elle est presque universelle. C'est quelque chose qui appartient à chaque être humain sur Terre. Tous les êtres humains qui arrivent sur Terre, de toute façon, sont accueillis par les autres êtres humains. Ça paraît une lapalissade, mais c'est quelque chose d'extrêmement important. C'est-à-dire que toutes et tous ici, et toute une grande majorité des gens qui nous écoutent, savent d'où ils viennent, comment ils sont nés, qui sont leurs ancêtres, de quoi ils sont porteurs. Et cette question-là, elle est finalement, et cette loi, et cette privation des origines, ou en tout cas de l'histoire de vie. Moi, je parle plutôt d'histoire de vie des enfants qui naissent, et qui naissent sous le secret, ou en tout cas qu'on va confier à l'adoption quelque part, en France comme ailleurs dans le monde. Cette question, elle est importante. Elle signifie l'entrée de chacun avec son statut d'être humain et son statut d'appartenir à une communauté, une communauté de vie, une communauté de valeurs. Et donc c'est extrêmement important. On ne peut pas, à mon sens, on ne peut pas demander à certains d'accepter de ne pas avoir cette histoire de vie là, dès lors que l'ensemble du groupe auquel il appartient connaît C'est son histoire. Et c'est pour les petits-enfants, souvent, moi j'accompagne beaucoup d'enfants qui ont été adoptés, alors que ce soit pupilles de l'État, c'est-à-dire adoptés en France, ou adoptés à l'étranger. Cette question, elle est fondamentale, et même, on le sait, en tant que thérapeute, mes collègues psychothérapeutes, psychologues, psychanalystes le savent, cette question, elle est là très tôt. Les enfants, on a besoin. Mmh. Ça commence à 3-4 ans. On se pose la question de comment on fait les bébés. C'est quelque chose d'universel. Mmh. Ça traverse l'esprit de tout enfant. Comment on fait les bébés? Mais ça veut dire comment je suis arrivée, moi? Bien comment sûr. Je suis venue? Et donc, cette question-là, elle peut être complexe pour les enfants nés sous le secret ou nés sous X dès lors qu'il n'y a pas d'histoire à raconter.
9: Mais est-ce que c'est plus difficile aujourd'hui qu'avant? Pourquoi est-ce que cette question elle se pose plus aujourd'hui qu'avant?
11: Tout simplement parce que les enfants ont grandi aussi. Voilà. Le système a été créé sans que les enfants les entendent. Ouais. Puisqu'on s'est dit, il va être mieux de pas dire aux enfants ce qui est arrivé. Alors les mères étaient souvent en difficulté, donc on a cru que le mensonge serait meilleur. Il est meilleur de mentir pour l'enfant et il va grandir. C'est pareil pour l'aîné par PMA. On va associer, alors on a parié le donneur au père et en se disant, ils vont pas se rendre compte et tout va très bien se passer. Ils vont grandir dans un cadre sécurisant. Mais en fait, on s'aperçoit que les enfants qui manquent finalement de la vérité de leur histoire, ils n'ont pas accès à la vérité, vont avoir des problèmes. Alors pour avoir rencontré pas mal de personnes concernées, ils vont avoir des problèmes de confiance en eux. Mmh. Ils vont avoir un problème justement par rapport à la vérité, au mensonge. C'est quelque chose qui est indispensable pour se construire, ouais. Je crois.
13: Oui. Moi je, personnellement, j'ai vécu ça toute ma vie, parce que vivre dans le secret et le mensonge, en fait, et ne pas savoir pourquoi on a été abandonné, parce que c'est ça le problème. Quand on nous dit qu'on a été adopté, c'est bien posé, on a été adopté. Mais ça renvoie à l'abandon et on se dit, mais pourquoi la personne qui aurait dû m'aimer le plus m'abandonne? Donc, qu'est-ce que j'ai fait pour ça? Donc, quand on est enfant,
9: L'abandon peut rester le même. La différence, c'est de connaître l'identité de ses parents. Si l'abandon a lieu.
13: On revient pas là-dessus. Je dis simplement que, comme on est dans le secret, jusqu'à présent, on est dans le secret pour la vie. Donc, ne pas savoir, de porter toute son enfance le poids de l'abandon sans en comprendre les raisons. Pour la confiance en soi, c'est terrible. Bon, on peut pas grandir normalement, on peut pas se construire normalement. On ne sait pas d'où on vient, on ne sait pas qui on est, et c'est pas possible. Donc en fait, aujourd'hui, avec les tests ADN, on a la possibilité de connaître notre histoire, de comprendre pourquoi on a été abandonné. Et ça, c'est essentiel, en fait.
9: Ils savent que la France n'a pas accès officiellement.
13: C'est pas possible en France.
9: Mais qu'est-ce qui justifie que ce système, difficulté d'accès, comme vous le disiez, Sophie Mallet, réglée, le fait d'être privé de cet accès-là, il prévale encore aujourd'hui?
12: Mais je pense que c'est quelque chose qui est plus vaste que chaque famille ou chaque personne. C'est quelque chose qui touche à l'ordre de la société ou de la représentation. Effectivement, on disait tout à l'heure, ces premières lois, ou en tout cas cette première manière de penser l'accouchement sous le secret, sous X. X, quelque part, cet X, c'est dur à vivre. On porte plainte contre X.
9: Bien sûr, ouais.
12: L'X, c'est cet inconnu tout le temps. Donc cette question-là, qui remonte peut-être à des traumas de la guerre, à quelque chose qui était très complexe pendant sûrement la guerre 39-45. En revanche, cette question-là, elle se pose petit à petit. Aujourd'hui, je pense qu'on a toujours peur des histoires. Et on parle d'abandon, moi parfois je parle plutôt de réfléchir en termes de confiage. Parce que finalement, c'est une phrase très particulière, ou c'est un mot très particulier, abandonné. Ça va susciter chez chacun d'entre nous, et dans la société à laquelle on appartient, finalement quelque chose d'un peu qui fait peur. Alors qu'en fait, souvent les enfants dont on parle ont été peut-être abandonnés, mais ils ont été confiés à d'autres. Et cette question, je pense que d'un point de vue de société, on a peur de la culpabilité. Et souvent même les parents les parents adoptants sont très englués dans ces questions de qu'est-ce que je peux dire, qu'est-ce que je ne peux pas dire, comment je me représente la mère de naissance ou qu'est-ce qui s'est passé. Et ces questions-là font suffisamment peur, à mon sens, pour que on s'autorise à ne pas y penser. C'est comme un peu un impensé.
9: Mais c'est intéressant parce que est-ce que la France a un problème avec ce type de sujet? Est-ce que
11: j'ai une lecture sociétale assez particulière. L'anonymat est né sous X. Ça a quand même été mis en place par des personnes qui se trouvaient là, donc des institutionnels, pour beaucoup des médecins. Ils ont mis en place un système, on peut pas leur en vouloir, ils ont pensé bien faire. Ouais. Une fois que le système mis en place, il faut à un moment donné une prise de conscience et une remise en cause d'un système. Il faut reconnaître que les enfants ont peut-être mal vécu ces histoires-là parfois et qu'il y a une souffrance et que cette souffrance demande de changer le système. Et je pense que c'est parce que il faut faire évoluer les choses que peut-être il y a eu des erreurs. On avait, il y a pas longtemps, j'ai vu dans une émission télé une jeune femme qui était née dans le sud-ouest et qui s'apercevait par les tests ADN qu'elle avait 160 frères et sœurs nés du même donneur dans la même région. Je pense pas que les médecins qui ont mis en place ce système-là aient envie de voir qu'il y a eu des choses comme ça. Mmh. Et pareil pour les dossiers d'adoption, c'est qu'il y a eu des adoptions frauduleuses, etc. Donc il faut savoir ici regarder son passé.
9: Et on sait que
11: le mea culpa n'est pas facile.
9: La France préfère ne pas voir
11: et
9: ou pas savoir.
11: Je pense que c'est une des causes du fait qu'on a du mal à faire avancer les choses.
13: Oui,
11: on le fait pas à pas, on a fait avancer un petit peu les choses en 2021, mais on a oublié les nés sous X. Moi j'en étais, j'étais à l'Assemblée, je voyais bien qu'on avait ces sujets-là oubliés, mais il faut que les nés par PMA, nés sous X adoptés se battent ensemble, parce que le droit d'accès aux origines, c'est un droit fondamental pour tous.
9: Alors c'est culturel, vous me dites, on va passer à la deuxième partie du débat, mais je posais la question à Géraldine Vanier. Je vais vous la poser, Sophie Mallet-Régler, ou Lionel Le Petit, si vous souhaitez réagir. Quand je demandais si la France a un problème avec ce type de sujet qui touche tant à l'intime, on a actuellement au Parlement les débats sur la fin de vie. C'est pas la même chose de parler de l'histoire des nés sous X ou de la fin de vie, mais ce qui touche comme ça, ce qui est le plus intime, la France a beaucoup de mal à légiférer. On va évoquer toutes les initiatives législatives qu'il y a en ce moment.
13: Puisque, disons que avant 2021, les tests, déjà, si on parle que de tests, les tests étaient interdits, mais on pouvait les avoir en France. Or, Madame Buzyn a fermé ça complètement, soi-disant pour l'intimité des familles. Mmh. Bon, l'intimité des familles, ça veut dire que c'était basé sur une étude qui montrait que 10%, éventuellement 10,5% de gens qui faisaient un test ADN trouveraient que leur père n'est pas leur vrai père. Bon, voilà. Or, c'est pas vrai. Il y a une autre étude qui prouve que c'est faux. Ça correspond à peu près à 1,5% des personnes. Donc, ça, voilà. Alors, pour protéger soi-disant 10% des familles, on va empêcher aux gens qui recherchent vraiment d'accéder à leurs origines. Alors ça, voilà, c'est complètement fou. Mmh. Parce que
9: ça veut dire... raison.
13: Pardon ?
9: C'est une vraie raison selon vous ?
13: Ah ben c'est ce qui est noté. Il y avait la partie des données, la partie données, voilà. Mais en plus de ça, c'était ce qui était dit. Voilà. Donc c'est d'un autre âge. Quoi,
11: et c'est quelque chose qui fait réfléchir parce que c'est vrai que on donne l'idée que finalement mentir, continuer à mentir, serait une bonne chose pour l'individu. Ouais. Or moi je vois pas comment une vérité, même difficile, pourrait être difficile. Mm-hmm. Ouais. J'ai vu une personne qui était née d'un viol et elle m'a dit cette phrase. Elle m'a dit je suis née d'un viol, mais c'eût été pire de ne pas savoir. Mmh. Je crois que ça dit assez...
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9: On parle ce soir des nés sous X. Faut-il lever secret? C'est la question qu'on pose ce soir dans le débat du jour. Mes trois invités sont Géraldine Bagnier, que l'on entendait, qui est députée Les Démocrates de la Mayenne, membre de la Commission des Affaires Culturelles et de l'Éducation. On va parler des initiatives législatives. Vous êtes à l'origine d'une de ces initiatives législatives, puisque en mars 2025, vous avez déposé une proposition de loi, justement, sur un droit d'accès aux origines personnelles. personnel. Sophie Mallet-Réglé, ethno-psychanalyste, co-thérapeute en consultation transculturelle, et vous intervenez en consultation pour l'adoption internationale à la Maison des Adolescents de l'hôpital Cochin à Paris. Et Liliane Lepetit, membre du collectif des Nés sous X d'ici et d'ailleurs, Nés sous X, et victime d'une adoption illicite, votre ouvrage Ma vie sans racines. Alors quand je vous entends, je comprends bien que vous êtes pour lever secret cet anonymat qui prévaut, on l'a dit dans la première partie du débat, qui prévaut en France pour qu'une femme puisse accoucher et garantir son anonymat même après son décès, bah, que tout ça évolue. Donc comment le faire évoluer maintenant, c'est la question que j'ai envie de vous poser. Peut-être l'initiative législative la plus importante qui a eu lieu ces derniers temps, c'était au début du mois un avis qui a été remis à la ministre de la Santé et des Familles, Stéphanie Rist, et qui propose, bah voilà, pour résumer en une phrase, l'enjeu, on passe d'un accouchement anonyme à un accouchement confidentiel, c'est-à-dire que à partir de leurs 3 ans, les personnes qui sont nées sous X pourraient, avec évidemment l'accord des détenteurs de l'autorité parentale, accéder à cette donnée, à une condition, c'est que la mère de naissance ne soit pas opposée à la perspective d'une telle démarche aux 2 ans de l'enfant. On dit que c'est inspiré du modèle allemand, parce que c'est ce qui se passe en Allemagne à partir de 16 ans. Est-ce que c'est la bonne direction?
13: On peut voir que sur ce rapport, toutes les demandes et les revendications du collectif des Nés sous X d'ici et d'ailleurs ont été reprises, en fait. Ouais. Donc après visite auprès de Madame Sarah Hedari. Donc en fait, oui, c'est une bonne chose. On peut que demander ça. Après, le modèle allemand, il n'est pas tout à fait il y a encore des choses à améliorer. Par exemple, il n'y a rien concernant les antécédents médicaux dans ce rapport. Donc ça, c'est important. C'est une chose. C'est le point numéro un.
9: L'enfant peut ne pas du tout avoir accès aux antécédents médicaux familiaux.
13: Puisqu'il n'y a rien dans le dossier, on n'a pas d'antécédents médicaux.
9: Donc pour vous, c'est une évolution nécessaire, mais pas suffisante.
13: Le rapport, oui, bien sûr, il manque ce volet-là, en fait. Et ça, c'est très important. On a des gens qui sont porteurs de maladies génétiques et qui ne savent pas, qui vont transmettre après à leurs enfants. On a des gens, je veux dire que quand on va chez le médecin faire une mammographie, on nous demande si on a des antécédents médicaux. Ouais. Les Nés sous X ne peuvent pas prévenir les maladies, en fait, contrairement à tous les autres citoyens qui peuvent prévenir leurs maladies, mais nous, on ne peut pas. Donc ça, c'est un point important.
9: On va pas détailler toutes les initiatives, il y en a plusieurs, mais peut-être est-ce qu'il y en a pas trop et est-ce que c'est ce qui plombe pas cette évolution? C'est une question que je pose, Géraldine Bagné, et vous êtes bien placée, puisqu'encore une fois, vous avez déposé une proposition de loi sur le sujet. Ouais. Il y a eu aussi une proposition d'une députée Renaissance pour dépénaliser le recours au test ADN, ça rejoint le sujet. Pourquoi il n'y a pas un seul texte qui englobe tout?
11: La multiplicité des initiatives montre qu'on essaie chacun et chacune dans notre mandat parlementaire d'obtenir un point. Et c'est vrai que soit on tire une ficelle, on essaie par exemple de faire passer l'accouchement dans la discrétion, qui est quelque chose de bien pour les nés sous X, mais en fait moi je pense que le sujet il est plus global. C'est le sujet du droit de chacun à accéder à ses origines. C'est pour ça que ma proposition de loi, elle englobait tout ça, parce que finalement on a des tests génétiques qui permettent de savoir d'où on vient. Il y a 1,5 million de Français qui l'ont déjà fait, le test. Il y a 100 000 à 200 000 Français tous les ans qui font ce test. Donc en fait, notre loi, dans tous les cas, elle sera très en retard par rapport au fait. On peut aujourd'hui connaître ses origines. Oui. Il faut le dire et le redire. Maintenant, comme vous l'avez dit, on est dans un contexte où les mentalités ont encore du mal à entendre ça, les consciences ont encore du mal à évoluer. C'est plus simple de bâtir quelque chose qui est sous le secret, dans l'anonymat, sous X, etc. Mais il faut à un moment donné prendre conscience que dans les faits, on peut accéder à ses origines de façon illégale, certes, mais les gens le font. Donc à un moment donné, il faut que ça bouge. Et ce sera sans doute le point majeur de la prochaine loi de révision des lois bioéthiques, cet accès aux tests génétiques, parce qu'on peut faire l'accouchement dans la discrétion, mais ça solutionnera la chose pour ceux qui seront nés après la loi, et on laissera en rade ceux qui sont nés avant la loi. Même chose en 2021 pour les nés par PMA, on avait résolu le problème pour les nés après la loi, et rien pour les nés avant la loi. Donc en fait, on a vraiment besoin de cet accès aux tests génétiques.
9: Oui, en fait, l'enjeu, c'est surtout que la France soit dans les clous, sorte de l'illégalité, d'une certaine manière. On peut aller jusque penser ça davantage que permettre, encore une fois, à tous ces nés sous X d'avoir accès à leur histoire, parce que s'ils le veulent aujourd'hui, ils peuvent y avoir accès.
13: Eh ben, ils peuvent y avoir accès au test ADN, vous voulez dire.
12: Alors ils peuvent, oui, mais la question.
9: Je rebondis sur ce que disait Géraldine, oui, Géraldine Bagné.
12: Mais la question, d'avoir accès, alors à ses origines, on pourrait dire que c'est pas la même chose que d'avoir peut-être accès à son histoire, parce que les histoires peuvent être, on peut raconter des histoires, on peut. La question, c'est comment on met en mots. Même des impensés et même des choses qu'on ne sait pas ou qu'on ne connaît pas. Et ça, c'est très important. C'est peut-être aussi effectivement ce qui permet aujourd'hui, ça peut permettre aux familles et aux parents adoptants d'oser parler et d'avoir un soutien dans les réponses. En revanche, peut-être que on peut aussi se poser la question, malgré tout, des femmes qui vont avoir besoin. C'est pas aucune femme ne va confier son enfant à l'adoption de gaieté de cœur. C'est quelque chose qu'il faut prendre en considération, et que peut-être aussi, voilà, cette question des informations qu'une maman de naissance qui a porté un enfant, qui ne peut pas s'en occuper et qui va le confier aux autres en disant, voilà, j'ai fait une partie du travail, si tant est que ce soit un travail, je peux pas aller plus loin, aidez-moi, je vous le confie. Ouais. Effectivement, la question, indépendamment des tests ADN, elle est celle-ci. Comment on peut réfléchir à bien accueillir ces femmes qui ont, à un moment donné, dans leur parcours de vie, une grossesse qu'elles mènent à bien, mais qui n'est pas désirée, et comment on peut faire pour leur faire comprendre quelque part, ou leur faire prendre en compte que c'est très important, qu'à l'instant T, elles ne peuvent pas s'occuper de l'enfant, mais qu'elles ont besoin, et que l'enfant a besoin qu'on lui transmette des choses de son histoire.
11: On peut même parler génétique, de devoir de transmettre l'histoire.
12: Et ça, c'est très important.
11: Et ça devrait être un droit fondamental, pourquoi pas inscrit dans la Constitution.
12: Exactement.
11: Ce qui, quelque part, encouragerait toutes les histoires un peu compliquées à se dévoiler.
12: Oui.
9: Mais c'est vrai que c'est pour aller au-delà de cette évolution que j'entends, vous souhaitez, vous trois, il y a après comment l'accompagner, cette évolution, parce qu'elle tend sans doute les bras de la France.

0: Il faut expliquer, voilà, donc il faut des moyens, évidemment, tout ça, ça demande des moyens, mais bon, il faut. Enfin, c'était bien d'expliquer dans le rapport CNASCDAOP, là.
1: On le fait de plus en plus.
2: Oui. Sophie Malérégué, le mot de la fin, allez-y.
1: On travaille beaucoup, de plus en plus, on appelle ça, on fait une élaboration du roman familial, parce que cette question, on parlait de filiation, et il y a une filiation qui, en tout cas, moi, à mon avis, est très importante, c'est ce qu'on appelle la filiation narrative. C'est-à-dire que cette filiation, elle passe par l'histoire, elle passe par les mots, elle passe par ce que peuvent raconter les parents de leurs expériences et de leur histoire de vie d'adoption. Mmh. Et ces mots, c'est aussi par les mots qu'on est institué comme étant fils ou fille d'eux. Mmh. Donc, pour les enfants adoptés, cette question-là de la filiation narrative, elle est extrêmement importante aussi. Bon. Mettre des mots sur les histoires.
2: On a compris l'enjeu de lever le secret. Et oui, si je suis ce que vous nous dites, il faut lever le secret pour ces nés sous X, qui est déjà levé, pour rejoindre ce que vous nous disiez, Géraldine Bannier. Il s'agit davantage de régulariser ces procédures aujourd'hui en France. La France fait figure d'exception dans ce domaine. Merci beaucoup à vous trois. Géraldine Bannier, Sophie Malet-Réglé et Liliane Lepetit. Merci à Florence Ponce à la préparation de ce débat du jour et Claude Battista à sa réalisation.
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2: Et après le grand journal du soir, c'est-à-dire dans 30 minutes, eh bien ce sera Afrique Soir. Sylvie Berry, bonsoir.
4: Bonsoir Romain.
2: On va déjà jeter un coup d'œil au programme de ce soir.
4: Oui, la fin du sommet Africa Forward à Nairobi au Kenya, une trentaine de chefs d'État africains autour d'Emmanuel Macron, un sommet qui a mobilisé 23 milliards d'euros d'investissement en Afrique. La cérémonie d'investiture du président ougandais Yoweri Museveni à 81 ans, après 40 années au pouvoir, il entame officiellement un 7e mandat. Alors que s'ouvre le 79e Festival de Cannes, on a appris la disparition d'une figure majeure du cinéma africain, le réalisateur camerounais Bassek Bakobio, promoteur du Festival de cinéma Écran Noir. Nous en parlerons avec Polycarpe et son bar.
2: Merci beaucoup, on sera à l'écoute, Sylvie Berouet, dans 30 minutes. Ce qui suit, c'est le grand journal du soir avec Mathis Limano sur RFI.
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2: L'heure du grand journal du soir. Bonsoir Mathis Limano.
6: Bonsoir Romain, bonsoir à tous.
2: À la une ce soir, entre Strasse et Payette, le Festival de Cannes qui ouvre ses portes. C'est sa 79e édition.
6: Oui, le rendez-vous incontournable du cinéma. Dans une minute, on est en direct de la Croisette, rejoindre Lisa Giroldini alors que la cérémonie d'ouverture vient tout juste de se terminer.
2: Autre titre ce soir, ce rapport accablant d'une ONG israélienne.
6: 300 pages qui répertorient des violences sexuelles commises par le Hamas lors des attaques du 7 octobre et pendant la captivité des otages à Gaza. Aux États-Unis, Donald Trump envisage de suspendre la taxe fédérale. On en parlera sur les carburants pour contrer la hausse des prix.
2: Et puis le monde étudiant en grogne en Argentine.
6: Nous serons en direct de Buenos Aires où se tiennent des manifestations contre la politique du président ultralibéral Javier Milei. Puis en France, c'est une loi sur la fin de vie largement vidée de sa substance qu'ont rejeté les sénateurs.
2: Après ce grand journal du soir, on va revenir sur une séquence télévisée en France qui a retenu l'attention de nos confrères du quotidien suisse Le Temps. Ça s'est passé sur la chaîne très droitière CNews, séquence symbole d'une censure, nous dira Paul Ackermann, correspondant du Temps à Paris. Rendez-vous dans 15 minutes. Le sommet Africa Forward vient de prendre fin à Nairobi.
6: Et à l'issue de cette rencontre franco-africaine en terre anglophone, la première, le président français Emmanuel Macron vient d'accorder une interview à RFI, France 24 et TV5 Monde. Dans cette interview exclusive, il revient notamment sur la situation dans l'est de la RDC, situation qui, dit-il, a notamment souffert de la multiplication des initiatives internationales. Pour lui, l'heure n'est pas aux sanctions contre le Rwanda, mais au contraire à remettre tous les médiateurs et protagonistes autour de la table. Emmanuel Macron.
7: Je pense que si aujourd'hui tout le monde se précipite, parce que les Américains l'ont fait, à mettre le Rwanda au banc, il y a peu de chances qu'on convainque le Rwanda d'avoir une politique coopérative. Moi, je crois plus dans la vertu du dialogue avec les deux dirigeants principaux. Et c'est un dialogue qui doit aussi engager l'Ouganda, le Burundi, les pays de la région. et qui doit clarifier

0: Et la réalité des forces en présence, la réalité des prédations économiques aussi sur l'est de la RDC. Mais je crois qu'il faut avoir dans ce temps-là, c'est ma conviction et c'est ce que je ferai pour la France, un dialogue respectueux qui engage avec le président Kagame, le président Tshisekedi, ce travail qui remet toutes les médiations autour de la table.
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2: De cinéma connaissent cette petite musique. Mathis Limanos, c'est l'événement du jour en France, le Festival de Cannes qui débute ce soir.
1: Et oui, et au programme cérémonie d'ouverture et projection du film La Vénus électrique de Pierre Salvadori. Une cérémonie d'ouverture qui vient d'ailleurs de se terminer à l'instant. Bonsoir Lisa Giroldini.
3: Bonsoir Mathis, bonsoir à tous.
1: Sur place pour Radio France Internationale, une cérémonie tout en douceur, on peut le dire, présidée par la franco-malienne Eye Haidara.
3: Oui, première femme afro-descendante, maîtresse de cérémonie, Eye Haidara a délivré un discours sérieux, touchant. Dès sa prise de parole, elle a directement évoqué tous les peuples qui tentent de résister, ici et ailleurs, et a salué les films qui montrent ce que l'on ne veut pas voir, la vie des héros, mais aussi celle des anonymes.
4: Chers invités ici présents, chers téléspectateurs et chers internautes partout dans le monde, enfin, partout où l'Internet n'a pas été coupé, partout où l'intelligence artificielle ne s'est pas substituée à la réalité, enfin, à vous toutes et tous qui tentez de résister ici et ailleurs, bonsoir et bienvenue.
3: Après un début de discours assez politique, donc, l'actrice a ensuite célébré le cinéma et Cannes comme l'endroit qui continue d'unir et de rapprocher. Pour elle, on n'a pas trouvé mieux que 2 heures dans une salle sombre pour apprendre à regarder, à comprendre les autres en pleine lumière. Et après une pensée de la maîtresse de cérémonie pour l'actrice française Nathalie Baye, décédée en avril dernier, l'acteur américain Elijah Wood a remis la palme d'or au réalisateur du Seigneur des Anneaux, Peter Jackson.
1: Elisa, côté film en compétition, la sélection met à l'honneur cette année l'histoire avec un grand H.
3: Oui, sur les 22 films en lice pour la Palme d'Or, le Polonais Pawlikowski présente Fatherland, un film en noir et blanc sur l'Allemagne d'après-guerre. Le Belge Emmanuel Mar évoque le régime de Vichy dans Notre Salut et d'autres œuvres évoquent aussi la guerre civile espagnole ou encore la guerre froide. Et dans cette compétition, sans films américains, sans blockbuster, les cinéastes français reviennent en force. 5 films en lice ont été réalisés par des Français, notamment La vie d'une femme projetée demain, réalisée par Charline Bourgeois-Taquet, présente pour la première fois à Cannes.
1: Et parmi les cinéastes français, certains sont signataires d'une tribune publiée hier dans le quotidien Libération par plusieurs centaines de professionnels du cinéma.
3: Oui, une tribune qui dénonce l'emprise grandissante de l'extrême droite sur le secteur et vise notamment le milliardaire Vincent Bolloré, alors que l'homme d'affaires prévoit d'acquérir 100% des parts des cinémas UGC d'ici à 2028. Une stratégie d'expansion dénoncée notamment par le collectif Zappé Bolloré, qui refuse la prise de contrôle du milliardaire sur l'imaginaire collectif.
1: Merci Lisa. Lisa Giroldini et RFI se mettent en mode Festival de Cannes pendant cette quinzaine. Chaque jour, le journal de Cannes a retrouvé à 5h15 et 7h52, temps universel.
2: La guerre au Moyen-Orient à présent, on est à 48 heures de nouvelles discussions entre le Liban et Israël et le chef du Hezbollah met la pression.
1: Ouais, pour Naïm Kassem, le Liban sortira dans tous les cas perdant de ces négociations, forcé de faire des concessions sans aucune contrepartie. Il a aussi rappelé que le désarmement de son mouvement n'était pas discutable et promis l'enfer à l'armée israélienne en cas de poursuite de la guerre au sud Liban. 2 secouristes de la défense civile ont été tués dans une frappe israélienne sur Nabatieh. Cela porte à 380 le nombre de victimes depuis l'instauration du cessez-le-feu mi-avril d'après Beyrouth.
2: Et puis ce rapport à présent, pendant les attaques du 7 octobre 2023, puis lors de la captivité des otages à Gaza, le Hamas a eu recours, je cite, de façon systématique et à grande échelle aux violences sexuelles.
1: Dans le but d'intensifier le sentiment de terreur et d'humiliation, c'est la conclusion d'un rapport inédit publié par la commission civile. Pendant 2 années, cette ONG israélienne a auditionné des centaines de témoins, anciens otages, proches de victimes et experts. La question à présent est de savoir si ces crimes sexuels découlaient d'ordre direct de dirigeants du Hamas. Question à laquelle va tenter de répondre l'organisation spécialisée dans les crimes de guerre We Are Not Weapons of War. En français, nous ne sommes pas des armes de guerre. Sa présidente Céline Bardet.
5: We Are Not Weapons of War, nous, on va publier un rapport en octobre qui va être un peu plus large, qui va poser des questions plus larges sur la question justement de la systématisation. C'est quand même une question qui reste ouverte. En tout cas, eux, ils établissent ça. Je pense qu'il n'y a pas d'éléments suffisamment tangibles, si ce n'est que on sait que le 7 octobre a été une attaque organisée, planifiée. La question qui reste pour moi, hein, là je n'engage pas la commission qui a une autre position, mais moi, qui dit qu'on n'a pas suffisamment d'éléments pour, par exemple, établir est-ce que c'est quelque chose qui a été commis dans ce que moi j'appelle l'hystérie de la violence, ou est-ce que c'est quelque chose qui avait été planifié comme un mode opératoire. Ce qui est certain, par contre, c'est que ça a été utilisé dans l'hystérie de cette violence de ce jour-là. On manque encore de tangibilité, ce qui ne veut pas dire qu'on ne va pas avoir ces éléments-là, mais ça demande beaucoup de temps et d'études du mode opératoire de cette attaque de ce jour-là.
1: C'est Lynn Bardet, invitée de Nemo en Peace à la mi-journée sur RFI. Le Hamas n'a pas réagi à ce rapport accablant, tandis qu'en Israël, le Parlement a adopté la nuit dernière une loi créant un tribunal militaire habilité à prononcer la peine de mort pour les Palestiniens reconnus coupables d'avoir participé aux attaques du 7 octobre. L'impasse diplomatique dans la guerre au Moyen-Orient, l'Iran refuse de revoir sa copie, proposition de paix rejetée hier par Donald Trump. Aucun des deux camps ne veut faire de concessions et aujourd'hui, c'est le Qatar qui hausse le ton, appelle Téhéran à cesser d'utiliser le détroit d'Hormuz pour, je cite, faire chanter les monarchies pétrolières du Golfe.
2: Et ça nous amène à évoquer les conséquences économiques de cette guerre. Ce détroit d'Hormuz qui est verrouillé, les cours du pétrole restent hauts ce mardi.
1: À 107 dollars pour le baril de Brent et ça se ressent à la pompe aux États-Unis, notamment 4 dollars le gallon d'essence contre 3 avant la guerre. Et à l'approche des élections de mi-mandat, à moins de 6 mois, Donald Trump ne veut pas se mettre à dos son électeur, ses électeurs, et annonce qu'il envisage de mettre en pause la taxe fédérale sur les prix du carburant. Mais pour cela, il a besoin de l'aval du Congrès, Anne Verdaguer.
6: Le président américain est sous pression s'il ne veut pas perdre sa base MAGA. Selon un sondage, une grande majorité d'Américains, dont 55% d'électeurs républicains, le tiennent pour responsable de la flambée des prix de l'essence. Répondant à une question d'une journaliste à la Maison-Blanche, Donald Trump a donc assuré qu'il suspendrait la taxe fédérale sur l'essence tant que cela sera nécessaire. Pour que cette promesse soit réalisable, il devra en effet obtenir l'aval du Congrès, où le parti républicain ne dispose que d'une petite majorité. L'impact de cette décision sera de toute façon modeste. Selon l'Agence américaine d'information sur l'énergie, la taxe fédérale en vigueur représente aujourd'hui 18,4 cents par gallon d'essence, soit l'équivalent de 5 centimes d'euros par litre. Les États américains y ajoutent leur propre taxe, dont le montant est très variable. C'est un petit pourcentage, mais ça reste de l'argent, a déclaré le président américain, qui s'est voulu par ailleurs rassurant. Dès que cela sera fini avec l'Iran, les prix de l'essence et du pétrole vont s'effondrer, estime-t-il, sûr de lui.
1: Anne Verdaguer.
2: C'est le grand journal du soir sur Radio France Internationale, 18h10 en temps universel. Mathis Limano, cette alerte à présent dans le ciel autrichien.
1: Des avions de chasse ont dû décoller en urgence hier après l'intrusion d'appareils américains dans l'espace aérien de l'Autriche. Il s'agit là du deuxième incident de la sorte en moins de deux jours. L'affaire a été révélée par le média suisse 20 Minuten. La suite, c'est Julien Chavanne qui nous raconte.
7: La première alerte est lancée dimanche. Deux avions non identifiés sont repérés sur les radars. L'armée de l'air autrichienne fait décoller des chasseurs Eurofighter pour les identifier. Il s'agit en réalité d'appareils de l'US Air Force qui font alors demi-tour vers leur base de Munich en Allemagne. Même scénario ce lundi, deux autres appareils américains du même type ont survolé l'Autriche sans s'être déclarés. Premier problème, on ne survole pas un pays allié sans se faire connaître. Deuxième problème, à chaque fois, il s'agit de deux PC-12, des petits appareils utilisés par les Américains pour des opérations de reconnaissance ou de surveillance, autrement dit, des avions espions. Que faisait-il au-dessus de l'Autriche? Deux jours d'affilée. Pour l'instant, les forces armées autrichiennes gardent le silence. Un porte-parole s'est contenté d'indiquer que l'affaire se réglerait par voie diplomatique, c'est-à-dire dans le secret des ambassades, pour limiter au maximum la médiatisation de ces survols embarrassants pour Washington.
1: La Russie et l'Ukraine n'ont pas attendu longtemps avant de reprendre les combats, des combats qui n'avaient pas réellement cessé lors de la trêve de 3 jours achevée la nuit dernière. Depuis, Moscou a lancé 200 drones d'après Volodymyr Zelensky. La Russie parle d'elle de 27 attaques de drones ukrainiens. Sur la sortie de la guerre, Vladimir Poutine souffle le chaud et le froid après avoir évoqué une fin prochaine. Le Kremlin juge aujourd'hui prématuré de discuter des détails concrets du processus de paix avec l'Ukraine. Et puis les jours de Keir Starmer au 10 Downing Street sont-ils comptés? Il a en tout cas été lâché par une deuxième secrétaire d'État démissionnaire, le Premier ministre britannique sur la sellette. Depuis la débâcle du Parti travailliste aux élections locales du week-end dernier, les appels à sa démission se font de plus en plus pressants dans son propre camp. Lui refuse de quitter son poste. Mais voilà que ce soir, une centaine de députés travaillistes signent une lettre de soutien à Keir Starmer.
2: Direction à présent l'Argentine, où il est 15h12 et où le monde universitaire est en colère.
1: Recteurs, enseignants et étudiants, une fois de plus dans la rue ce mardi. Des manifestations organisées pour défendre l'université publique face à la tronçonneuse du président ultralibéral Javier Milei. Depuis son élection fin 2023, le budget des universités a chuté de 45%. Bonjour Théo Conscience.
8: Bonjour à tous.
1: Correspondant de RFI en Argentine, Théo, des rassemblements sont prévus à travers tout le pays, mais l'épicentre de la contestation, c'est dans la capitale, Buenos Aires.
8: Oui, les manifestants commencent à se rassembler dans différents points de la capitale argentine, et notamment devant l'hôpital universitaire de la faculté de médecine où je me trouve actuellement. Cet hôpital, il soigne 350 000 personnes par an, et c'est devenu un peu le symbole des conséquences de la tronçonneuse budgétaire de Javier Milei sur les systèmes de santé et d'éducation publique. Faute de financement, cet hôpital fonctionne à 50% de ses capacités. Et la semaine dernière, la direction a tiré la sonnette d'alarme. En l'état actuel, les fonds ne permettent de garantir le fonctionnement de l'hôpital que pour 45 jours. Alors autour de moi, il y a déjà beaucoup de monde, beaucoup de blouses blanches notamment. Et puis, il y a ces pancartes et ces banderoles qui réclament l'application de la loi de financement universitaire. Cette loi, elle a été votée en août 2025 pour augmenter le budget des universités, mais Javier Milei a utilisé son veto présidentiel pour bloquer le texte. En octobre, le Parlement a levé le veto avec une majorité des 2/3, mais depuis, Javier Milei refuse directement d'appliquer la loi au motif qu'elle mettrait en péril l'équilibre des comptes publics.
1: Théo Conscience à Buenos Aires pour RFI.
2: Autre contexte, autre pays, mais une colère étudiante qui est également bien présente, ça se passe en Inde.
1: De vastes manifestations étudiantes ont éclaté aujourd'hui après l'annulation du concours national d'entrée en médecine. Près de 2 300 000 candidats avaient déjà passé cet examen décisif pour leur avenir universitaire. Les autorités l'ont annulé en raison de soupçons de fuite, ce qui a provoqué la colère et l'incompréhension chez des milliers d'étudiants. À New Delhi, Abdoulaye Rali.
9: L'annonce de l'annulation du concours national de médecine par le ministère de l'Éducation a provoqué une profonde stupeur chez les étudiants. Environ 2,3 millions de candidats avaient passé cette épreuve le 3 mai dernier, un concours extrêmement sélectif considéré comme l'une des principales voies d'ascension sociale. Devenir médecin reste un objectif majeur pour de nombreuses familles indiennes. Certains étudiants préparent cet examen pendant plusieurs années, parfois dans des conditions très difficiles. L'annulation pour soupçon de fuite et sans précédent dans plusieurs villes. Des milliers de jeunes sont descendus dans la rue. Certains ont déchiré leurs fiches de révision, d'autres ont brûlé leurs cartes de candidat. Les autorités évoquent des fuites de sujets organisées via Telegram et d'autres plateformes numériques. Une enquête judiciaire est en cours et plusieurs arrestations ont déjà eu lieu. Cette affaire relance les critiques sur la sécurisation des examens à grande échelle en Inde. Abdullah Erali, New Delhi, RFI.
1: À New Delhi où il est 23h46.
2: Et puis en France, l'heure est à la bataille contre l'antivirus. Cet après-midi, la ministre de la Santé tenait une conférence de presse. Merci beaucoup Mathis Limano pour ce grand journal du soir. Il est 20h16 ici à Paris.
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11: Et je vous rappelle le grand rendez-vous sur l'antenne de RFI dans moins de 3 quarts d'heure à 19h temps universel. 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Avant cela, dans les prochaines minutes, avant la première édition d'Afrique Soir, dans 14 minutes, on va revenir sur une séquence télévisée en France qui a retenu l'attention de nos confrères du quotidien suisse Le Temps. Ça s'est passé sur la chaîne très droitière CNews. Séquence symbole d'une censure, nous dira Paul Ackermann, correspondant du Temps à Paris. Et puis nous irons en Chine. On est à quelques heures de l'arrivée très attendue de Donald Trump. L'occasion d'évoquer l'impact limité d'une politique des droits de douane pourtant chère au président américain. Mais pour l'heure, les sports sur RFI. Bonsoir Thomas Saint-Léger.
12: Bonsoir Romain.
11: Le foot à la une. Les suites de la crise au Real Madrid, saison blanche. Tension interne, bagarre entre Tchouaméni et Valverde. Le président historique Florentino Pérez était contesté, il a réagi.
12: En convoquant la presse madrilène pour une conférence de presse surprise, histoire de remettre les points sur les i, pas de démission à l'ordre du jour, mais de nouvelles élections. Anticiper la date n'a pas été précisée, mais ce sera avant, bien sûr, la fin de son mandat actuel prévu pour 2029. Et Florentino Pérez, candidate, bien sûr.
13: Je regrette de vous le dire, je ne vais pas démissionner. Une situation absurde a été créée, provoquée par des campagnes contraires au Real Madrid et plus particulièrement contre moi. Il est vrai qu'ils profitent du fait que nous avons eu des résultats qui n'ont pas été les meilleurs, mais nous assumons car on ne gagne pas toujours dans le sport. Ils demandent où est Florentino. Ils disent que je n'existe pas, que je suis malade. Certains ont même dit que j'avais un cancer en phase terminale. Ce n'est pas vrai. Ils l'ont inventé. Et cette rumeur a pris de l'ampleur. Ils ont décidé que j'étais fatigué. Je tiens à vous dire que je partage parfois la frustration de ne pas avoir pu gagner cette année. Je suis le premier à vouloir tout gagner.
12: Florentino Pérez avec Pierre Chaperon. Pendant ce temps, chez le grand rival Barcelone, le climat est un peu plus, beaucoup plus serein, même au lendemain de la grande parade dans les rues de la ville pour fêter le 29e titre de champion d'Espagne. L'entraîneur Hansi Flick annonce aujourd'hui qu'il prolonge son contrat de 2 années supplémentaires, plus une 3e en option.
11: Le tennis est le numéro 1 mondial, Yannick Sinner, qui égale un record.
12: Il vient d'enchaîner une 31e victoire consécutive en Masters 1000, cette catégorie de tournoi la plus prestigieuse après les grands chelems. Succès en 2 manches face à son compatriote Andrea Pellegrino en 8e de finale à Rome. Sinner rejoint Djokovic avec cette série record et il aura même l'occasion de faire mieux jeudi s'il bat le russe Andrei Rublev en quart de finale. Parmi les autres qualifiés du jour pour l'écart, le Norvégien Casper Ruud qui a écarté Musetti, le jeune prodige espagnol Rafael Rodar et son futur adversaire italien Luciano Darderi, tombeur surprise d'Alexander Zverev.
11: Alors vous êtes un grand observateur, je le sais Thomas, du cyclisme. On va parler du Giro, on reste en Italie, c'est le premier grand tour cycliste de la saison.
12: Enfin en Italie même, après 3 premières étapes courues en Bulgarie, c'était sélectif aujourd'hui avec une longue ascension qui a écrémé le peloton sur la route vers Cosenza où l'équatorien Jonathan Narvaez s'est imposé au sprint en petit comité. Troisième du jour, l'italien Giulio Ciccone est le nouveau maillot rose, autrement dit leader du classement général.
11: Et puis du basket, la saison qui s'arrête là pour les Los Angeles Lakers.
12: Largement dominé par le champion sortant Oklahoma en demi-finale de conférence. 4-0. Vacances anticipées pour LeBron James et sa bande, le légendaire joueur américain qui boucle à 41 ans. Sa 23e saison, la dernière peut-être ou peut-être pas, mystère, et on n'en sait pas beaucoup plus après sa réponse évasive à cette question que toute la NBA se pose. Écoutez.
14: Concernant mon futur, je ne sais pas trop. Bien sûr, on sort à peine de cette élimination. Je n'ai pas vraiment d'idée sur ce que l'avenir me réserve ce soir, à l'instant T. J'ai encore pas mal de temps. Ce sera un peu comme l'an dernier, après notre défaite face à Minnesota. J'ai pris du recul pour recharger les batteries en famille, discuter, passer du temps avec eux. Après ça, le moment venu, vous saurez quelle est ma décision.
11: Voilà, le Branchez dans le journal des sports de Thomas Saint-Léger. Merci à vous. 18h, bientôt 21h, en temps universel.
2: En France, la polémique dans le monde de l'édition se poursuit demain, mercredi. Les auteurs qui ont claqué la porte de Grasset doivent se retrouver pour une réunion à huis clos dans un théâtre parisien. Pour rappel, leur colère trouve son origine dans le renvoi du PDG de Grasset, Olivier Nora, dont Vincent Bolloré, propriétaire de Hachette, maison mère des éditions Grasset, est tenu responsable. Bonsoir Paul Ackermann.
10: Bonsoir.
2: Correspondant à Paris du quotidien suisse Le Temps, une séquence télévisée qui est en lien avec cette polémique a retenu votre attention, vous en rendez compte dans votre chronique hebdomadaire que Le Temps publie ce mardi. Il s'agit de la sortie d'Elisabeth Lévy, journaliste éditorialiste française située à droite de la droite. D'abord, est-ce qu'on peut, avec vous, revenir sur ce qui s'est passé ?
10: Eh bien, alors qu'elle était présente comme très régulièrement sur CNews, donc aussi un média de Vincent Bolloré, elle, pour une fois, elle ne s'est pas retrouvée sur la ligne très à droite du média sur ce dossier du licenciement d'Olivier Nora. Et elle a affirmé qu'elle n'était pas d'accord sur le fait que de ce qui était dit dans les médias Bolloré, que les auteurs qui quittaient la maison étaient des auteurs sans lecteurs, étaient des gauchistes, que c'était une tempête dans un verre d'eau. Et visiblement, le fait qu'elle sorte de la ligne posait un problème sur le plateau. Le journaliste qui est censé être modérateur, Pascal Pro, qui est vraiment un pilier de la chaîne, n'a pas arrêté de la couper, de la traiter de malhonnête. Notamment quand elle a jugé que dans l'article du Journal du Dimanche, un autre média de Vincent Bolloré, qui insistait sur la judéité d'Olivier Nora, ça lui posait problème. Et là, c'était visiblement inacceptable pour le journaliste qui était censé animer le débat.
2: Est-ce que c'est une sortie télévisée qui a provoqué des réactions ?
10: Mais en fait, depuis, elle a un peu disparu de cette chaîne, dont elle était une des très fidèles chroniqueuses. Et sur les réseaux sociaux, plusieurs grandes signatures de la presse française se sont étonnées que, visiblement, la liberté d'expression dont se revendique cette chaîne, qui se veut sans tabou, surtout à droite, avait ses limites. Et ce que j'ai trouvé particulièrement riche en enseignement dans ce qui pourrait sembler être une anecdote vue par le petit bout de la lorgnette, c'est que ça révèle une atmosphère où même quand en invitant que des gens qui sont alignés sur son idéologie, dès qu'il dépasse une ligne, il se retrouve bâillonné. Et dans le cas d'Elisabeth Lévy, qui est finalement une vraie libre penseuse, je pense, qui est un peu très provocatrice parfois. En fait, quand elle met en pratique sa liberté, ça pose un problème si ce n'est pas dans la ligne de ces médias de Vincent Bolloré. Donc, je trouve que c'est très révélateur d'une atmosphère où finalement cette censure dévore ses propres enfants.
2: C'est le paradoxe, voire l'incohérence, on pourrait dire, d'une chaîne comme CNews qui, vous l'avez dit, promeut la liberté d'expression et en fait ne supporte pas qu'on puisse avoir une ligne différente de la sienne.
10: Mais en fait, le cas d'Elisabeth Lévy est intéressant parce que sa ligne est, je pense sincèrement, la même, mais il suffit que sur un détail, elle sorte de la ligne pour que ça pose visiblement un gros problème. Et ce que je trouve intéressant dans cette séquence, c'est sa surprise. Elle est surprise, elle poussée à bout, elle finit par dire « mais j'ai bien le droit de dire des choses qui ne sont pas exactement celles que vous pensez ». Et visiblement non, depuis on ne l'a plus vue.
2: Et en quoi est-ce que, ce sera ma dernière question pour prendre un peu de hauteur, en quoi est-ce que cette séquence, elle a de quoi être inquiétante finalement dans la France d'aujourd'hui avec les crises qui sont celles que connaît le pays ?
10: C'est qu'on se dirige vers une campagne présidentielle où il y a une guerre culturelle qui va clairement perturber la campagne. Et on voit là que c'est finalement pas simplement pour ajouter une diversité d'opinions plus à droite par rapport à d'autres médias qui seraient plus à gauche, mais c'est pour totalement maîtriser le récit, y compris au mépris de ses propres supporters, si on veut.
2: Le silence d'Elisabeth Lévy ou l'anecdote qui montre que Bolloré peut s'autodétruire, ça c'est le titre de votre chronique donc que l'on peut retrouver sur le site internet du Temps. Cette semaine, Paul Ackermann, merci.
10: Merci à vous.
11: Ce sera le grand temps fort de l'actualité internationale à partir de demain. Donald Trump qui se rendra en Chine pour 3 jours. Le président de la première puissance mondiale chez son grand rival. C'est d'ailleurs cette rivalité qui a amené le président américain à mettre en place la politique des droits de douane. Mais une politique dont les effets semblent s'estomper en Chine. Illustration à Yiwu, gigantesque plateforme d'exportation située dans l'est du pays et où beaucoup de commerçants disent avoir appris à vivre sans le marché américain. Désormais, ils tournent vers l'Afrique, vers le Moyen-Orient ou vers l'Asie centrale. Et ils sont davantage inquiets des conflits au Moyen-Orient que des droits de douane américains. C'est un reportage de Cléa Bordhurst et Li Yang.
15: Dans les allées du plus grand marché de gros au monde, les commerçants de Yiwu racontent tous la même chose. La guerre commerciale lancée par Donald Trump a transformé leurs activités. Li Ye est le vice-président de la chambre de commerce d'Yiwu.
16: Depuis la guerre commerciale, ces exportations sont devenues difficiles, donc nous nous sommes reconvertis vers d'autres marchés. À un moment donné, les droits de douane ont atteint 100%, ce qui a réduit les commandes à zéro.
15: Pour beaucoup d'entreprises ici, les États-Unis restent un marché rentable. Mais après plusieurs années de tensions commerciales, nombre d'entre elles ont commencé à diversifier leurs débouchés. C'est ce que nous explique Li Tenghui, commerçant de gros.
17: Beaucoup de clients ont alors annulé leurs commandes ou abandonné les marchandises. Nous avons dû écouler les stocks par divers canaux, notamment celui des fins de série ou réexporter vers d'autres pays. Aujourd'hui, beaucoup de confrères à Yiwu ne considèrent plus les États-Unis comme un marché principal. Ils ont commencé à se réorienter il y a longtemps.
15: L'Afrique, le Moyen-Orient ou encore l'Asie centrale prennent désormais une place croissante dans les exportations d'Yiwu. Et quand les routes commerciales se ferment, les commerçants cherchent d'autres solutions. C'est ce que nous confirme Li Ye.
16: Avant, on pouvait vendre les choses directement sans détour. Là, ça ne passe plus. Alors je fais quelques détours. Les Chinois ont une grande capacité à savoir prendre d'autres chemins si on nous laisse la possibilité de le faire.
15: Mais aujourd'hui, ce sont surtout les tensions au Moyen-Orient qui inquiètent les commerçants comme Li Tenghui.
17: Le Moyen-Orient représente 25 à 30% de notre chiffre d'affaires. Il ne s'agit pas seulement d'une hausse des prix ou de tarifs douaniers. Les clients ne peuvent tout simplement plus acheter. Les navires ne peuvent pas accoster, ils n'osent pas accoster.
15: Même constat chez Yu Jiani, vendeuse de décorations d'Halloween.
18: La guerre affecte surtout nos matières premières. Le pétrole est instable, donc le tissu aussi. Les délais de livraison des matières premières sont passés d'une semaine à un mois. Et les prix ont beaucoup augmenté. Certaines matières ont augmenté d'environ 10%.
15: Dans les allées du marché, les acheteurs étrangers continuent pourtant d'affluer. Comme Ibrahim, commerçant jordanien, qui vient s'approvisionner ici depuis 20 ans.
19: Je pense qu'aucun pays ne vaut la Chine. En Chine, on trouve tout ce qu'on veut. Si je ne peux pas me rendre en Chine, je vais peut-être mettre fin à mon activité.
15: À Yiwu, malgré les guerres commerciales et les conflits régionaux, beaucoup restent convaincus qu'il faudra continuer à passer par la Chine pour faire tourner le commerce mondial. Cléa Bordhurst, Li Yang, Yiwu, RFI.
11: Et retour à Paris bientôt 20h29 et dans une minute, la première édition d'Afrique Soir. C'est la session soirée de l'info sur RFI. N'oubliez pas, dans 30 minutes, notre invité exceptionnel, Emmanuel Macron.
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11: Lors de la première édition d'Afrique Soir, bonsoir Sylvie Berruet.
23: Bonsoir Romain, bonsoir à tous.
0: À la une de cette édition, la fin du sommet Africa Forward à Nairobi. Une trentaine de chefs d'État africains autour d'Emmanuel Macron. Un sommet qui a mobilisé 23 milliards d'euros d'investissement en Afrique.
2: Et le président français qui sera notre invité exceptionnel dans 30 minutes. Entretien exceptionnel RFI France 24 TV 5 Monde.
0: La cérémonie d'investiture du président ougandais Yoweri Museveni à 81 ans et après 40 années au pouvoir, il entame officiellement un septième mandat. L'Ouganda qui a signé avec la République démocratique du Congo toute une série d'accords destinés à resserrer ses liens avec Kinshasa. Dans l'actualité également, le Mali, nous parlerons du pénible quotidien des habitants de Bamako sous blocus djihadiste. Alors que s'ouvre le 79e Festival de Cannes, on a appris la disparition d'une figure majeure du cinéma africain, le réalisateur camerounais Bassek Bakobio, promoteur du festival Écran Noir. Ce sera le dossier d'Afrique Soir avec Polycarpe et Samba. Le football, la liste définitive des candidats à la présidence de la FECOFA, la Fédération de foot congolais. Des 9 prétendants, il ne reste que Véron Monsengo Omba en lice pour le vote du 20 mai. Et puis quand l'IA s'empare de la musique, ça passe ou ça casse, nous dira James Woka, qui nous rejoindra dans le studio d'Afrique Soir. Clap de fin pour le sommet Africa Forward à Nairobi, co-organisé par la France et le Kenya. Après une première journée consacrée aux chefs d'entreprise, une trentaine de chefs d'État et de gouvernement du continent se sont réunis aujourd'hui dans la capitale kenyane aux côtés du président Macron. Les échanges avec des chefs d'entreprise ont porté sur l'industrialisation, la transition énergétique ou encore la réforme du système financier international. Alban Tiroir.
3: À retenir de ce sommet, surtout des déclarations sur le plan économique. 23 milliards d'euros d'investissement pour l'Afrique annoncés par Paris, dont 14 venant de la France, des secteurs publics et privés et 9 milliards africains. Dans plusieurs secteurs, transition énergétique, numérique, économie bleue, agriculture ou encore santé. Le président du Kenya, William Ruto, a applaudi la définition d'un nouveau partenariat avec la France.
4: Kenya is proud.
23: Le Kenya est fier d'avoir co-accueilli cette importante conversation ici à Nairobi, mais la véritable portée de ce sommet ne se mesurera pas à la force de nos discours, elle se mesurera à la force de nos actes. Notre tâche, désormais, est de transformer chaque investissement en résultat concret.
3: Reste à transformer aussi les ambitions politiques. Parmi les annonces, notamment, un appel à l'action des dirigeants africains pour réduire les déséquilibres mondiaux affectant les économies du continent. Appel qui devra être porté par les présidents Emmanuel Macron et William Ruto au sommet du G7 en France le mois prochain. Durant ces deux jours, au sommet Africa Forward, peu de voix critiques ont résonné sur l'action de la France sur le continent. Ceux qui avaient fait le déplacement étaient là pour nouer des partenariats, faire des rencontres. Un partenariat avec l'Afrique, lui, totalement renouvelé, assure Emmanuel Macron, sans évoquer toutefois les pays, notamment du Sahel, avec lesquels les relations ont été rompues. Alban Tiroir, Nairobi, RFI.
0: Et puis des réactions d'organisations de la société civile après les annonces du président français, notamment des 23 milliards d'euros d'investissement pour l'Afrique, dont 14 milliards strictement français, privés et publics, pour le Comité catholique contre la faim et pour le développement Terre solidaire. On est bien loin des attentes des États africains. La France continue de se désengager au niveau de son aide publique pour le continent, estime Robin Guittard. Il est directeur de plaidoyer au sein de l'organisation.
24: Ces 23 milliards d'annonces, ils sont un peu un cache-misère, en fait, d'un désengagement public français plus largement sur le continent ces dernières années. C'est dans la continuité d'un discours de beaucoup de bailleurs internationaux, y compris la France, qui se désengagent publiquement et nous font croire que c'est le secteur privé qui va venir résoudre tous nos problèmes. Le président kényan William Ruto hier, il a dit que le Kenya a besoin aussi, c'est des investissements dans l'éducation. Et c'est se tromper de croire que c'est demain le secteur privé, les multinationales qui vont investir dans l'éducation. Aujourd'hui, le déficit de financement pour atteindre des objectifs de développement durable en Afrique, c'est 1300 milliards de dollars. Donc on est loin du compte avec ces 23 milliards. Et surtout, ça répond pas à une architecture financière internationale qui continue de fonctionner contre les intérêts de l'Afrique. Et ça, la France, ces dernières années, sous les deux mandats du président Macron, a bloqué continuellement les demandes des Africains, justement, à des réformes ambitieuses de la gouvernance économique mondiale.
0: Robin Guittard avec Guillaume Thibault. Vous écoutez RFI, c'est Afrique Soir, il est 20h35 ici à Paris. Direction l'Ouganda, où Yoweri Museveni entame officiellement un 7e mandat à 81 ans après 40 années au pouvoir, devant une quinzaine de chefs d'État africains réunis à Kampala pour cette investiture aux allures de sommet régional. Le président ougandais a promis une nouvelle phase de transformation économique. Il a appelé les Ougandais à entrer dans une ère sans sommeil pour sortir définitivement le pays de la pauvreté.
4: Ce mandat, cette Kisanja, doit être une Kisanja où les Ougandais ne dorment plus. Depuis l'arrivée du NRM en 1986, les familles qui ont suivi notre message sont sorties de la pauvreté. Durant ces 7 mandats, nous n'avons jamais eu besoin d'un second tour, nous n'avons jamais obtenu moins de 50% parce que nous avons privilégié l'unité plutôt que le sectarisme. À l'indépendance, en 1963, seulement 9,4% des foyers participaient à l'économie moderne. Aujourd'hui, ils sont 67%. Et les 33% restants doivent encore rejoindre cette économie. Quand toutes les familles ougandaises seront pleinement intégrées dans les secteurs du commerce, de l'agriculture, de l'industrie, des services et des technologies, il y aura suffisamment d'emplois non seulement pour les Ougandais, mais aussi pour les près de 2 millions de réfugiés africains présents dans le pays. Et nous devrons peut-être même faire venir des travailleurs d'autres pays africains.
0: Yoweri Museveni lors de sa cérémonie d'investiture, cérémonie à laquelle assistait le président de la RDC, Félix Tshisekedi, et on en sait davantage sur les accords signés hier avec l'Ouganda, 6 mémorandums d'entente. L'Ouganda est à la fois un partenaire militaire de la République démocratique du Congo dans l'Est du pays, mais aussi l'un de ses principaux partenaires commerciaux. Mais plusieurs questions se posent sur la circulation des marchandises et sur les pertes pour l'économie congolaise. Patient Ligoudi.
5: Parmi les principales décisions annoncées, la suppression des barrières non tarifaires et la simplification des procédures douanières aux principaux postes frontières. Une mesure qui répond à des critiques formulées depuis plusieurs années par les opérateurs économiques, surtout ougandais. L'an dernier, par exemple, l'ambassadeur ougandais en RDC dénonçait déjà la multiplication des taxes et des barrières sur les routes congolaises. Aujourd'hui, les deux pays ont également décidé d'accélérer la suppression des exigences des visas. Kinshasa s'est engagé à finaliser l'exemption réciproque pour le ressortissant ougandais d'ici au 31 août 2026. L'Ouganda applique déjà cette exemption aux Congolais depuis janvier 2024. Pour être concret, les échanges commerciaux officiels entre les deux pays, RDC et Ouganda, ont fortement progressé ces dernières années, passant d'environ 500 millions de dollars en 2020 à presque 1 milliard en 2025, selon les chiffres officiels. Mais derrière cette hausse, plusieurs organisations internationales alertent sur l'ampleur des flux informels, notamment dans les secteurs de l'or, Suisse-Aide ou encore Global Witness, souligne depuis plusieurs années que l'Ouganda exporte massivement de l'or alors que sa production nationale reste assez faible. Une partie importante de cet or proviendrait de la RDC avant d'être raffinée puis réexportée comme produit ougandais dans les statistiques internationales.
0: Et restons en République démocratique du Congo. Le groupe armé AFC M23 s'est replié ce mardi à plus de 70 km d'Uvira, ville du sud Kivu qu'il avait brièvement occupée en décembre. Le groupe armé est remonté le long de l'axe routier Uvira-Bukavu et s'est repositionné dans la localité de Kamanyola. Le mouvement soutenu par le Rwanda parle de repositionnement et non de retrait. En décembre, l'AFC M23 avait provoqué la colère de Washington en entrant dans Uvira. Le Sénégal, confronté depuis plusieurs mois à une dette vertigineuse estimée à 132% du produit intérieur brut, une dette qui plombe toute politique publique d'investissement. Alors une conférence réunit en ce moment des experts et des économistes, conférence qui veut proposer des solutions alternatives aux institutions financières internationales comme la Banque mondiale ou encore le FMI, le Fonds monétaire international. À Dakar, Léa-Lisa Westerhoff.
6: Organisé sous le patronage d'Ousmane Sonko, le Premier ministre ne s'est finalement pas rendu à l'ouverture de cette conférence sur la crise de la dette, souffrant, a justifié la ministre de la Justice, Yacine Fall. À sa place, c'est le président du groupe parlementaire du PASTEF, Aïb Dafé, qui s'est exprimé, assurant qu'il y avait urgence à élargir les perspectives et sortir de la pensée unique. Sous-entendu, la proposition du Fonds monétaire international de restructurer la dette du Sénégal, c'est-à-dire renégocier les conditions d'emprunt en cas d'impossibilité de rembourser sa dette. L'objectif de cette conférence conférence est donc de trouver des solutions alternatives. Parmi les pistes évoquées, la réforme du système monétaire, sortir du franc CFA en somme, ou encore demander l'annulation d'une partie de la dette jugée illégitime puisque contractée de façon opaque sans avoir été déclarée par l'administration précédente. Tous les économistes sur place affirment en tout cas que la dette extérieure, c'est-à-dire vis-à-vis des créanciers étrangers, n'est pas soutenable à long terme et qu'il faut rapidement trouver des solutions. Coïncidence du calendrier, pendant que la conférence se tenait à Dakar, le chef de l'État, Bassirou Diomaye Faye, lui rencontrait à Nairobi la directrice du Fonds monétaire international, Kristalina Georgieva, sans plus avancer pour le moment. Léa Lisa Vesterhoff, Dakar, RFI.
0: Et restons dans l'ouest du continent, on en vient à la situation au Mali. Comment les Bamakois vivent-ils sous blocus djihadiste, un blocus imposé aux habitants de la capitale malienne par le JNIM, le groupe de soutien à l'islam et aux musulmans lié à Al-Qaïda depuis le 28 avril, grâce aux opérations de sécurisation, aux patrouilles menées par l'armée malienne et ses partenaires russes de l'Afrika Korps, ce blocus, David Bachet, n'est pas hermétique.
1: Il est trop tôt pour remarquer des manques, témoigne un habitant de la capitale. Dans les boutiques et les marchés, selon les nombreux Bamakois joints par RFI, les denrées alimentaires sont disponibles et les prix restent stables. Sauf la viande qui a doublé, rapporte un chef de famille. Certains, pas tous, rapportent un manque de farine et donc de pain. Le ministère de l'Industrie a convoqué hier les acteurs de la filière dans un contexte marqué par des tensions sur les approvisionnements, selon le communiqué officiel, afin de garantir que les prix de la farine et du pain n'augmentent pas. Après l'arrivée d'un convoi de citernes sous escorte militaire dimanche, l'essence est disponible dans les stations, mais le gasoil manque toujours. Depuis le week-end dernier, de nombreux habitants de la capitale témoignent de coupures d'électricité très longues, 48 voire 72 heures de suite. La fourniture d'eau est également devenue problématique en raison des délestages. Les personnes interrogées ignorent si ces problèmes sont dus aux difficultés d'approvisionnement en carburant ou à la destruction d'infrastructures électriques par les djihadistes du JNIM. En tout état de cause, leur quotidien n'en est que plus pénible et leurs activités ralenties.
0: David Bachet, vous écoutez Afrique Soir sur RFI, il est 19h42 à Yaoundé.
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0: Ce sont les actrices Jane Fonda et Gong Li qui ont ouvert il y a quelques instants le 79e festival de Cannes, mais bien loin de la croisette. On a appris auprès de sa famille la disparition à Yaoundé de Bassek Bakobio, le célèbre réalisateur camerounais et promoteur du festival Écran Noir, s'est éteint la nuit dernière. Bassek Bakobio était une figure majeure du 7e art du cinéma africain, réalisateur des films Sango Malo ou encore Le Grand Blanc de Lambaréné, entre autres. Bonsoir Polycarpe Samba.
8: Bonsoir Sylvie.
0: C'est une grande perte, hein. Son festival Écran Noir, créé en 97, s'est imposé au fil du temps comme l'un des plus cotés d'Afrique.
8: Oui, Bassek Bakobio naît au cinéma en 1991. Cette année-là, il tourne son premier long métrage, le titre Sango Malo. Le succès est immédiat. Il remporte avec ce film le prix du public au 2e festival du cinéma africain de Milan en Italie. Le film reste à ce jour le plus emblématique de sa filmographie. Une filmographie qu'il a enrichie avec d'autres projet derrière la caméra, Le Grand Blanc de Lambaréné ou Le Silence de la Forêt. En 1997, Bassek Bakobio crée à Yaoundé le festival Écran Noir. Année après année, il s'est employé à en faire l'un des rendez-vous de promotion et d'exposition les plus courus du cinéma africain. Les classes de cinéma qu'il crée en annexe du festival forment dans tous les métiers du 7e art. Réalisateurs, acteurs, scénaristes et autres s'y croisent et partagent leurs expériences. Bassek Bakobio est décédé à Yaoundé à 69 ans, alors que selon ses proches, il était en pleine préparation de la 30e édition de son festival. Des témoignages qui abondent sur les réseaux sociaux, autant au Cameroun qu'en dehors, évoquent une perte immense pour le cinéma africain.
0: Oui, vous le disiez, Polycarpe, hein, la disparition de Bassek Bakobio suscite une vague d'émotions. On va écouter le réalisateur sénégalais Mansour Sorawad, plusieurs fois président du jury du festival Écran Noir. Il a bien connu le réalisateur camerounais. Il en parle même comme l'un des précurseurs du cinéma africain et d'une figure très respectée.
9: Bassek Bakobio est un cinéaste qui était non seulement un confrère, mais un ami. Et j'ai connu réellement Bassek vers la fin des années 90 à Ouaga, où il est venu présenter son film Sango Malo, qu'il avait adopté de son roman Sango Malo. Et par la suite, il a eu à organiser la première édition des Écrans Noirs, qui était en 96, et j'étais invité à cette édition. où j'ai présenté à l'époque un court-métrage que j'avais qui s'appelle Pichemi. Et depuis cette édition, Pasek et moi, on est devenus des amis. Il a eu d'ailleurs, justement, après à distribuer mon film, le long-métrage de Prix du Pardon, que Pasek a distribué donc au Cameroun. Je dirais que Pasek Bakopio fait partie des précurseurs du cinéma camerounais. Bassek a non seulement comme réalisateur, mais Bassek, il a découvert des jeunes, il a lancé des jeunes, il a lancé une grande partie du cinéma camerounais en organisant des formations, en organisant plus les séminaires, les colloques, etc., etc. Donc, Bassek est réellement une perte pour le cinéma camerounais. Et aussi, il fait partie des doyens aussi du cinéma africain d'une manière générale.
8: Ben justement, au-delà du Cameroun, est-ce que vous pensez qu'il a imprimé une sorte de marque au niveau du cinéma africain de manière générale?
9: Oui, il a imprimé une marque au niveau du cinéma africain. Parce que Bassek, quand même, il fait partie des premiers réalisateurs qui ont eu à bénéficier de grosses productions françaises. Parce que quand on voit, par exemple, un film comme le blanc, Grand Blanc de la Mérénée, qu'il a réalisé et qui a été une grosse production. Et en plus, il était aussi membre de la FEPACI, la Fédération panafricaine des cinéastes, puisque lui, il était représentant de l'Afrique centrale concernant au niveau de la FEPACI. Donc c'est une perte. Parce qu'aujourd'hui, même on se rend compte que il y a énormément de réactions à travers le cinéma africain aujourd'hui quand on regarde dans les médias et dans les réseaux sociaux. Parce que c'est quand même quelqu'un qui était assez important.
0: Voilà, le réalisateur sénégalais Mansour Sora Wade, c'était son hommage au cinéaste camerounais Bassek Bakobio, dont on a appris la disparition. Mansour Sora Wade répondait aux questions de Polycarpe et son bas. En République démocratique du Congo, Véron Monsengwo reste seul en course pour l'élection à la tête de la FECOFA, la Fédération congolaise de foot. Ils étaient pourtant 9 au départ, mais entre les candidatures jugées non recevables par la commission électorale et les candidats qui se sont désistés, finalement, seul subsiste Véron Monsengwo, l'ancien secrétaire général de la Confédération africaine de football. Il est âgé de 66 ans. Il n'aura donc pas d'adversaire pour le scrutin du 20 mai prochain. Une élection qui est censée mettre fin à plus de 2 ans de tutelle de la FIFA à Kinshasa. Olga Massangou.
10: Recevable mais non fondé, c'est le verdict de la commission électorale de la FECOFA au recours introduit par Aziz Makoukoula, Jean-Claude Moukanya, Kevin Issa, Patrice Mangenda et Jean-Max Mayaka, les 5 candidats qui espéraient être repris après avoir été écartés en première instance. Par la même occasion, la commission a pris acte des désistements de Bosco Mouéou, Chris Chabani Nonda et Jean-Didier Massamba. En conséquence, la seule liste conduite par Véron Monsengwo a été officiellement retenue. L'ancien secrétaire général de la CAF est donc candidat unique au poste de président pour l'élection du comité exécutif prévu ce 20 mai 2026. Cette décision polarise l'opinion sportive. Si certains voient en lui l'homme providentiel pour améliorer la gestion du football congolais, d'autres dénoncent une issue, je cite, planifiée par celui qui fut l'artisan de la normalisation de la fédération. Fin de citation. Aucun des candidats écartés n'a pour le moment réagi. Véron Monsengwo a lui entamé par la ville de Mbujimayi, située au centre du pays, une campagne électorale sans adversaire qui le conduira au siège de toutes les ligues provinciales du football pour expliquer son programme à ses futurs électeurs. Olga Massango Kinshasa, RFI.
0: Il est 20h48 ici à Paris, les titres de l'actualité internationale. C'est avec vous, Romain Osgood.
2: Et avec la fin à Nairobi du sommet Africa Forward, une deuxième journée très diplomatique avec aux côtés du président français Emmanuel Macron une trentaine de chefs d'État et de gouvernement du continent. Je vous rappelle le principal enseignement de ce sommet, hein, c'était hier l'annonce d'un déblocage de 23 milliards d'euros pour l'Afrique. Emmanuel Macron qui sera notre invité exceptionnel dans 12 minutes à partir de 19h temps universel. Entretien RFI, France 24, TV5 Monde. La guerre au Moyen-Orient et le Qatar qui fait entendre sa voix, le premier ministre du Qatar qui demande à l'Iran de ne pas utiliser le détroit d'Ormuz, je cite, pour faire chanter les monarchies pétrolières du Golfe. Doha, qui avait avant le conflit une position d'équilibre, hein, entretenant des relations amicales avec Téhéran, tout en étant proche allié de Washington. La guerre au Moyen-Orient, qui va planer au-dessus d'un déplacement diplomatique de haut rang à partir de demain et pour 3 jours. Donald Trump, le président américain, se rendra en Chine. Il dit ce soir s'attendre à une longue conversation avec son homologue Xi Jinping. Et puis, c'est parti pour 12 jours de festival à Cannes. Le monde du cinéma réuni dans le sud-est de la France. C'est la 79e édition et la cérémonie d'ouverture avait lieu ce soir.
11: 18h49 en temps universel, suite d'Afrique Soir. Sylvie Berué, on va partir du côté de l'Éthiopie.
0: Oui, car le sommet Afrique-France, Africa Forward, qui s'achève à Nairobi au Kenya, témoigne du repositionnement voulu par la France dans cette partie de l'Afrique. De plus en plus d'entreprises font par exemple le choix de s'implanter en Éthiopie, attirées par un marché immense, plus de 120 millions d'habitants, et pourtant, malgré une situation sécuritaire très dégradée. Marlène Panara.
12: Ce dimanche matin, les clients sont nombreux devant le comptoir de la boulangerie Anit Bakri. La boutique fait partie des clients de la société française d'agroalimentaire Le Safre, qui fabrique notamment de la levure. L'enseigne s'est installée en Éthiopie en 2021, explique sa directrice dans le pays, Marine Durand.
13: Le Safre a choisi d'ouvrir une usine en Éthiopie parce que, au niveau de l'Afrique, c'est en termes de population le deuxième pays le plus peuplé. Et c'est aussi un pays où on a remarqué une tendance, en fait, où la population mange de plus en plus de pain par rapport à l'Ingéra. Donc pour nous, c'était vraiment un marché clé où on voulait être présent. Pour l'instant, on est sur une bonne optique et un bon développement de croissance.
12: Comme le Safre, de plus en plus d'entreprises françaises optent pour l'Éthiopie. Depuis quelques années, le pays cherche à attirer les investisseurs étrangers, affirme Getachew Teklemaria Malemu, économiste au sein de l'Union africaine.
14: Des pays comme l'Éthiopie ont entamé des réformes, notamment pour ouvrir des marchés, libéraliser divers secteurs et inciter des investisseurs à venir placer leur argent dans leur économie. Les principaux obstacles macroéconomiques à l'investissement sont désormais levés grâce à ces réformes.
12: En témoigne la visite mi-avril d'une quinzaine de sociétés venues en visite dans le pays à l'initiative du MEDEF international. Et cela, malgré une situation sécuritaire très dégradée. Des conflits déchirent actuellement les régions de l'Amara et de l'Oromia. Les tensions entre Addis Abeba et le Tigré restent également très fortes, faisant même craindre un nouveau conflit. Mais pour Gérard Wolf, président du MEDEF international, ce contexte ne doit pas freiner les investisseurs.
16: Des conflits du type du Tigré, on en a partout dans le monde. Quand on a des endroits qui sont difficiles, qui peuvent être en conflit, mais où il n'y a pas une intensité de conflit énorme, on va pas attendre que tout soit terminé pour s'en occuper. On ne s'interdit pas, par essence, d'aller dans un pays en conflit.
12: En janvier 2026, le géant français de l'agroalimentaire Carrefour a annoncé son installation prochaine en Éthiopie. Marlène Panara, Addis Abeba, RFI.
0: Un reportage à retrouver comme l'ensemble de nos chroniques et de nos rendez-vous sur notre site internet www.rfi.fr. James Woka, notre spécialiste musique, nous rejoint. Bonsoir James.
17: Bonsoir Sylvie.
0: Alors vous êtes tombé sur un drôle de projet musical et vous avez choisi de nous parler de cet album ce soir.
17: Un drôle de projet, un album qui s'appelle « Tout le monde déteste Willy » de Willy l'Ancien. On l'écoute et on en parle juste après.

Willy l'ancien, cette chanson c'est Chi. Alors pourquoi on déteste le Willy? C'est le nom de l'album. Et qui est ce Willy? Bah en fait, on ne sait pas du tout. Pourtant, il a des millions d'auditeurs mensuels sur Spotify. Mais il y a tout un mystère autour de cet artiste. Pas de visage, très peu de visuel, une voix androgyne avec une voix un petit peu cassée et aucun indice sur qui il est. Sauf qu'on a découvert que ses chansons, malheureusement, ont été créées par intelligence artificielle. On ne sait pas vraiment à quel point, mais ce qui est sûr, c'est que ça a beaucoup fait réagir pour les mauvais et aussi pour les bons côtés. Et je dois avouer que même si c'est un robot qui a créé ça, bah des fois c'est pas si mal.

0: J'ai vécu des trucs.
1: C'est quand même bizarre, hein, Gianluca, parce qu'il y a un malaise qui s'installe une fois qu'on dit que c'est de l'IA.
2: Exactement, et pourtant ça a bien tourné sur TikTok. On ne sait pas s'il faut aimer ou détester, et ça on voit bien dans les débats qu'il y a autour de cet artiste. On a les pro-IA d'un côté et les anti-IA qui ont aussi leurs arguments. Quand on est capable de créer une chanson en seulement 30 secondes et quelques lignes, bah est-ce que c'est toujours de l'art? Ça devient tellement facile d'en faire aujourd'hui de la musique, de poster ça sur les plateformes d'écoute, sans avoir toutes les connaissances et l'expertise de vrais musiciens qui se retrouvent, eux, remplacés par la machine, malheureusement. Sans humain, la musique n'a pas d'âme. Ça, je l'ai beaucoup entendu, mais je sais pas si cet argument, il est encore vraiment valable aujourd'hui.
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2: Petit changement d'ambiance. Par exemple, cette chanson, c'est la chanson Pilé de Mauvais Joe, qui tourne plutôt bien aussi en ce moment. Ça, c'est pas de l'IA, mais il y a eu un remix fait par l'IA qui tourne aussi bien. Et dites-moi maintenant, quelle version a plus d'âme, entre guillemets, que l'autre ?

0: Et ça, c'est de l'IA. Mais elle est pas mal aussi, hein, cette version, façon gospel. Personnellement, moi, j'ai beau être un être humain, bah, tout seul, je suis incapable de faire ça, même avec la plus belle âme du monde.
1: Bah, alors, dites-nous, qu'est-ce qu'il a de plus, ce Willy l'Ancien?
0: Eh bah, c'est spécial, parce que, avec lui, c'est pas seulement un titre qui a marché, mais plusieurs. Certains disent que c'est l'artiste du futur. Principalement pour deux raisons. Premièrement, chez lui, bah, l'IA, c'est, semblerait être utilisé comme un outil, hein, pour faire de la musique. Au même titre que l'autotune ou le synthétiseur, il y a plein de manières en fait de faire de la musique par IA aujourd'hui. Soit tu peux générer l'intégralité de cette chanson, ou alors seulement certains éléments. Et Willy l'Ancien, bah, il a l'air d'écrire ses propres paroles, hein, parce que bah il a une plume, des expressions qui restent encore assez complexes pour être créées par IA. Et pour l'instrumental, bah souvent, bah elles sont créées par des humains. Et donc les seules choses que l'IA génère chez Willy l'Ancien, bah c'est cette voix. Un peu cassé, mi-homme, mi-femme.

0: coup de Willy l'ancien, mais j'ai quand même envie de dire vive les vrais artistes quand même.
1: Merci à vous, James Woka. Bon, il est à côté de moi, Romain Oswi. Ça, c'est pas de l'IA. Hein.
2: Et je sais pas si c'est un artiste également. Hein. Merci beaucoup à vous deux. La session soirée de l'info, elle se poursuit sur RFI, vous le savez, pendant encore une heure avec un grand rendez-vous. On en parle depuis quelques heures sur RFI. Un entretien exceptionnel d'Emmanuel Macron. Ce sera dans une minute. Le président français répondra aux questions depuis Nairobi de RFI, France 24 et TV5 Monde pendant 30 minutes. Et puis n'oubliez pas, après la deuxième édition d'Afrique Soir, dans 40 minutes, le dernier rendez-vous de cette session soirée de l'info sur RFI. Accent d'Europe et la mer Baltique au cœur des problématiques actuelles de défense européenne. Nous serons en Pologne. Reportage également dans Accent d'Europe en Autriche, le pays organisateur d'une Eurovision qui est cette année très politique. Bien, restez à l'écoute de la Radio Mondiale. On revient dans 30 secondes pour l'interview exceptionnelle du président français.
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2: À l'écoute de RFI, 21h ici à Paris, 19h en temps universel. Bonsoir à tous ceux qui nous rejoignent. Programmation spéciale ce soir en lieu et place de mardi politique. Un entretien exceptionnel avec Emmanuel Macron depuis le sommet Africa Forward qui se tenait ces deux derniers jours à Nairobi. Interview de 30 minutes RFI, France 24, TV5 Monde.
6: Monsieur le Président, bonsoir.
7: Bonsoir.
6: Nous sommes ici à Nairobi où s'achève, sous la pluie qu'on entend, le sommet Africa Forward qui a réuni une quarantaine de chefs d'État et de gouvernement du continent. Sommet qui se veut le reflet d'une relation renouvelée avec l'Afrique. À mes côtés, pour vous interroger, Stéphane Ballon, France 24.
8: Bonsoir Monsieur le Président.
7: Bonsoir.
6: Mounia Daoudi, RFI, Radio France Internationale.
9: Bonsoir Monsieur le Président.
7: Bonsoir.
9: En 2021 à Montpellier, vous faisiez le choix de la rupture en vous adressant à la jeunesse et aux diasporas africaines. Aujourd'hui à Nairobi, on est sur une formule un peu hybride, business, politique, dans un pays anglophone, une première. Est-ce que c'est la formule qui va permettre de rebâtir la relation entre la France et l'Afrique ?
10: Alors, en tout cas, la réinventer et pleinement acter que c'est un partenariat d'égal à égal, c'est ce qu'on veut, avec des changements profonds qui se sont opérés ces 10 dernières années. La relation entre l'Afrique et la France, elle est là, elle est très forte. Elle est très forte par notre présence dans le continent, elle est très dans tous les domaines. Elle est très forte par aussi des destins partagés, les diasporas dans notre pays. Donc, ce lien, il est déjà très fort. Néanmoins, ce qu'on a voulu ici faire, d'abord, c'est commencer par la jeunesse, hier. Avoir des moments très forts sur la culture, sur le sport, sur l'économie. Et aujourd'hui, en effet, un sommet avec les dirigeants, pour la première fois des dirigeants d'entreprise, avec les chefs d'État et de gouvernement. Et au fond, avoir un agenda nouveau qui est co-dessiné. C'est-à-dire, on co-décide et on co-investit. Les termes, le langage change, mais au fond, on y reviendra sans doute. C'est aussi le fruit de 10 années de réinvestissement, de décisions profondes. Et quand on parle de la culture, quand on parle du sport, quand on parle de l'économie, d'une réinvention un peu de cette relation.
9: Alors vous parlez de réinvention, vous insistez sur une approche économique pour renouveler ce partenariat avec l'Afrique, mais compte tenu des contraintes budgétaires de la France, est-ce que vous avez les moyens justement de rivaliser avec des puissances comme la Chine ou les États-Unis ?
10: Oui, résolument. D'abord parce que les États-Unis ont coupé bien plus massivement que nous leur aide, pour des raisons, eux, idéologiques. La France, après ma première élection, a beaucoup monté son aide publique au développement, avec une loi aussi pluriannuelle. La difficulté budgétaire, la réalité politique aussi, ont fait que les

0: choix qui ont été faits par le Parlement ces deux dernières années ont plutôt rebaissé la courbe. Néanmoins, elle est supérieure à ce qu'on avait en 2017. Mais le plus important, c'est qu'au fond, et d'ailleurs le président Ruto l'a lui-même dit, c'est pas de l'aide budgétaire que demandent les pays africains avant tout. Ils veulent de l'investissement. Et c'est aussi une façon de changer complètement le logiciel. C'est pas nous qui venons vous dire, vous avez besoin de ça ou ça, on va vous mettre de l'argent. Avec souvent de l'incompréhension chez nous, de gens qui disent, bah attendez, on nous explique qu'il n'y a plus d'argent pour nos universités, nos écoles, vous allez dépenser cet argent-là à l'autre bout du monde. Là, c'est de l'investissement. De manière très concrète, hier, par la coalition d'investisseurs et d'entrepreneurs qu'on a amené ici, on a annoncé 23 milliards d'euros d'investissement. C'est de l'argent privé. Mais ça crée des emplois, ça change la vie. C'est pas le budget de l'État. Il y a eu 14 milliards d'euros d'investissement de nos entreprises françaises sur tout le continent africain, dans tous les domaines. Le digital, le numérique, l'agriculture, les infrastructures, l'énergie, etc. Et 9 milliards d'euros qu'on a mobilisés d'investisseurs et d'entrepreneurs africains sur leur continent. Parce que c'est un peu ça aussi la relation. Elle est partenariale. Et le forum qu'on a créé, cette coalition d'acteurs nouvelles, c'était des entrepreneurs français et africains ensemble pour la première fois. Donc vous voyez, c'est de l'argent privé, c'est des projets qu'on dessine ensemble, c'est du co-investissement.
1: Vous défendez donc, Monsieur le Président, une approche business, gagnant-gagnant, vous dites.
0: Pas que business, hein, parce qu'il y a sport, il y a la culture, elle est dans tous les domaines du jeu, mais qui est moins axée sur uniquement le sécuritaire, et qui est moins axé uniquement sur le gouvernemental.
1: J'entends. Il y a tout de même une dominante économique dans ce sommet.
0: Oui, enfin, il y a en tout cas une vraie présence.
1: Effectivement. Vous dites gagnant-gagnant. Aujourd'hui, un patron français qui souhaite se rendre en Afrique le fait facilement, mais l'inverse n'est pas vrai. Comment comptez-vous régler ce problème de visa, je dirais chronique, que soulèvent régulièrement les patrons africains?
0: Alors, d'abord, on a beaucoup changé les choses ces dernières années en invitant régulièrement les... On a créé à peu près des conseils d'affaires dans tous les pays. On travaille beaucoup aussi avec nos propres organisations, etc. Business France s'est structuré pour ce faire. Et donc, chaque année à Choose France, l'Afrique est présente avec des investisseurs et des patrons qui veulent venir investir en Europe. Et on leur réserve les meilleures conditions. Ensuite, on a créé un système avec justement à la fois Business France et le Quai d'Orsay pour permettre d'avoir des passeports, si je puis dire, ce qu'on appelait nos passeports talents, des segments très spécifiques où on donne des visas plus facilement, on a facilité les choses pour les investisseurs, les chefs d'entreprise, mais aussi les talents qui sont identifiés pour des entreprises, qu'elles soient africaines ou européennes, avec des talents du continent, et pas seulement. Et là, ce qu'on est en train de faire, ce qu'on a lancé à ce sommet, c'est justement tout un travail, pays par pays, avec l'Union africaine, pour faciliter cette circulation. Ce matin, dans le débat qu'on a eu, qui était très intéressant, Aliko Dangote, je le cite comme ça, j'espère qu'il m'en voudra pas, mais il a assumé, c'est un des plus grands investisseurs nigérians sur le continent. Il a dit, moi, j'ai énormément de mal à me déplacer sur le continent africain. Et donc, ce qu'on reproche parfois à la France, c'est encore plus vrai entre les pays africains. Et donc, l'Union africaine va structurer une initiative de plus grande facilité de circulation de ses chefs d'entreprise et de ses investisseurs. Et moi, j'ai dit, nous, on va le faire aussi avec les Européens. Pour que ce que vous êtes en train de créer, bah, les Européens aussi aient le segment miroir. Donc voilà, on continue de s'améliorer.
2: Monsieur le Président, vous venez de discuter paix et sécurité avec vos homologues africains. Le 25 avril, Bamako était attaqué, le ministre de la Défense assassiné, Kidal tombé. L'armée française a certes quitté le Mali en 2022, mais elle y est restée 10 ans avec les sacrifices que l'on sait. Avec le recul, qu'auriez-vous fait différemment pour éviter la situation actuelle?
0: D'abord, moi, je pense au peuple malien et à ce qu'il subit depuis tant d'années, sous les coups de boutoir de groupes terroristes, puis de décisions qui ont été prises par les auteurs de coups d'État qui ont décidé plutôt de s'allier à des milices privés puis parapublics russes qui ont préféré leur propre sécurité plutôt que la lutte contre le terrorisme. La France est venue en 2013, c'est mon prédécesseur François Hollande qui a pris cette décision à la demande du président Keïta pour éviter la partition du Mali et l'avancée des groupes terroristes qui venaient par le nord. Nos armées ont été aux côtés du Mali mais aussi du Niger, du Burkina Faso durant toutes ces années. Et jusqu'en 2020, avec, et même un peu après si on prend les périodes 2021, avec beaucoup de courage, d'engagement sur un mandat qui était clair, qui était à la demande d'États souverains, endossé par l'organisation régionale qui était la CEDEAO. Et Plusieurs dizaines de nos soldats sont tombés, et je pense à eux et à leurs familles. On a ensuite été, pardon de le dire comme ça, mais reconnus par de l'ingratitude et beaucoup de fausses informations. Et j'en veux beaucoup aux dirigeants et à tous ceux qui ont tenu ces propos inacceptables. Néanmoins, maintenant, c'est le peuple malien qui souffre. C'est toute cette région qui souffre. Et si vous me demandez de me retourner vers le passé, dès 2017, on lance l'alliance G5 Sahel et puis cette alliance où on dit il y a sécurité, développement et politique en même temps. C'est de ne pas avoir été en fait plus dur, quelque part plus exigeant sur cet axe et de ne pas avoir demandé avec encore plus de force aux dirigeants de prendre plus vite la place avec de l'administratif, des projets de développement et d'émancipation d'opportunités partout où le territoire était repris aux terroristes. Parce que finalement, ça a fini par apparaître comme étant une garantie sécuritaire qui leur était apportée. Et donc je pense qu'on aurait dû avoir ce dialogue exigeant plus tôt. Et peut-être, dans ces cas-là, repenser notre présence militaire plus tôt. Néanmoins, moi, ce que je vois, c'est qu'on a fait une transformation complète ces 4 dernières années. Et elle paye. C'est-à-dire qu'on a complètement repensé la relation de sécurité et de paix avec le continent africain. On a dit partout, ce qui était l'héritage du passé, on le remet sur la table. Même démarche que pour la monnaie. C'est-à-dire, au fond, c'est pas parce qu'on est là depuis toujours avec une base militaire, avec des soldats français, que ça doit exister. Donc, vous nous dites ce dont vous avez besoin. C'est un partenariat, c'est vous qui le pensez. Ce sont vos demandes sécuritaires auxquelles on répond. Et donc, on a complètement repensé les choses, on a fermé des bases, on en a diminué beaucoup d'autres. Toutes les bases où on est en conjoint, on les a renommées, avec des noms africains souvent. On est ensemble avec des forces africaines et de chaque pays et les forces françaises. Et puis on a inventé aussi des partenariats nouveaux avec des pays avec lesquels on n'était pas, qui sont des partenariats pour équiper, pour former, pour accompagner. Et je crois que c'est beaucoup plus sain. Et c'est ce qui permet aussi que la perception, en particulier par la jeunesse, change. Parce que ces grandes bases qui existaient, ben elles étaient un peu vues, et d'ailleurs c'est ce qui avait été utilisé par certains, en disant les Français sont là pour vous recoloniser, vous voyez, ils ont des milliers de soldats là. Ou pour d'autres, en disant, ils soutiennent les dirigeants en place, ils ont un agenda à la papa. Fini. Là, on a, je dirais, normalisé les choses. Et c'est pareil, c'est un partenariat équitable, responsable, vraiment à parité.
3: Et justement, Monsieur le Président, vous disiez dimanche que le Mali n'a pas pris la meilleure décision en demandant le départ de la France. Que voulez-vous dire par là? La France aurait dû rester?
0: Non, c'est ce que je viens de dire. C'est que je pense qu'ils ont été extrêmement offensants à l'égard de nos soldats, mais surtout ils n'ont pas pris une bonne décision parce qu'ils ont acté en 2020-2021, pour ces putschistes, que leur priorité n'était plus la lutte contre le terrorisme. C'est tout. Et je le déplore. Je le déplore très profondément.
3: Pourquoi ne pas quitter complètement le Mali?
0: Mais nous avons quitté totalement
3: l'Afrique.
0: Mais pardon, mais nous sommes... On ne peut pas dire on est là, on est à vos côtés, on veut co-construire, co-investir, et quand des gens nous disent on a besoin de vous parce qu'on est face à des groupes terroristes, c'est nous de tourner le regard et de dire on vous laisse tomber. Et on le fait quand il y a l'Ukraine qui est menacée, on le fait avec des pays européens quand ils nous disent notre sécurité est menacée. Parfois on a nos forces aussi de manière conjointe, on les équipe, on les entraîne. Regardez ce qu'on fait avec la coalition des volontaires. On a des pays quand ils nous demandent de faire des opérations à leur côté, on le fait dans l'Indo-Pacifique. Pourquoi, à l'inverse, faudrait qu'à l'Afrique, quand il y a des questions de sécurité, on dise non, vous débrouillez-vous. C'est respectueux. Quand des pays africains viennent vers la France et qui disent nous on a un problème, là, de terrorisme, ici, de piraterie, qui viennent vers nous, on pense ensemble le partenariat de sécurité, et on le fait ensemble. Ben écoutez, c'est ce qu'on fait en ce moment avec le Ghana, ce qu'on a fait avec le Bénin, ce qu'on fait avec les pays du Golfe de Guinée pour lutter contre la piraterie qui pille leur pêche et leurs réserves, ce qu'on décide de faire avec d'autres pays de la région quand ils demandent des équipements, ce qu'on fait avec l'Égypte quand on a des contrats de formation, mais aussi d'équipement. L'Afrique n'est pas traitée différemment des autres continents, mais c'est un partenariat qui est beaucoup plus sain et équitable. Mais chacun de ces pays, il parle à la France normalement, c'est-à-dire aussi avec respect. Et je pense qu'il faut arrêter aussi cette idée que, au fond, il ne faudrait pas être respectueux avec la France pour vraiment être africain. C'est ce qu'ont fait ces putschistes. Bah non, le respect, c'est réciproque. Nous aussi, on veut être respectés.
2: Si vous nous rejoignez, nous sommes à Nairobi, où s'est tenu le sommet Africa Forward. Emmanuel Macron est l'invité exceptionnel de RFI, France 24 et TV5 Monde. À propos du conflit dans l'est de la RDC, Monsieur le Président, le soutien du Rwanda au M23 est aujourd'hui documenté par les experts de l'ONU. Les États-Unis ont imposé des sanctions à l'armée rwandaise et à certains de ses responsables. Pourquoi la France et l'Union européenne ne le font pas ?
0: Nous, nous défendons une position qui consiste à continuer de discuter avec toutes les parties prenantes, avec une ligne assez simple. Un, respect de la souveraineté et de l'intégrité territoriale pour la RDC. Et donc retrait de toutes les forces. D'ailleurs, elles ne sont pas que rwandaises, qui sont présentes sur le sol congolais. Deux, reprise du dialogue politique en RDC avec le M23, ce qui était d'ailleurs piloté par l'Angola. Trois, reprise du contrôle aussi par la RDC à l'est du pays, avec tout le travail qui est à faire sur les FDLR. Et quatre, lutte de tous, conjointe, contre les forces terroristes qui viennent menacer, pas simplement la RDC, mais tous les pays de la région. Et donc dans ce cadre-là, je crois plus dans cette période à la reprise d'un dialogue efficace, ce à quoi je pousse les deux présidents, et à remettre les médiations tout autour de la table pour pouvoir avancer sur un projet conjoint qui consiste sur ces quatre axes à travailler ensemble.
2: Ils étaient présents à Nairobi, vous les avez rencontrés?
0: Je les ai rencontrés séparément.
2: Ils se sont rencontrés?
0: Non, parce que comme vous avez peut-être vu, ils étaient là tous les deux, mais pas au même créneau horaire. Ce qui dit la tension qui existe, il ne faut pas être naïf. Je les ai plusieurs fois rencontrés à plusieurs reprises. Et je pense qu'aujourd'hui, le travail qu'il faut qu'on fasse collectivement, c'est que tous ceux qui se penchent sur ce sujet, l'Union africaine est mobilisée. Je pense que c'est l'Union africaine qui doit piloter tout ce travail. Donc moi, c'est ce qui m'importe, c'est d'être aux côtés de l'Union africaine. C'est depuis 9 ans ce que je fais, d'être aux côtés des médiations africaines. Donc c'est l'Union africaine, le président Faure qui a été mandaté avec plusieurs anciens présidents et coprésidents sur différentes actions. Évidemment, les partenaires américains et qataris qui ont aussi beaucoup fait et qu'on regroupe un peu tout ça. C'est un des sujets dont je parlerai demain avec l'Union africaine et les Nations unies, parce que je pense qu'on serait plus efficace si on remettait tout le monde autour de la table pour avancer. Ce dont on a besoin là, c'est que les deux dirigeants bâtissent un accord sur les axes que je viens de décrire et prennent les décisions successives pour rétablir complètement la souveraineté congolaise.
2: Mais est-ce que le jeu n'est pas faussé avec l'intervention des États-Unis qui aujourd'hui semblent mettre à bord sur cette question
0: Écoutez, les États-Unis semblent plutôt vouloir la paix, et donc je ne pense pas qu'on puisse dire que le jeu soit faussé.
3: Mais c'est eux qui sont à la manœuvre aujourd'hui dans l'est de la RDC.
0: Le recul que j'ai sur ce dossier me conduit à dire que beaucoup de gens sont successivement à la manœuvre. Et après, beaucoup de gens finissent par arrêter d'être à la manœuvre, puis d'autres arrivent. C'est ça tout le problème. Et donc, il y a un accord de paix qui a été signé il y a quelques mois. Il n'y a pas totalement la paix, si on est honnête. Bon, donc c'est aussi, il faut qu'on fasse collectivement attention. Donc, que les États-Unis s'engagent, c'est très bien. Je pense qu'il faut revenir sur les principes. Il faut apaiser les choses et essayer de remettre les dirigeants autour de la table avec l'ensemble des médiateurs.
1: Ce que vous dites, Monsieur le Président, c'est qu'il faut sortir de la logique de sanctions. C'est ça que vous êtes en train de dire?
0: Et en tout cas, je pense que si aujourd'hui tout le monde se précipite, parce que les Américains l'ont fait, à mettre le Rwanda au banc, il y a peu de chances qu'on convainque le Rwanda d'avoir une politique coopérative. Moi, je crois plus dans la vertu du dialogue avec les deux dirigeants principaux. Et c'est un dialogue qui doit aussi engager l'Ouganda, le Burundi, les pays de la région, et qui doit clarifier la réalité des forces en présence, la réalité des prédations économiques aussi sur l'est de la RDC. Mais je crois qu'il faut avoir dans ce temps-là, c'est ma conviction et c'est ce que je ferai pour la France, un dialogue respectueux qui engage avec le président Kagame, le président Tshisekedi, ce travail qui remette toutes les médiations autour de la table. Mais je vous ai dit, moi, quels étaient les objectifs que je crois justes et que la France poursuit.
2: Nous sommes à moins de 3 heures de vol de Nairobi et une guerre sauvage est en train de déchirer le Soudan. Ça fait plus de 3 ans que cela dure. Comment est-ce qu'on peut qualifier aujourd'hui la situation au Darfour, notamment El Fasher? Est-ce qu'il s'agit d'un génocide?
0: Je me suis toujours gardé d'employer ces termes parce que ce sont les juges et les historiens qui ont à les qualifier. Mais il est sûr que ce sont des crimes de masse, des crimes de guerre et une situation humanitaire catastrophique. La situation humanitaire, par ailleurs, en RDC, qu'on vient d'évoquer, est aussi une situation humanitaire terrible. Au Soudan, aujourd'hui, notre position est... D'abord, elle a été, dès après la révolution pacifique qu'avait vécu le Soudan, d'accompagner le mouvement. J'avais reçu, pour la première fois, le gouvernement, M. Hamdok, et toutes ces jeunes femmes, d'ailleurs, souvent, qui avaient conduit cette révolution totalement pacifique et qui portaient la société civile soudanaise. et avec vraiment une ambition, un agenda qu'on a accompagné, une dette qu'on avait commencé à restructurer. Ensuite, on est aujourd'hui devant, au fond, des chefs de guerre qui se partagent le territoire et ce conflit qui existe. Nous, nous appelons évidemment au cessez-le-feu le plus rapide possible, à la fin de toutes les aides extérieures à l'égard de quelques camps que ce soit. Ce qui aujourd'hui consume le Soudan, c'est le jeu par tiers qui s'y joue. C'est l'affrontement. C'est l'affrontement entre des puissances qui financent tel ou tel camp pour jouer de leur influence.
2: Et il ne faut pas les sanctionner, ces puissances.
0: On sanctionne souvent beaucoup de choses. Il faut déjà que très clairement, et c'est un de mes objectifs là aussi, demain, on l'a fait aujourd'hui. Je vous invite à voir la déclaration qui a été endossée par tous les chefs d'État, dit très clairement des choses sur les deux conflits. Pour la première fois, dit des choses très importantes. La fin des interférences étrangères. C'est ce qu'on est en train de se dire. Que les puissances étrangères arrêtent de financer les conflits en étant aux côtés de tel ou tel groupe armé. Et la fin de la privatisation de la sécurité dans tous ces pays. Ça, c'est acquis de Nairobi. Et donc, pour le Soudan, cessez le feu le plus rapide possible. Pression, avant d'aller vers les sanctions, déjà qu'on ait des pressions claires sur tous les pays qui aident pour les convaincre d'arrêter cela, de démanteler de manière parallèle. Et un des objectifs des prochains mois, c'est de les mettre ensemble autour de la même table ou de les coordonner pour qu'ils arrêtent cette aide. Et reprise d'un dialogue qui fasse émerger une solution civile. Dans l'entretemps, il ne faut pas oublier tout le travail humanitaire qu'on a à faire. La France avait eu une conférence humanitaire et politique l'année dernière avec la société civile. Berlin a réuni une conférence humanitaire où nous étions il y a quelques semaines. Il ne faut absolument pas relâcher ce travail. Mais la priorité, c'est la fin des armes et c'est la fin du financement par des puissances tierces.
3: La guerre au Moyen-Orient, Monsieur le Président, et ses conséquences dans le monde entier. Sujet évidemment que vous avez évoqué avec vos homologues africains. Que vous ont-ils dit ? Qu'attendent-ils de la France qui préside cette année le G7 ?
0: Ils m'ont redit ce que à plusieurs reprises on a défendu et qui est le fil directeur de notre politique depuis ces années, qui est à chaque fois d'essayer de défendre la voix de l'Afrique dans les grandes crises. Quand il y a eu le Covid-19, pour la première fois, j'ai un dirigeant non africain à être invité au bureau de l'Union africaine et on a bâti l'Alliance pour la vaccination et les diagnostics pour l'Afrique ensemble. En 2022, début de la guerre de l'agression russe en Ukraine, la France lance l'initiative FARM pour la sécurité alimentaire de l'Afrique. Et là, on a lancé Farm Plus avec Proparco, qui s'est fortement engagé, plusieurs entreprises françaises. Parce que ce qu'ils m'ont dit pour la première fois, avant toute chose, c'est Hormuz, c'est une aggravation de la crise alimentaire pour l'Afrique. On a déjà subi les baisses de volume venant de l'Ukraine de céréales. On a subi les baisses de d'engrais, qui venaient de Russie. Par Hormuz, circulait à peu près un tiers des engrais qui aller partout dans le monde, et en particulier sur le continent africain. Et donc, pour l'agriculture du continent, c'est terrible. À côté de ça, c'est évidemment en plus les prix qui montent, comme partout dans le monde, et donc c'est une pression sur le pouvoir d'achat. Et donc, ça justifie une mobilisation accrue pour les économies, ce que je vous ai dit qu'on va porter au G7, avec ces mécanismes de garantie, ces investissements, mais c'est aussi de porter cette voix africaine pour dire la réouverture d'Hormuz est la priorité absolue. Et la réouverture d'Hormuz doit être l'étape numéro un de notre agenda quand on parle du Moyen-Orient. C'est ce que porte la France depuis le premier jour de ce conflit, qui appelle au cessez-le-feu et qui appelle à la réouverture d'Hormuz avant de traiter les autres sujets par une négociation d'ensemble.
2: Monsieur le Président, Donald Trump a fait le choix d'expulser les migrants dont il ne veut plus sur son territoire vers l'Afrique. L'Europe est en train de durcir sa politique migratoire. On vient d'apprendre par exemple que les discussions allaient se tenir avec les talibans pour le renvoi de migrants en Afghanistan. Quelle sera la prochaine étape ? Est-ce qu'un jour on va voir l'expulsion de migrants africains vers l'Afrique ?
0: Écoutez, sur ce sujet, je pense qu'il faut essayer d'être fidèle à nos principes, pragmatique et surtout très clair aussi sur ce qu'on est prêt à faire et ce qu'on ne fera jamais. Le continent européen a été sous une forte pression migratoire ces dernières années, c'est un état de fait, les chiffres le montrent. Et donc est-ce qu'on peut rester comme ça ou ne rien faire ? La réponse est non. Parce que nos peuples, aujourd'hui, nous demandent de réagir et parce que nous sommes des pays très ouverts, nous sommes des pays avec des modèles sociaux extrêmement généreux et donc c'est normal qu'il y ait des adaptations qui se fassent face à la pression migratoire qu'il y a depuis 10 ans dans nos pays.
2: On parle de l'Afghanistan et des
0: talibans. Non, mais j'essaie de répondre de manière structurée. Je ne sais pas ce que fait la France, comme vous le savez. Donc, nous, qu'est-ce qu'on a fait? Et ce que l'Europe a fait collectivement, c'est d'avoir une politique qui contrôle beaucoup mieux et plus efficacement les entrées. C'est ce qu'on doit faire. Aujourd'hui, on n'a pas un contrôle efficace aux entrées. Le pacte asile-immigration permet de le faire beaucoup mieux, d'enregistrer, d'être plus efficace ensuite sur le suivi sur le sol européen et d'avoir une politique de retour beaucoup plus efficace. Et ensuite, vous avez des femmes et des hommes qui sont justement des combattants de la liberté, qui sont en risque dans leur pays. Et là, c'est de garder nos principes. Je l'ai toujours dit, la France est fidèle à ses valeurs. Pour les combattants de la liberté, on les protège. L'Europe est née de ses valeurs. Elles sont dans notre Convention européenne des droits de l'homme. Donc nous sommes pour cette politique, être beaucoup plus vigilants sur le contrôle à l'entrée, aller beaucoup plus vite et être plus rigoureux sur le retour vers le pays d'origine. Et d'ailleurs, c'est ce qu'on revoit aussi dans beaucoup de nos dialogues bilatéraux, parce qu'il y a beaucoup de choses qu'on peut améliorer. Il y a aussi des pays qui ne jouent pas le jeu. Donc il faut améliorer ce dialogue de manière lucide et totalement franche. Par contre, d'être fidèle à nos valeurs, à la paix, et donc de protéger les femmes et les hommes qui risquent leur vie dans leur pays pour des raisons politiques ou parce qu'il y a des guerres. Et enfin, moi je ne suis pas à l'aise, pour pas dire que je suis en désaccord, avec l'idée qu'on renvoie dans des pays qui ne sont pas les leurs, des femmes et des hommes, et en quelque sorte en ayant des accords qu'on monétiserait avec des pays qui deviennent des pays tiers.
2: Parce que ça... Je
0: parle pas de mes collègues en disant condamner, mais je dis juste que la France, elle suivra, autant que je serai là, cette politique. Donc j'assume, moi, d'avoir durci la politique migratoire sur certains sujets, parce qu'on devait le faire, compte tenu du contexte. Et la France a défendu et même porté la politique asile-immigration, qui était beaucoup plus, je crois, efficace. Mais j'assume totalement aussi d'être fidèle à des valeurs qui sont les nôtres, et d'être dans une politique d'exigence humaine.
1: Monsieur le Président, on aurait énormément de questions à vous poser, mais le temps nous fait de défaut. Vous êtes à un an de la fin de votre mandat. Vous avez initié depuis Ouagadougou, depuis 2017, vous avez initié beaucoup de réformes. Certaines n'ont pas abouti. Aujourd'hui, qu'auriez-vous aimé faire que vous n'avez pas pu faire?
0: Alors, je vais surtout vous dire tout ce dont on n'a pas parlé et que j'ai fait. On a lancé, et personne n'y croyait à Ouagadougou, la restitution des œuvres d'art. Quand j'ai dit ça, les gens ont dit, ok, ça ne marchera jamais.
1: Ça a pris 10 ans quand même.
0: Peut-être, mais on l'a fait et on a ouvert un mouvement européen.
1: Et surtout...
0: Formidable. Et donc, on a restitué au Bénin 26 des trésors d'Abomey. On a restitué au Sénégal, à la Côte d'Ivoire, à Madagascar. Et surtout, il y a quelques jours, à l'unanimité. Ce qui est très important pour nous aussi, parce que ça a changé les regards politiques. Quand je lançais ça, beaucoup de gens dans la classe politique étaient contre. À l'unanimité, ça a été voté par notre Assemblée et c'est promulgué. Donc ça, c'est un acquis formidable parce que ça change la relation culturelle, ça change le regard, ça permet de bâtir une relation aussi avec les conservatrices et les conservateurs du continent, avec cette jeunesse qui se réapproprie ses œuvres et avec ces artistes qui du coup créent sur cette base-là et viennent ensuite exposer dans le monde entier. La deuxième chose, on a dit l'Afrique, énorme continent sportif. On a lancé une politique du sport, et c'est pas anecdotique du tout. On n'en a pas parlé depuis tout à l'heure, on aurait dû. La politique du sport, elle est très importante. On a financé, public-privé, plus de 500 équipements sportifs et infrastructures. Avec d'ailleurs des super entreprises françaises qui ont fait des investissements avec des partenariats africains. On a fait un partenariat avec la NBA, la FIBA, la FIFA, le foot, le basket, l'athlétisme. Ce qui permet à des tas de jeunes... grâce à cette politique, d'aller vers le sport, du coup vers l'éducation, d'avoir une meilleure politique de santé. Et ça crée de la richesse sur le continent. Parce que je le disais, partout dans le monde, le sport c'est 2% du PIB mondial. En Afrique, c'est 0,5% du PIB. C'est pas normal. Donc politique sportive. On a fait en matière de santé une vraie révolution commune. Là, on est en train de faire de la coproduction de vaccins. C'était impensable il y a quelques années. Au début du Covid, je vous en parlais tout à l'heure, on se retournait, on disait... Beaucoup de pays avaient bloqué même ce qui allait vers l'Afrique. Qu'est-ce qu'on a fait? On a commencé cette politique. Je suis allé au Rwanda et en Afrique du Sud pour dire on va coproduire avec vous. Et bien maintenant, on est en train de le faire. L'Institut Pasteur transfère ses technologies pour l'Institut Pasteur de Dakar sur le chikungunya. On a mis des plateformes en place avec des Aspen, des Biovac, etc. pour produire des solutions de santé avec les Africains sur le continent. C'est une vraie révolution. Et il n'y avait aucune raison que ce ne soit pas le cas avant. 20% des besoins de vaccins, c'est sur le continent africain. Il n'y avait qu'un 1% de la production. On est en train de le faire. On a même fait une bonne partie du chemin. La relation économique, les 23 milliards que je vous annonçais là, c'est une vraie révolution. Elle n'existait pas. Et vous savez, c'est simple. il y a 9 ans dont vous me parlez, ben, il n'y avait aucun président qui avait mis les pieds au Kenya. Aucun avant moi. Je suis venu en 2019, je reviens là, et on fait ce qui était avant, ce qu'on appelait les sommets Afrique-France, ici, ça s'appelle Africa Forward, et c'est une vraie révolution des esprits. Donc on a bousculé les choses dans toutes les dimensions du jeu. Le sport, la culture, l'entrepreneuriat, le regard, la relation économique et monétaire, la capacité à penser ensemble les instruments. C'est la France qui a proposé que l'Union africaine ait un siège permanent au G20. Des tas de choses comme ça. Mais je suis hyper fier de ce bilan. Et je suis hyper fier d'avoir repensé aussi le partenariat de sécurité avec des pays comme, en effet, le Ghana, le Bénin, le Nigeria. On n'avait jamais parlé de sécurité avec le Nigeria, on en parle maintenant. Mais comme on parle aussi d'avenir.
3: Monsieur le Président.
0: Tout ça, voyez, moi j'ai pas de regrets.
1: Merci.
0: J'ai une immense ambition pour ce continent que j'aime, qui est un trésor pour le monde, qui est le continent le plus jeune, le plus dynamique au monde. Et je veux aussi que nos entreprises, nos compatriotes l'entendent. Et puis mon dernier point, c'est surtout, je veux que notre jeunesse en France comprenne qu'elle a destin lié avec ce continent. L'Afrique va réussir et on réussira avec. Et nous, Français, on a près de 17 millions d'entre nous qui faisons partie des diasporas. Et donc, on est dans ce continent. Et c'est une chance pour la France. On a des millions de nos jeunes qui sont 100% français et maliens, 100% français et algériens, 100% français et sénégalais, etc., etc. Et c'est une chance immense pour réussir.
1: Merci.
0: Avec ce continent.
1: Merci.
0: Donc voilà. J'ai pas de regrets, j'ai que des ambitions encore, de l'appétit, envie d'avancer, parce que le discours collectif doit changer sur l'Afrique. Faut qu'on arrête de regarder tout ce qui va pas, faut qu'on aille embrasser l'ambition de ce continent, la partager.
1: Merci, Monsieur le Président.
0: Merci à vous de me permettre de partager ça avec vous.
1: Merci de nous avoir accordé cet entretien, et merci à vous de nous avoir suivis sur TV5 Monde, sur Radio France Internationale et sur France 24.
4: Voilà, c'était le président français Emmanuel Macron. Entretien à retrouver dans son intégralité demain matin sur RFI de 6h15 à 7h, temps universel. Pour l'heure, il est 19h30 en temps universel, 21h30 ici à Paris.
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4: L'heure de la deuxième édition d'Afrique Soir. Bonsoir Sylvie Berruet.
6: Bonsoir Romain, bonsoir à tous. À la une de cette édition, la fin du sommet Africa Forward à Nairobi. Nous ferons le bilan avec notre correspondante Alban Tiroir. La cérémonie d'investiture du président ougandais Yoweri Museveni à 81 ans. Après 40 années au pouvoir, il entame officiellement un 7e mandat. Trouver des alternatives au Fonds monétaire international ou à la Banque mondiale pour résoudre la question de la dette colossale au Sénégal. C'est l'objectif d'une conférence qui se tient à Dakar. Nous reviendrons sur la disparition d'une figure majeure du cinéma africain, le réalisateur camerounais Bassek Bakobio, promoteur du festival Écran Noir, s'est éteint hier à Yaoundé. Et puis le football, des 9 candidats pour la présidence de la FECOFA, la Fédération de foot congolais, il ne reste que Véron Monsengo Omba, seul en lice pour le vote du 20 mai prochain. Cap de fin donc pour le Sommet Africa Forward à Nairobi, co-organisé par la France et le Kenya. Après une première journée consacrée aux chefs d'entreprise, une trentaine de chefs d'État et de gouvernement d'Afrique se sont réunis ce mardi dans la capitale kényane aux côtés du président Macron. Les échanges avec des chefs d'entreprise ont porté sur la transition énergétique, la réforme du système financier international ou encore l'industrialisation. Alban Tiroir.
7: À retenir de ce sommet, surtout des déclarations sur le plan économique. 23 milliards d'euros d'investissement pour l'Afrique annoncés par Paris, dont 14 venant de la France, des secteurs publics et privés et 9 milliards africains. Dans plusieurs secteurs, transition énergétique, numérique, économie bleue, agriculture ou encore santé. Le président du Kenya, William Ruto, a applaudi la définition d'un nouveau partenariat avec la France.
8: Kenya is proud.
9: Le Kenya est fier d'avoir co-accueilli cette importante conversation ici à Nairobi, mais la véritable portée de ce sommet ne se mesurera pas à la force de nos discours, elle se mesurera à la force de nos actes. Notre tâche, désormais, est de transformer chaque investissement en résultat concret.
7: Reste à transformer aussi les ambitions politiques. Parmi les annonces, notamment, un appel à l'action des dirigeants africains pour réduire les déséquilibres mondiaux affectant les économies du continent. Appel qui devra être porté par les présidents Emmanuel Macron et William Ruto au sommet du G7 en France le mois prochain. Durant ces deux jours, au sommet Africa Forward, peu de voix critiques ont résonné sur l'action de la France sur le continent. Ce qui avait fait le déplacement était là pour nouer des partenariats, faire des rencontres. Un partenariat avec l'Afrique, lui, totalement renouvelé, assure Emmanuel Macron, sans évoquer toutefois les pays, notamment du Sahel, avec lesquels les relations ont été rompues. Albin Tirwa, Nairobi, RFI.
6: Le président ougandais Yoweri Museveni entame officiellement un septième mandat. Il a 81 ans, il a déjà passé 40 ans au pouvoir. Devant une quinzaine de chefs d'État africains réunis à Kampala pour cette investiture aux allures de sommet régional, il a promis une nouvelle phase de transformation économique. Yoweri Museveni a appelé les Ougandais à se retrousser les manches pour sortir définitivement le pays de la pauvreté.
8: Ce mandat, cette Kisanja, doit être une Kisanja où les Ougandais ne dorment plus. Depuis l'arrivée du NRM en 1986, les familles qui ont suivi notre message sont sorties de la pauvreté. Durant ces sept mandats, nous n'avons jamais eu besoin d'un second tour. Nous n'avons jamais obtenu moins de 50% parce que nous avons privilégié l'unité plutôt que le sectarisme. À l'indépendance, en 1963, seulement 9,4% des foyers participaient à l'économie moderne. Aujourd'hui, ils sont 67%. Et les 33% restants doivent encore rejoindre cette économie. Quand toutes les familles ougandaises seront pleinement intégrées dans les secteurs du commerce, de l'agriculture, de l'industrie, des services et des technologies, il y aura suffisamment d'emplois non seulement pour les Ougandais, mais aussi pour les près de 2 millions de réfugiés africains présents dans le pays. Et nous devrons peut-être même faire venir des travailleurs d'autres pays africains.
6: L'économie, c'est aussi le Sénégal qui est confronté depuis plusieurs mois à une dette colossale, vertigineuse. Elle est estimée à 132% du PIB, le produit intérieur brut. Une dette qui plombe littéralement toute politique publique d'investissement. Alors pour y remédier, une conférence réunissant experts et économistes veut proposer des solutions alternatives aux institutions financières internationales comme la Banque mondiale ou encore le FMI, le Fonds monétaire international. À Dakar, Léa-Lisa Westerhoff.
10: Organisé sous le patronage d'Ousmane Sonko, le Premier ministre ne s'est finalement pas rendu à l'ouverture de cette conférence sur la crise de la dette, souffrant, a justifié la ministre de la Justice, Yacine Fall. À sa place, c'est le président du groupe parlementaire du PASTEF, Aïb Dafé, qui s'est exprimé, assurant qu'il y avait urgence à élargir les perspectives et sortir de la pensée unique. Sous-entendu, la proposition du Fonds monétaire international de restructurer la dette du Sénégal, c'est-à-dire renégocier les conditions d'emprunt en cas d'impossibilité de rembourser sa dette. L'objectif de cette conférence est donc de trouver des solutions alternatives. Parmi les pistes évoquées, la réforme du système monétaire, sortir du franc CFA en somme, ou encore demander l'annulation d'une partie de la dette jugée illégitime puisque contractée de façon opaque sans avoir été déclarée par l'administration précédente. Tous les économistes sur place affirment en tout cas que la dette extérieure, c'est-à-dire vis-à-vis des créanciers étrangers, n'est pas soutenable à long terme et qu'il faut rapidement trouver des solutions. Coïncidence du calendrier, pendant que la conférence se tenait à Dakar, le chef de l'État, Bassirou Diomaye Faye, lui rencontrait à Nairobi la directrice du Fonds monétaire international, Kristalina Georgieva, sans plus avancer pour le moment. Léa-Lisa Westerhoff, Dakar, RFI.
6: En bref, dans l'actualité africaine, la guerre au Soudan, au moins 6 personnes ont été tuées ce mardi dans une attaque de drones au Darfour, selon une source médicale, et des habitants de la localité visée, une localité donc qui est contrôlée par les paramilitaires. En guerre depuis avril 2023, l'armée soudanaise et les FSR ont intensifié leurs attaques de drones ces derniers mois. Vous écoutez Afrique Soir, il est 21h36 ici à Paris. Le 7e art est en deuil, on a appris auprès de sa famille la disparition à Yaoundé de Bassek Bakobio, le réalisateur camerounais célèbre, promoteur du festival Écran Noir. Il s'est éteint la nuit dernière. Bonsoir Polycarpe Essomba.
11: Bonsoir Sylvie.
6: Bassek Bakobio était une figure majeure du 7e art africain, réalisateur des films Sango, Malo ou Le Grand Blanc de Lambaréné, entre autres. Et son festival Écran Noir, créé en 97, s'est imposé au fil du temps comme étant l'un des plus cotés d'Afrique.
11: Oui, Bassek Bakobio naît au cinéma en 1991. Cette année-là, il tourne son premier long métrage de titre Sango Malo. Le succès est immédiat et remporte remporte avec ce film le prix du public au deuxième festival du cinéma africain de Milan, c'est en Italie. Le film reste à ce jour le plus emblématique de sa filmographie, une filmographie qu'il a enrichie avec d'autres projets derrière la caméra, Le Grand Blanc de Lambaréné ou Le Silence de la Forêt. En 1997, vous l'avez dit, Bassek Bakobio crée à Yaoundé le festival Écran Noir. Année après année, il s'est employé à en faire l'un des rendez-vous de promotion et d'exposition les plus courus du cinéma africain. Les classes de cinéma qu'il crée en annexe du festival forment dans tous les métiers du 7e art. Réalisateurs, acteurs, scénaristes et autres s'y croisent et partagent leurs expériences. Bassek Bakobio est décédé à Yaoundé à 69 ans, alors que ses proches témoignent qu'il était en pleine préparation de la 30e édition de son festival. Les témoignages qui abondent sur les réseaux sociaux au Cameroun comme ailleurs évoquent une perte immense pour le cinéma africain.
6: Polycarpe et Somba. Le football des 9 candidats à la présidence de la FECOFA, la Fédération de football congolaise, il n'en reste qu'un. Il s'agit de Véron Monsango Omba. Il est seul en lice pour le vote du 20 mai. Il est âgé de 66 ans. Il n'aura donc pas d'adversaire pour le scrutin qui est censé mettre fin à plus de 2 ans de tutelle de la FIFA. À Kinshasa, Olga Massangou.
12: Recevable mais non fondé, c'est le verdict de la commission électorale de la FECOFA au recours introduit par Aziz Makoukoula, Jean-Claude Moukanya, Kevin Issa, Patrice Mangenda et Jean-Max Mayaka, les 5 candidats qui espéraient être repris après avoir été écartés en première instance. Par la même occasion, la commission a pris acte des désistements de Bosco Mouéou, Chris Chabani Nonda et Jean-Didier Massamba. En conséquence, la seule liste conduite par Véron Moussengo a été officiellement retenue. L'ancien secrétaire général de la CAF est donc candidat unique au poste de président pour l'élection du comité exécutif prévu ce 20 mai 2026. Cette décision polarise l'opinion sportive si certains voient en lui l'homme providentiel pour améliorer la gestion du football congolais. D'autres dénoncent une issue, je cite, planifiée par celui qui fut l'artisan de la normalisation de la fédération. Fin de citation. Aucun des candidats écartés n'a pour le moment réagi. Véron Moussengo a lui entamé par la ville de Mbujimayi située au centre du pays une campagne électorale sans adversaire qui le conduira au siège de toutes les ligues provinciales du football pour expliquer son programme à ses futurs électeurs. Olga Massango Kinshasa, RFI.
6: RFI, les 21h40. Merci de nous avoir suivi toute l'actualité. Je vous le rappelle, hein, c'est à retrouver sur notre site internet www.rfi.fr. Bonne soirée.

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1: Bonjour, la Baltique, point de fixation des nouvelles inquiétudes sur la sécurité européenne. La Pologne n'a jamais autant investi dans sa marine. L'Eurovision, traversée par de grandes polémiques sur la présence d'un chanteur israélien. C'est une émission très politique qui se profile aujourd'hui. Active comme jamais sur le chantier naval de Gdynia, au nord de la Pologne, sur les bords de la mer Baltique. Le pays est déjà champion des dépenses militaires en Europe. 4,5% de son produit intérieur brut. Et désormais, c'est sur la marine, longtemps parent pauvre de son armée, que le pays a décidé d'investir. Ces 400 kilomètres de côte sur une mer qu'emprunte aussi la Russie, via le port de Saint-Pétersbourg, ne sont pas étrangères à ce choix. C'est le reportage d'Adrien Sarlat.
2: En poussant la porte de la halle d'assemblage, difficile de ne pas être impressionné par les 28 mètres de haut et les 138 mètres de long de la nouvelle frégate Vichère, Tornade en polonais.
3: Je vous indiquerai où vous pourrez prendre des photos, d'accord ?
2: L'édifice en métal de 8000 tonnes est suspendu par des échafaudages et sa carrosserie d'acier est recouverte d'une peinture rougeâtre pour la protéger de l'érosion. Sur le côté, Jerzy Łopatiński, le responsable communication du site, pointe du doigt un grand panneau lumineux qui indique le chiffre 105.
3: C'est le nombre de jours qu'il nous reste avant la mise à feu.
2: La frégate est la première du programme Miecznik, Espadon en français, symbole du virage historique opéré par la Pologne vers sa marine. Jusqu'ici, jamais ce corps de l'armée n'avait bénéficié de tels investissements, la plupart des dépenses de défense étant majoritairement allouées à l'armée de terre. Depuis 2024, les ouvriers s'activent autour de la carcasse de ce mastodonte impressionnant qui ne tardera pas à faire la fierté de la marine polonaise. Au total, le programme Miecznik comprend la construction de 3 frégates de combat, Tornade, Tempête, mais aussi Ouragan, dont la construction vient juste de commencer la semaine dernière. Ces navires ultramodernes ont l'avantage de pouvoir atteindre des cibles de surface, mais aussi sous-marines ou encore aériennes. Un investissement bienvenu selon le directeur du programme, Piotr Oszczura.
4: Aujourd'hui, la marine polonaise possède déjà 2 frégates, acquises auprès du gouvernement américain au début des années 2000, mais elles sont déjà vieilles. Or, il s'agit ici de la mise en service d'un navire entièrement neuf, construit de A à Z pour répondre aux exigences opérationnelles polonaises.
2: En état de faillite il y a encore une dizaine d'années, le chantier naval de Gdynia n'avait pas construit de bateau depuis au moins 30 ans, se concentrant sur les opérations de maintenance. Avec un coût total de 3,5 milliards d'euros, le programme Miecznik a donc obligé le chantier à se transformer et à se moderniser. Mais ces 3 navires ne sont pas les seuls investissements de l'armée dans le domaine maritime. Le ministère de la Défense s'apprête à commander 3 sous-marins dernière génération à la Suède dans le cadre du programme Orca. Et le chantier naval, lui, s'occupera de construire le navire de sauvetage Ratovnik d'une valeur d'1,2 milliard d'euros. Il sera chargé d'assurer la sécurité opérationnelle des sous-marins lors de manœuvres. Une montée en gamme qui nécessite une main-d'œuvre nombreuse et qualifiée. Les effectifs du chantier naval, qui n'employait que 600 personnes en 2021, devraient passer à 1300 d'ici la fin de l'année, explique Beata Koniarska, membre de la direction.
5: On essaye aussi de capter les gens, de Polonais ou d'autres personnes qui ont ces compétences, qui ont travaillé ailleurs, pour retourner en Pologne et nous aider dans tous les nouveaux programmes qu'on va avoir pour la marine polonaise.
2: Elle estime que l'accent mis sur la marine par la défense polonaise est justifiée, alors que le pays possède près de 400 km de frontières maritimes sur la Baltique, tout comme l'enclave russe de Kaliningrad, un point névralgique de déstabilisation potentielle au cœur de l'Europe.
5: Nous avons beaucoup maintenant de farms éoliennes qui sont sur la mer Baltique. On a plein de câbles et plein d'infrastructures énergétiques qu'il faut protéger. Alors du coup, c'est très très important. On est aussi au courant que ces types de bateaux vont être utilisés par les forces NATO dans différents coins du monde, à part de mer Baltique.
2: Après l'intrusion de drones russes dans les espaces aériens de pays européens, l'apparition de bateaux de la flotte fantôme de Moscou et des brouillages GPS récurrents dont sont victimes les pays baltes, la mer Baltique est devenue le théâtre de la guerre hybride menée par le Kremlin.
5: La situation géopolitique à ce moment-là ne nous rend pas possibilité de penser que c'est tranquille dans le monde à ce moment-là. Alors il faut se protéger. Le plus important, c'est d'être prêt. Si au cas où quelque chose va se passer, si on va avoir des attaques, quelles que soient, on va être préparé. C'est ça le but.
2: Aujourd'hui, la Pologne investit déjà presque 5% de son PIB dans la défense et le chantier naval laisse entendre que d'autres contrats pourraient prochainement être signés avec la marine polonaise.
1: Et quand on évoque les risques pour la sécurité européenne, on évoque souvent les pays baltes, juste au nord-est de la Pologne. Bonjour Céline Bayou.
6: Bonjour.
1: Vous venez de publier aux éditions Talendier « Les pays baltes face à la menace russe ». Trois petits pays, l'Estonie, la Lettonie et la Lituanie, autrefois membres de l'URSS, aujourd'hui indépendants depuis 1991, membres de l'Union européenne et de l'OTAN. Cela suffit-il pour en faire des cibles privilégiées de la Russie ?
6: Alors logiquement, je dirais que ça devrait suffire à les préserver de toute menace. En fait, l'objectif pour eux, en effet, en 91, quand ils ont recouvré leur indépendance, c'était de se prémunir contre tout risque en adhérant à l'Union européenne et en adhérant à l'OTAN. Et en effet, l'inversion de la question, et vous avez parfaitement raison, aujourd'hui, on est à se demander s'ils sont des cibles privilégiées, ce qui sous-entend qu'on ferait l'hypothèse qu'éventuellement la Russie pourrait vouloir tester les garanties de sécurité apportées par l'OTAN et ou par l'UE.
1: Ce qu'elle fait d'ailleurs, elle teste constamment cette sécurité des trois pays, mais aussi de ce flanc est de l'OTAN.
6: Oui, tout à fait. Et les Baltes sont l'un des terrains de jeu de la Russie depuis pas mal d'années. Et ça remonte en fait bien avant l'invasion à grande échelle de l'Ukraine par la Russie en 2022. On considère généralement que ça commence dès 2007, parce que symboliquement, 2007, c'est la date de la première cyberattaque de grande ampleur en Europe qui s'est déroulée sur le territoire estonien.
1: Et les avions russes viennent constamment tester l'espace aérien des pays baltes.
6: Oui, tout à fait. Et ça, on considère que ça relève de cette fameuse stratégie hybride de la part de la Russie qui vient en effet faire des tangentes. Alors, c'est pas tout à fait des violations d'espace aérien, mais des tangentes. Pareil sur l'espace maritime. Et on a toute une panoplie d'actions qui viennent un petit peu déstabiliser ces pays. L'objectif étant à la fois de créer une inquiétude permanente et puis possiblement de créer aussi des scissions internes.
1: Et on l'a bien vu avec le reportage de notre correspondant. La Pologne investit beaucoup dans la marine, sans doute aussi à cause de la proximité de l'enclave russe de Kaliningrad. C'est vraiment le talon d'Achille des pays baltes, cette enclave?
6: Je dirais que c'est un des talons d'Achille, mais c'en est un qu'on voit très bien, qu'on visualise en fait parfaitement, puisqu'en effet, d'une extrémité, vous avez donc l'enclave russe, et puis de l'autre côté, vous avez la Biélorussie, qui est désormais considérée comme étant quasiment un proxy de la Russie. Et vous avez le point de contact entre les deux, qui est la frontière, en effet, entre la Pologne et la Lituanie. Et on considère généralement que ce point est une fragilité, parce que compte tenu de tout ce qui est déployé militairement dans la région, que ça soit par voie terrestre, aérienne ou maritime, la Russie, si elle le souhaitait, aurait la capacité de bloquer ce passage, ce qu'on appelle la trouée de Suwalki, c'est-à-dire que c'est vraiment le passage frontière entre Pologne et Lituanie, ce qui entraverait l'accès du reste des alliés de l'OTAN pour venir défendre les États baltes en cas de besoin.
1: Oui, ce qui isolerait complètement les États baltes. Et d'ailleurs, c'est ce que vous développez très bien dans votre livre, nombre de spécialistes élaborent aujourd'hui beaucoup de scénarios sur une possible entrée en guerre de la Russie, et ça se passe souvent justement dans cette région-là, près de Kaliningrad.
6: Oui, tout à fait. En fait, on a deux points de focalisation dans les scénarios qui sont généralement activés, qui sont donc cette trouée de Suwalki, donc liée à la présence de cette enclave de Kaliningrad, et puis tout à fait au nord de l'Estonie, le point frontalier entre l'Estonie et la Russie, qui se trouve à Narva. Et donc, un certain nombre de chercheurs et d'experts font des scénarios autour d'une possible déstabilisation de Narva, puisque qu'à Narva, vous avez une population russophone très importante.
1: Il y a les menaces qui viennent de terre, il y a aussi les menaces maritimes qui sont peut-être plutôt de l'ordre de ce que vous disiez, une guerre hybride, parce que la mer Baltique abrite beaucoup ce qu'on appelle des infrastructures critiques.
6: Oui, alors complètement, et ça devient vraiment critique au sens tel qu'on l'entend, un peu plus polémique. C'est-à-dire que vous avez énormément sous la mer Baltique de câbles à la fois électriques, Internet et puis des gazoducs qui relient notamment les pays de la rive sud avec les pays de la rive nord. Et donc on a assisté au cours des dernières années à pas mal d'incidents qui sont intervenus sur ces câbles ou sur ces tubes. Donc il y a une surveillance accrue en fait qui est assurée sur cet espace baltique pour protéger ces infrastructures critiques. On considère généralement, voilà, il y a deux options en fait. La première option, c'est la redondance des infrastructures, c'est-à-dire doubler les infrastructures, tripler, etc., pour que si l'une ne fonctionne plus, on puisse déporter sur une autre, ce qui coûte quand même pas mal d'argent. Et l'autre option, c'est la surveillance. Et notamment, il y a une initiative qui est assez intéressante, qui a été lancée en janvier 2025 par l'OTAN, qui s'appelle Baltic Sentry, qui est une opération de surveillance dans cet espace maritime avec des moyens militaires. Donc c'est quand même très intéressant parce qu'il s'agit de protéger des infrastructures qui, elles, sont tout à fait civiles.
1: L'OTAN qui a investi massivement pour augmenter ses moyens de défense et de surveillance dans les pays baltes. Mais comment les gouvernements et la population voient-ils les menaces de Donald Trump de se désengager de l'OTAN?
6: Alors, ils le voient avec une certaine inquiétude. Et en même temps, alors je dirais pas qu'ils sont dans le déni parce qu'ils sont parfaitement conscients de ce qui est en train de se passer. En même temps, ils ont, eux, leur stratégie est de dire il faut tout faire pour que les États-Unis restent ou vraiment les convaincre qu'il faut rester. Et donc, ils ont tendance à jouer la carte des États-Unis autant que possible, ce qui n'est pas antinomique avec la carte européenne parce qu'ils y sont devenus depuis quelques années et notamment depuis 2022 des acteurs vraiment très impliqués de la défense européenne. Mais l'idée, c'est d'avoir les deux, c'est-à-dire de maintenir l'OTAN autant que faire se peut parce qu'ils estiment qu'ils en ont vraiment besoin et que c'est absolument indispensable.
1: Et puis, ils ont mis en place ce concept de défense totale qui pourrait peut-être être une source d'inspiration pour les Européens.
6: Oui, complètement. Ça peut être un fil à tirer pour les Européens de l'Ouest. Cette idée de défense totale avec une mobilisation de la société dans son entièreté, c'est-à-dire à la fois avec sa part militaire, mais avec aussi une mobilisation de la population. Alors on pense souvent, enfin dans les États baltes, vous avez des ligues de défense qui sont des structures de volontaires qui viennent s'entraîner régulièrement pour être aptes éventuellement à se défendre. Mais c'est aussi préparer toute la société, en fait, que de façon cognitive, en fait, elle soit impliquée et qu'elle considère que ça n'est pas une affaire uniquement de militaires et que ça la concerne dans sa totalité.
1: Merci beaucoup, Céline Bayou.
6: Merci à vous.
1: Je rappelle le titre de votre livre, Les Pays baltes face à la menace russe, aux éditions Talendier.
7: Waiting for Waterloo by ABBA for Sweden. Watch this one.
1: Ça, c'était l'Eurovision en 1974. Le groupe suédois ABBA remportait la compétition sur fond de paillettes et de satin bleu électrique. Plus de 50 ans plus tard, l'ambiance est moins légère. Impactée de plein fouet par la guerre à Gaza et au Moyen-Orient, plusieurs pays européens ont déjà annoncé qu'ils ne retransmettraient pas la finale ou qu'ils la boycottaient. En cause, la participation d'un chanteur israélien. Sentiment de malaise dans le pays organisateur, l'Autriche, soutien de longue date de l'État hébreu. À Vienne, c'est le reportage de Céline Béal.
8: À la Stadthalle de Vienne, les préparatifs pour la 70e édition du concours Eurovision de la chanson battent leur plein. Des techniciens testent le son, montent les décors, mais aussi des portiques détecteurs de métaux pour la sécurité des 95 000 spectateurs attendus. Une des nombreuses mesures de sécurité qui entourent le méga événement cette année, avec même des renforts du FBI américain. Alors que plusieurs manifestations sont prévues cette semaine à Vienne, la plupart critiques de la participation d'Israël, mais certaines aussi en soutien, le climat dans la ville est tendu. Michael Krohn est le producteur exécutif du show. Il planifie la retransmission en direct. Que faire si des contestataires font irruption sur scène ou si le candidat israélien se fait huer comme l'année dernière?
4: Ce qui est sûr, c'est que nous ne trafiquerons pas les images ou le son pour faire comme si rien ne s'était passé. Mais il ne faut pas non plus que trois intrus puissent prendre en otage toute une compétition. On doit rester dans la mesure. Bien sûr, nous préférerions que l'ambiance reste à la fête.
8: Les attaques contre Israël seraient très mal perçues en Autriche, car ce pays se distingue par son soutien à l'État hébreu pour des raisons politiques, mais aussi morales, liées au passé nazi du pays. Pour comprendre, direction la maison de l'histoire de l'Autriche. Justement, en ce moment, ce musée expose des objets liés à l'Eurovision. Pour Florian Wagner, il était évident que la maison de l'histoire devait s'emparer de la question de l'Eurovision.
9: L'Eurovision est un miroir de la société. Si la société est politisée, le concours est politisé. Cela dépend aussi de la définition que l'on donne aux politiques. Nous, à la maison de l'histoire, nous considérons que c'est un événement politique très intéressant qui nous permet de raconter beaucoup de l'histoire autrichienne, européenne et internationale.
8: Il ne faut pas croire les Autrichiens d'aujourd'hui incapables de critiques envers Israël, affirme l'historien. Mais selon lui, ils sont devenus très vigilants lorsque les arguments sont teintés d'antisémitisme. Florian Wagner.
10: Le Song Contest est un spiegel de la société.
9: En raison de l'histoire autrichienne, nous sommes devenus extrêmement pointus pour reconnaître l'antisémitisme et comprendre d'où il vient. Nous avons de bonnes méthodes pour distinguer l'antisémitisme d'une critique politique légitime.
10: Internationale Geschichte erzählen kann.
8: Alexander, un fiscaliste de 27 ans, est fan de l'Eurovision. Il comprend ceux qui critiquent la présence d'un candidat israélien.
3: Cela donne un arrière-goût amer au concours. Cela laisse aussi penser que la Russie a été exclue tandis qu'Israël a le droit de participer. Alors qu'ils font la même chose. Bon, c'est vrai qu'Israël a le droit à l'autodéfense, mais c'est autre chose d'attaquer d'autres pays. Cela n'a pas sa place à l'Eurovision.
8: Thomas, 35 ans, voit les choses différemment. Il est professeur d'histoire et de latin.
11: Je pense qu'en tant qu'Autrichien, nous devons faire attention à ne pas prendre une position trop radicale en faveur de l'exclusion d'Israël, en raison de notre passé, entre autres. Certes, on a le droit de critiquer la politique israélienne, mais l'Eurovision n'est pas l'endroit où le faire, surtout parce que cela touche les artistes et l'audiovisuel israélien, et pas Netanyahou lui-même.
8: Ce soir, première demi-finale de l'Eurovision. Le chanteur israélien Noam Betan se produira. Reste à savoir dans quelles conditions.
1: Et c'est sur un autre terrain, celui des valeurs, que la Turquie a marqué son opposition à l'Eurovision. Depuis 2013, le pays boycotte la compétition en invoquant son opposition au système de notation qui privilégierait l'Europe occidentale. Mais surtout, Ankara estime que l'Eurovision est devenue contraire aux valeurs turques en faisant la promotion des LGBT. Les explications de notre correspondante Anand Lauer.
12: Au départ, c'est une histoire de points. En 2013, après 34 participations à l'Eurovision, dont une victoire en 2003, la Turquie boycotte le concours. La TRT, la société audiovisuelle publique à l'origine de la décision, soutient que les règles du jeu sont injustes. Depuis 2009, rappelle-t-elle, les votes du public ne comptent plus que pour 50%, l'autre moitié étant réservée à un jury de professionnels. La Turquie accuse l'UER, l'Union européenne de radio-télévision, qui organise le concours, d'avoir établi cette règle pour favoriser 5 pays, l'Allemagne,

0: l'homosexualité et de menacer, je cite, la structure familiale traditionnelle. En 2024, dans une tirade restée célèbre, le président Recep Tayyip Erdogan a accusé certains participants d'être, je cite toujours, des chevaux de Troie de la décadence sociale. Rien d'étonnant, c'est désormais le discours quotidien des autorités turques qui accusent les LGBT et plus largement le mode de vie occidental d'être responsable de la chute de la natalité.
1: Accent d'Europe était réalisé aujourd'hui par Théo Raison. 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Tout de suite, le journal et la musique avec l'Afro Club de DJ Festmaker.

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2: Merci d'être avec nous sur RFI, 22h à Paris, 20h temps universel.
0: Mathis Limano.
2: Dans ce journal, le Festival de Cannes a ouvert ses portes pour sa 79e édition, montée des marches et cérémonie d'ouverture. Mais sous les paillettes et les strass, la politique revient sur le devant de la scène, vous l'entendrez. À suivre aussi, Donald Trump s'est envolé pour la Chine. Il atterrira demain à Pékin pour un déplacement de 3 jours sur fond de guerre au Moyen-Orient et de tensions commerciales. Avant de décoller, le président américain s'est exprimé sur Cuba. Après les menaces d'invasion, il semble calmer le jeu avec l'île communiste. Et puis le contexte économique global qui pèse sur la production de vin, elle est en recul chez les principaux pays producteurs. Sous les paillettes et les strass, la politique. Le Festival de Cannes s'est officiellement ouvert en début de soirée après la traditionnelle montée des marches où les stars d'un jour comme de toujours se sont succédées sur les célèbres marches du Palais des Festivals. Demi Moore, Jane Franco, Peter Jackson ou Gong Li, tous étaient réunis pour la traditionnelle cérémonie d'ouverture, un événement aux accents souvent politiques ces dernières années. Pour cette 79e édition, Léa Boutin-Rivière, un mot est revenu plusieurs fois. Résistance.
3: Quand le monde est plongé dans l'ombre, c'est peut-être dans l'obscurité des salles de cinéma que l'on peut trouver la lumière, celle qui permet de lutter encore. La maîtresse de cérémonie, Eye Haidara, a d'ailleurs dédié son discours
4: à vous toutes et tous qui tentez de résister ici et ailleurs.
3: Résister donc en donnant la parole à l'autre, résister aussi en regardant la réalité en face.
4: Ces histoires dessinent à elles seules toute l'humanité parce qu'elles disent: regarde, voilà ce qu'on ressent ici. Godard, qui avait une phrase pour tout, disait: on ne fait pas un film pour être prudent. Aussi, je voudrais rendre hommage à ceux qui choisissent de filmer ce qu'on préférait ne pas voir.
3: Et c'est exactement ce que propose la sélection du festival cette année. Le documentaire « Viendra la révolution » de Pega Oraghani offre une plongée dans la répression iranienne. Benimana de la Rwandaise Marie-Clémentine Douzabé-Jambo explore les cicatrices laissées par le génocide de 1994, tandis que l'abandon de Vincent Garanque revient sur les derniers jours du professeur Samuel Paty avant son assassinat. Finalement, le cinéma, c'est, comme l'a déclaré Jane Fonda,
5: un acte de résistance.
3: Ultime acte de lutte de cette cérémonie, faire ouvrir le festival par une actrice connue pour son militantisme. Avis de tempête sur la croisette, pendant 10 jours, on attend un vent de résistance.
2: Léa Boutin-Rivière est une première récompense décernée à Cannes pour lancer la quinzaine, une palme d'honneur pour le néo-zélandais Peter Jackson, réalisateur de la mythique trilogie fantastique Le Seigneur des Anneaux. Il était l'invité exceptionnel ce soir de RFI, France 24 et TV5 Monde, le président français Emmanuel Macron depuis le sommet Africa Forward qui se referme à Nairobi. Il est notamment revenu sur la situation dans l'est de la RDC, situation qui selon lui a souffert de la multiplication des initiatives internationales. L'heure n'est pas aux sanctions contre le Rwanda, plaidé le chef de l'État, appelant à faire revenir l'ensemble des protagonistes autour de la table. Sur la situation au Moyen-Orient, il a annoncé

0: annonçait que la France allait prendre une initiative aux Nations Unies en vue de rouvrir le détroit d'Ormuz, toujours verrouillé par le double blocus iranien et américain. L'interview d'Emmanuel Macron est à retrouver dès maintenant en intégralité sur notre site et demain sur notre antenne à partir de 6h15, temps universel. Dans le reste de l'actualité internationale, on revient sur cette décision de l'Union européenne de sanctionner plusieurs colons israéliens, ceux-là même que les 27 accusent de perpétrer des violences et d'harceler des Palestiniens en Cisjordanie occupée, sanction rendue possible par la levée du veto de la Hongrie. Nicolas Falaise, le message que veut envoyer Bruxelles s'adresse aussi au gouvernement israélien.
1: Les premières sanctions européennes en 2024 visaient la mouvance la plus radicale du nationalisme religieux israélien, notamment ceux que l'on appelle les jeunes des collines. Les nouvelles mesures adoptées cette semaine sanctionnent des organisations ayant pignon sur rue et travaillant en collaboration étroite avec les autorités de l'État hébreu. Sociologue israélienne Perl Nicole Chassid est spécialiste de l'extrême droite et de la colonisation.
2: C'est un signal beaucoup plus fort que ce qui a été fait dans le passé. On n'est plus dans le ciblage d'organisations qui sont responsables de violences ou qui sont à l'origine de violences vis-à-vis des Palestiniens. On est dans un signal beaucoup plus politique au gouvernement israélien qui dit les organisations qui continuent à pousser vers l'annexion de fait de la Cisjordanie et vers l'expansion sans fin des colonies en Cisjordanie, on va les sanctionner. Et pas seulement les organisations qui se rendent elles-mêmes coupables de faits de violence sur le terrain.
1: C'est donc la dimension institutionnelle de la colonisation israélienne qui est visée, bien au-delà de l'interdiction d'entrer dans l'Union de quelques colons radicaux, bien au-delà du gel de leurs avoirs dans l'UE. Parmi les 27, certains États proposent désormais d'aller plus loin dans les pressions à exercer sur l'État hébreu.
0: Anne-Nicolas Falaise, Benjamin Netanyahou avait dénoncé la faillite morale des Européens après l'annonce de ces sanctions. Pourtant, certains États veulent aller plus loin, à l'image de la France et de la Suède, réclamant la limitation, voire l'interdiction pure et simple, des exportations de produits issus des colonies vers le marché européen. L'avion présidentiel Air Force One a décollé tout à l'heure des États-Unis, direction la Chine. Pour Donald Trump, il faut remonter à 2017 pour la dernière visite d'un président américain sur le sol chinois. C'était déjà lui à l'époque. Cette fois, Donald Trump dit s'attendre à une longue discussion sur la guerre en Iran avec son homologue Xi Jinping qu'il rencontrera jeudi. C'est toujours l'impasse diplomatique, pas de concession en vue entre les deux belligérants. Autre sujet brûlant sur la table à Pékin, les relations commerciales tumultueuses entre les deux puissances, ainsi que le sujet taïwanais. Et avant de décoller, Donald Trump s'est adonné à son hobby préféré, posté sur son réseau social, et le président a tenté de calmer le jeu vis-à-vis de Cuba. Après avoir durci les sanctions contre la Havane, déjà paralysée par le blocus pétrolier américain, après avoir renouvelé ses menaces de prendre le contrôle de Cuba, le locataire de la Maison Blanche change de ton. François-Damien Bourgerie, le président états-unien, annonce cette fois des discussions.
3: Aucun républicain ne m'a jamais parlé de Cuba, assure d'emblée Donald Trump. Allusion à un article du site d'information The Hill. Selon le journal, les sénateurs républicains mettent en garde le président contre toute intervention militaire à Cuba. Ils estiment que l'armée a déjà fort à faire en Iran. Il ne serait donc pas judicieux d'ouvrir un nouveau front, encore moins à l'approche des midterms de novembre. Un avertissement alors que les bruits de bottes se font de plus en plus insistants. CNN rapporte que l'aviation états-unienne a augmenté la collecte de renseignements au large des côtes cubaines, de quoi alimenter les spéculations autour d'une opération similaire à celle qui avait conduit en janvier à la capture de l'ex-président vénézuélien Nicolas Maduro. Mais dans son message sur Truth Social, Donald Trump s'y engage. Cuba demande de l'aide et nous allons discuter. Des discussions qui ont en réalité déjà commencé. Une délégation du département d'État s'est même rendue sur l'île le mois dernier. Elles n'ont pour l'instant mené nulle part.
0: Et ce soir, Donald Trump promet de faire libérer tous les prisonniers politiques des geôles vénézuéliennes. Pour ça, il redit sa confiance dans la présidente par intérim Delcy Rodriguez. Elle fait du super travail, écrit Donald Trump. Des ONG estiment que 500 prisonniers politiques sont encore derrière les barreaux au Venezuela. RFI 21h et 8 minutes à Londres. Contre vents et marées, le premier ministre britannique Keir Starmer refuse de démissionner malgré les appels insistants venus de son propre camp. Un parti travailliste divisé, une centaine de députés demandent son départ. Le même nombre signe ce soir une lettre de soutien au premier ministre, sous pression depuis la débâcle du parti aux élections locales du week-end dernier. La bataille contre l'antivirus en France, la conférence de presse de la ministre de la Santé, Stéphanie Rist, pour qui aucun élément ne ne va dans le sens d'une circulation du virus sur le territoire national. L'unique Française contaminée est toujours en réanimation, touchée par la forme la plus sévère de la maladie. Pour les 4 autres Français évacués du MV Ondius, ils ont été testés négatifs, ne présentent aucun symptôme et sont toujours à l'isolement à l'hôpital. 227 millions d'hectolitres, c'est la production mondiale de vin pour l'année 2025, d'après l'Organisation internationale de la vigne et du vin. L'Italie devance toujours la France et l'Espagne suit à la troisième place. Une consommation qui continue de reculer, plombée notamment par la flambée des prix des carburants. Alors la filière s'adapte, opérant en flux tendu, explique Dominique Piron, vigneron dans le Beaujolais.
4: La récolte 2025 est de belle qualité. Le seul inconvénient qui est majeur, c'est qu'on a fait une toute petite quantité. À titre perso, j'ai même fait un tiers de récolte. Ayant peu de vin à vendre, ça vient compliquer singulièrement l'année. Tous ces conflits mondiaux que provoquent de l'angoisse chez tous les intermédiaires, des acheteurs, tout le monde est un petit peu dans l'attente. Le problème surtout, nous, c'est l'augmentation du prix du carburant. C'est simplement pour nos engins agricoles. Donc c'est tout un système aujourd'hui qui est compliqué par le coût de la vie. Nos anciens, historiquement, disaient qu'il faut une récolte à la cave, une à la banque et une à la vigne. Sauf qu'aujourd'hui, il n'y a plus beaucoup de monde qui a une récolte à la banque. On est un peu en flux tendu.
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0: monde de vert pour les 50 prochaines minutes avec Arthur Bon derrière la console. Yasmine Boulan à la coordination, l'équipe au complet pour vous agrémenter vos soirées sur Radio France Internationale. Écrivez-nous dès à présent sur WhatsApp au plus 33 6 58 18 46 86. Je vous donne le programme. Ce soir, nous écouterons quelques nouveautés de la semaine et aussi les artistes à suivre dans les tendances afro. Mais avant, je suis heureux d'accueillir une nouvelle voix qui viendra nous voir de temps en temps comme ça dans le studio et qui vous accompagnera, chers auditeurs, dans cette émission. C'est Anobla, la chroniqueuse de luxe. Bonsoir Anobla.
1: Bonsoir Hervé, merci de me recevoir.
0: Et bienvenue dans l'équipe.
1: Je suis vraiment ravie de rejoindre cette aventure Afro Club avec toi, l'équipe et bien sûr les auditeurs. Alors aujourd'hui, je vais vous partager quelques chroniques et découvertes musicales. J'espère que ça va vous plaire.
0: On a très hâte de découvrir ça Anobla. Et pour bien marquer cette première émission ensemble, je te laisse l'honneur. C'est toi qui vas choisir merci le premier beaucoup. Morceau ce soir. Et qu'est-ce que tu nous proposes?
1: Alors j'ai bien envie de démarrer en douceur avec la star nigériane qu'on ne présente plus, c'est le grand Burna Boy. Alors si vous êtes déjà dans votre lit ou posé à la maison, laissez-vous bercer par ces sonorités reggae qui rappellent la Jamaïque avec Sweet Love.
0: Oui, Sweet Love, c'est le mot, c'est Sweet Reggae. On est dans la continuité cette semaine dans l'Afro Club et ça démarre avec Burna Boy. Monte le son, Arthur Bon.

0: C'est surprenant d'entendre l'African Giant Burna Boy sur ce registre reggae. C'était Sweet Love, un titre suave et envoûtant. J'avoue que c'était un registre auquel il ne nous a pas habitués, ma chère Anoblin. Qu'est-ce qu'il raconte, ce titre?
1: Alors, Sweet Love parle du désir d'être totalement présent pour sa partenaire émotionnellement et physiquement. Le tout avec une prod aux couleurs reggae. On est sur un Burna Boy doux et vulnérable qu'on entend très rarement. Et personnellement, moi, j'aime ça.
0: Ouais, c'était un plaisir pour les oreilles. Et on poursuit avec la chanson qui a fait le buzz ces dernières semaines. C'est un titre et un clip qui enflamme les réseaux et qui a relancé un débat qui n'est d'ailleurs pas si vieux finalement. Qui de Beyoncé ou Shakira danse le mieux?
1: Bonne question. Hein.
0: Et ben la réponse, c'est Tyla et Zara Larsson qui nous le donne dans la chanson She Did It Again. Ah oui, je l'ai bien.

0: Zara Larsson et Tyla, un mariage inattendu mais néanmoins parfait entre les deux stars, la star de l'âme à piano et la star suédoise. Il y a beaucoup de réactions là qui tombent au plus 33, 6, 58, 18, 46, 86. Je vais essayer d'en lire quelques-unes tout à l'heure. La Tyla, elle frappe fort encore avec le clip de She Did It Again qui rend hommage aux chorégraphies de Beyoncé avec les codes visuels des clips les plus iconiques de Queen Bee, Anobla, mais c'est la suédoise Zara Larsson qui a volé la vedette sur TikTok, où ses fans la comparent à Shakira pour son sens du rythme. Et ça, c'est une collaboration quand même inattendue, afro-pop, entre Johannesburg et Stockholm.
1: En effet, ouais, en effet. Je vous invite vraiment à aller regarder le clip d'ailleurs.
0: Bah oui.
1: D'ailleurs, j'ai bien envie qu'on reste dans cette énergie festive, Hervé. Est-ce que ça te dit?
0: Bah totalement.
1: On poursuit avec un son qui fait danser tout TikTok. Il s'agit de Taiki et son nouveau single Girlfriend. Allez regarder la choré aussi, ça vaut le détour.
0: Girlfriend, Taiki. On écoute ça. Extrait de l'album Joya.

0: Love, Taiki, un titre qui succède au précédent single Super Héros et qui aurait pu dérouter son public, mais non. Taiki, c'est l'homme qui a fait du sentiment amoureux une discipline olympique et le déhanchement, c'est son art de vivre. On l'a d'ailleurs vu dans Danse avec les Stars, puis dans The Voice. Vous l'avez sans doute remarqué, ce titre est un hommage au roi de la pop, Michael Jackson, et le morceau s'inspire directement de son univers à Nubla avec une grosse trend, donc tendance, comme on dit aujourd'hui, de danse qu'on a pu voir sur les réseaux sociaux.
1: On attend de voir ta choré,
0: Je suis pas prêt. D'ailleurs, Taiki sort très bientôt son prochain album.
1: C'est bien ça. Son nouvel album s'appelle Joya, ce qui signifie joie. Il sort le 15 mai prochain. L'album promet un mélange riche de blues, jazz, soul, gospel, avec une touche d'afrobeat, bien sûr. Il organise d'ailleurs deux shows à la scène musicale le 15 et 16 mai pour célébrer cette sortie. On va souvent entendre parler de lui ce mois-ci.
0: Et d'ailleurs, il n'y a pas que Taiki qui fait les gros titres en ce moment. Il y a aussi cette chanteuse-là, Aya Nakamura, qui a dévoilé cette nouveauté en duo avec la rafleuse. La rafleuse, vous connaissez forcément.
1: Bien sûr, monsieur. Évidemment.
0: Ouais, c'est ça, Arthur Ban.
1: Allez, c'est parti.

0: C'était la reine des classements Aya Nakamura qui fait rayonner la langue française à travers le monde, accompagnée de la rafleuse sur un titre qui sent bon, le succès Sexy Nana. Et en moins d'une semaine, ils ont dépassé le million de vues sur YouTube et la tendance est à la hausse d'ailleurs. Bravo à tous les deux. Anobla, tu me disais que ça ressemblait à quelque chose.
1: Ça me fait penser à Sexy Red. Enfin, on est vraiment sur cette vibe-là.
0: Ouais, il y a de l'inspiration et ça s'entend. Et d'ailleurs, je profite de ta présence, Anobla, pour découvrir des titres. Là, on va passer à un autre moment de cet échange.
1: C'est ça, exactement.
0: C'est ta chronique.
1: Allez, c'est parti. Avec grand plaisir, Hervé. Aujourd'hui, cap sur les Antilles. On va parler de Meryl, la Martiniquaise qui a ému la scène musicale durant les Flammes le 23 avril dernier. Alors, les Flammes, c'est la cérémonie qui célèbre et récompense les musiques et cultures populaires. Est-ce que tu as regardé, Hervé?
0: Non, j'étais en direct ce soir-là, mais j'ai suivi le replay.
1: Très bien, très bien. Il s'est passé quelque chose de rare sur une scène française. Quelque chose qui dépasse la musique. L'artiste martiniquaise Meryl a remporté la flamme du morceau caribéen pour Coco Chanel, son duo avec Eva Queen. Sa première victoire aux Flammes après plusieurs années de nomination. Mais ce qui a rendu ce moment inoubliable, c'est la façon dont ça s'est passé. En effet, c'est Angélique Angarny-Philopon, Miss France 2025 et compatriote martiniquaise, qui lui a remis le trophée en annonçant la victoire en créole. On écoute.
2: Je suis obligée de le dire en créole. Ça a fait moins plaisir, mais Meryl...
1: Alors, ça fait moins plaisir, on pourrait le traduire ça par ça me remplit de joie. Et ce qui est magnifique à voir, c'est que c'est deux Martiniquaises sous les projecteurs nationaux en même temps. On est vraiment sur une image rare. Et très émue, Meryl a rendu un bel hommage à la réalisatrice Ozane Palsy et au film Siméon en disant ces mots.
2: Il y a quelques années, c'était Ozane Palsy. Et j'aimerais dire à Ozane Palsy, l'esprit Siméon n'est pas mort. Elle a fait le film Siméon et on continue à se battre et à faire vivre l'esprit Siméon encore aujourd'hui. Alors, big up les Antilles, big up Kassav, big up tout le monde.
1: Alors, l'esprit Siméon, c'est en rapport au film, comme je le disais, de la réalisatrice Ozane Palsy qui est sorti en 1992. Alors, dans ce film, on parle du fantôme d'un professeur de musique qui incite les jeunes à devenir musiciens et à répandre la musique créole dans le monde. Et donc, cette récompense et l'accomplissement et l'héritage de cette volonté de porter la musique créole au sommet. En une phrase, Meryl a relié la musique, le cinéma et la mémoire collective antillaise. Et ce qui est vraiment fort avec Meryl, c'est qu'elle aurait pu lisser son identité pour séduire le plus grand public français. Et elle a fait le contraire. Elle chante en créole, elle revendique ses racines martiniquaises, elle reste vivre et créer en Martinique. Et c'est précisément ça qui l'a amenée jusqu'à la scène musicale. Je trouve que c'est une belle leçon. Voici donc Meryl et Eva Queen avec Coco Chanel, flamme du morceau caribéen 2026.
0: Et c'est aussi notre flamme à nous dans l'Afro Club. Coco Chanel, Meryl, Eva Queen, moi ce son.

0: serrée de la Martinique en duo avec la princesse de la pop urbaine Eva Queen. Meryl qui a, comme tu le disais, un noblard remporté la flamme du morceau caribéen 2026 et bravo encore à elle pour ce prix bien mérité. Alors on continue avec quoi, Anobla?
1: J'ai bien envie de rester dans la Caraïbe et de te faire deviner le prochain artiste qu'on va écouter.
0: Ah là là, les devinettes, j'adore ça.
1: Chers auditeurs, n'hésitez pas à nous dire sur les réseaux sociaux d'Afroclub si vous avez trouvé l'artiste avant Hervé. C'est parti, on y va?
0: Allez, c'est parti.
1: Alors, notre artiste est né le 12 mars 1995 dans le 12e arrondissement de Paris. Ses parents sont haïtiens. Il découvre la musique dans l'église familiale où il chante du gospel compas avec sa mère.
0: Premier indice.
1: Pendant des années, personne ne connaît son visage, mais tout le monde entend sa musique. Il compose dans l'ombre pour d'autres artistes. Il est derrière Mamae de VG Dream.
0: Ah.
1: Un mot d'Axel Tony ou encore Va dire à ton ex de Dadju.
0: Oh, ben là.
1: Et enfin, on termine avec, en 2024, il sort un titre de compas chanté en français et en créole haïtien. Le titre devient un phénomène mondial, certifié disque de diamant en 4 mois seulement, avec des millions de vidéos sur TikTok et une nomination aux BET Awards. Qui suis-je?
0: Alors là, si j'ai pas trouvé, c'est que je suis vraiment têtu. Joël Edouard Filet.
1: Bravo, c'est exactement ça, je suis impressionné Hervé. Très impressionné.
0: Magnifique.
1: Allez, c'est parti, on écoute 4 Campé, qui je suis sûr vous a tous fait vous déhancher, c'est l'été dernier.
0: Allez, c'est parti, 4 Campé, Joël Edouard Filet avec... Non, il est tout seul, c'est pas la version avec Burna Boy.
1: Non, c'est la version, tout seul.
0: Ok, c'est la meilleure version, je dirais. 4 Campé, dans l'Afro Club, monte le son.

0: je peux continuer comme ça.
1: C'était Cat Campé de Joey Douet Filé, un son qui fait du bien. Je trouve d'ailleurs que l'histoire de Joey Douet Filé résonne avec celle de Meryl, ma chère Nobla. Tu vois, un Joey Douet Filé, fils de la diaspora haïtienne, qui prend la musique de ses parents pour la mettre dans les oreilles du monde entier. Et en plus, il dédie ce son et son succès à son pays d'origine.
2: Exactement.
1: Incroyable.
2: Exactement. La Caraïbe qui gagne.
1: Ouais, c'est la Caraïbe qui gagne. Allez, maintenant, direction l'Afrique australe, à la découverte de la néo-soul sud-africaine avec Lolutando de Impulse.

0: Je vais en profiter pour saluer quelques auditeurs qui nous ont écrit au plus 33 6 58 18 46 86, notamment William Belkabeo qui nous écrit depuis la capitale centrafricaine, c'est Bangui. On a aussi notre auditeur de Lubumbashi en RDC qui s'appelle Yano Chungu qui nous a envoyé un message. Il a écrit: on est toujours ensemble mon frère, merci d'être là. Mohamed Bilal Doumbouya nous a écrit aussi depuis la Guinée. Ali Mangan depuis la Mauritanie et quelques autres aussi. J'en lirai encore quelques autres tout à l'heure. Mais pour l'instant,
1: on les salue.
0: Oui, on les salue. Ils réagissent beaucoup à cette chronique d'Anobla qui est avec moi dans le studio et jusqu'à la fin de cette émission. Là, on vient d'écouter Lolutando de Impulse, l'une des pépites les plus spirituelles et envoûtantes quand même de la scène sud-africaine actuelle. Un véritable groove hypnotique, comme on dit aujourd'hui, qui vient de Durban.
1: Tout à fait. Toi, tu connais mon amour de l'Afrique du Sud, pays dans lequel j'ai pu vivre quelques années. Et Impulse, c'est ma découverte du mois. De son vrai nom, Wandile Nkabinde, il est la nouvelle figure de la néo-soul de Durban en Afrique du Sud. Alors, pourquoi ce nom Impulse? Il l'explique lui-même sur ses réseaux sociaux. Impulse, ça veut dire agir sur une impulsion. Il ne savait pas qu'il pouvait faire de la musique et quand il l'a découvert, il n'a plus jamais arrêté comme une impulsion artistique et créatrice. Et ce titre, Lolutando, signifie « c'est ça l'amour » en langue zoulou. C'est exactement ça finalement, un garçon de Durban qui met tout l'amour, tout son amour, toute son âme, sans filet, sans label derrière lui. Juste l'impulsion et l'amour de la musique. Et franchement, ça s'entend.
0: Pour une fois qu'agir de manière impulsive est tellement bien.
1: Exactement.
0: On encourage.
1: Très beau morceau en tout cas.
0: En effet, ma chère Anobla, une belle découverte qu'on va garder dans les playlists d'Afro Club. Et si tu le veux bien, on va rester encore un peu en Afrique du Sud. J'adore cette scène sud-africaine, notamment celle de Durban. C'est là où tous les meilleurs musiciens, chanteurs, rappeurs d'Afrique du Sud viennent. Ça, c'est mon avis personnel.
1: Ça, c'est vrai, je suis d'accord avec toi. Il y a un réel vivier d'artistes dans cette ville, dans la région en tout cas.
0: Et big dédicace à AKA, qui on pense, qui est décédé à Durban, en Afrique du Sud. Et là, j'ai bien envie d'écouter un peu d'Ama Piano.
1: Alors, je sais qu'il y a un son qui cartonne pas mal en Afrique du Sud. Il s'appelle Nakupenda, avec les deux DJ TXC, en featuring avec Davido. On y va, on s'écoute ça?
0: Ouais, on s'écoute ça, d'autant plus que c'est la chanson préférée d'Arthur. Bon, l'intro est tellement longue qu'il a le temps d'aller chez le boulanger acheter son pain.

0: C'était Nakupenda, qui veut dire je t'aime en Kiswahili. L'une des langues préférées d'Arthur Bon maintenant, c'est un titre qui mélange Amapiano et Afrobeat.
1: En effet, il réunit 7 artistes sud-africains et nigérians, TXT, Davido, Chaudet, Scott Mapfouma, Zlatan et AI Xapo. Et il célèbre une langue d'Afrique de l'Est, le Swahili comme tu disais. Et c'est vraiment ça pour moi la beauté de la musique africaine aujourd'hui, les frontières n'existent plus.
0: C'est totalement ça ma chère Anobla, et on va franchir les frontières justement direction le Bénin. Maintenant, on ne peut pas poursuivre cette émission sans célébrer la légende béninoise Angélique Kidjo qui vient de sortir son 19e album, Hope. Hope avec deux points d'exclamation parce que l'espoir, ça s'affirme. Et l'album est dédié à sa mère Yvonne, disparue il y a 5 ans. Et c'est celle qui lui a appris que tous ses rêves étaient possibles. Et pour honorer ce message, Angélique Kidjo a réuni autour d'elle Pharrell Williams, Nile Rodgers, Davido, Fally Ipupa, Diamond Platnumz, Dadju, le Soweto Gospel Corps, mais aussi Ayra Starr. Eh ben oui, c'est leur collaboration qu'on va écouter tout de suite et maintenant. Le titre c'est Aïe Kan. Allez, on monte le son, c'est parti.

0: et Aerasta, ma chère Anoubla.
1: Alors le titre signifie « Tu reviens quand ?» en Yoruba. C'est un très beau morceau qui mêle deux générations. Faut savoir qu'enfant, Aerasta a grandi avec la musique d'Angélique Kidjo. Elle l'a vu remporter des Grammys. Angélique en a remporté 5,
0: oui. C'est
1: ce qui est énorme.
0: Pas rien.
1: Des années plus tard, les deux femmes se retrouvent en studio. La transmission est faite. Angélique Kidjo était d'ailleurs sur scène ce 12 mai à l'Olympia ce soir.
0: Et d'ailleurs, je vais un peu rajouter de l'eau à ton moulin. Angélique Kidjo, elle a son nom qui figure sur le Hollywood Walk of Fame depuis
1: tout
0: moins d'un an. C'est juillet 2025 seulement.
1: Ouais, tout à fait.
0: Voilà. On arrive déjà à la fin de ta chronique, ma chère Nobla. Peut-être que tu vas nous proposer quelque chose.
1: Eh bien oui, j'ai bien envie de terminer sur un artiste que tu connais bien. Il était sur Afroclub le mois dernier pour parler de son nouvel album. Et il y a une semaine, les 2 et 3 mai dernier, quelque chose d'historique s'est passé à Saint-Denis.
0: Ah oui.
1: Quelque chose que la musique africaine n'avait jamais fait avant.
0: Tu parles sûrement de Fally Ipupa.
1: Tout à fait.
0: Qui a rempli le Stade de France.
1: Tout à fait. Deux soirs de suite, en solo. Plus de 110 000 spectateurs sur deux soirs. Un record absolu pour un artiste africain francophone. 110 000 personnes venues de toute la France, de la diaspora congolaise, africaine et bien au-delà. Alors, pour comprendre ce que ça représente, il faut revenir à l'histoire de cet homme. Fally Ipupa est né dans les rues de Kinshasa. Il chante dans les chorales d'église avant d'être repéré par Koffi Olomide et de rejoindre le légendaire groupe Quartier Latin. Et puis, il se lance en solo en 2006 avec une ambition simple, porter la rumba congolaise là où personne ne l'avait encore emmenée.
0: Et 20 ans plus tard, ouais, c'est la consécration pour lui au Stade de France avec ses mots. Pour son public, c'est grâce à vous que je suis ici.
1: Exactement.
0: C'est l'Afrique qui gagne.
1: Et sur scène, il invite Youssou N'Dour, Théodora, M'Pokora, SDM ou encore Wizkid. Une illustration parfaite de ce que Fally Ipupa représente. Un artiste qui fait le pont entre les générations, les cultures, les continents. Et puis, il y a cette absence, Hervé.
0: Ah oui, celle que tout le monde a remarquée, j'imagine.
1: Oui, en effet, Koffi Olomide, le mentor de Fally Ipupa, n'était pas là. Alors, quelques mots postés sur les réseaux, oui, mais pas de visage dans les tribunes, pas de montée sur scène, pas de ce moment que les spectateurs espéraient secrètement. Alors, cette réconciliation que la diaspora congolaise attendait depuis des années, elle attendra encore. Mais bon, après ces deux stades de France, Fally Ipupa a confié.
2: Aujourd'hui, j'ai fait mes 20 ans de carrière.
1: Ouais.
2: 20 ans de carrière, c'est pas rien. Mais je pense que c'est quelque chose qu'il faut applaudir, que c'est quelque chose d'énorme.
1: Ouais.
2: Quelque chose qu'on souhaite à toutes les personnes qui font une carrière musicale ou même sportive. Et je pense que aussi, c'est le début de quelque chose.
1: Ouais.
2: Voilà,
1: en
2: parce
1: effet,
2: qu'aujourd'hui,
1: c'est le début de quelque chose, comme il dit. C'est un entretien que vous pourrez retrouver en intégralité, sur la chaîne L'Histoire en Marche 2026.
0: Oui, une interview de Ika de Jongle, de Jong. Voilà.
1: Tout à fait. En tout cas, ce qu'il faut retenir, à 47 ans, avec 20 ans de carrière derrière lui et deux stades de France dans la poche, on ne peut qu'être d'accord avec le fait qu'il marque l'histoire. Que ce grand artiste a marqué quelque chose et qu'il marque l'histoire.
0: Alors, prochaine date, c'est où? C'est quand?
1: Alors, prochain concert de Fally à Londres le 25 octobre 2026 à l'O2 Arena.
0: Ah oui.
1: Et je vous propose de vous laisser sur Doucement, un morceau tout en douceur de son dernier album XX, accompagné de Joey Douette Filé.
0: Oui, ça aussi, c'est l'une des pépites de cet album XX.
1: C'est parti.
0: On écoute Doucement. C'est parti.

0: Ce morceau, c'est vraiment incroyable. Chérie.
1: Ouais, morceau incroyable. En plus, dans ce morceau, Joey Duet Filet dit laisse-moi te montrer un peu les plages d'Haïti.
0: Ouais.
1: Mais il y a de très belles plages au Congo, et ça, on le sait très peu. C'est à l'extrême ouest du pays, dans une ville qui s'appelle Mwanda. Je recommande à tout le monde, si vous pouvez, aller visiter la RDC. Oui,
0: en
1: oui.
0: En tout cas, encore une fois, c'est l'Afrique et la Caraïbe qui gagnent.
1: Effectivement. C'était l'aigle Fally Poupa et Joey Duet Filet pour leur duo de velours Doucement, qui est toujours disponible dans l'album XX, et peut-être même dans XX Delirium au mois de juin prochain. Merci à Nobla.
0: Merci à toi.
1: Tu restes encore un peu avec moi?
0: Avec grand plaisir.
1: Allez, je vais te faire découvrir les nouveautés de la semaine sur RFI Musique. On commence avec une collaboration entre Lomé et Cotonou. C'est l'union sacrée de la jeunesse dorée du 228 et du 229. Voici Connex et Don, les maîtres de la mélodie, avec le crooner togolais Tony X et la star béninoise Faniko de Jésus, sur le hit au titre mémorable Desigi Manzambera. Waouh, je l'ai dit en one shot.
0: Bravo.

0: Zinzin, Vera, du Carré d'As, de Cotonou, Connex et Don avec Tony X, la voix du Togo, et Fanico, le numéro 1 du Bénin. Le titre de cette chanson est à lui seul un programme, une revanche sur la vie. C'est une chanson de victoire et c'est dans les nouveautés de la semaine.
1: Merci pour cette découverte.
0: Eh ben, je suis content que tu aies aimé. J'allais justement te demander ce que tu en penses.
1: J'ai beaucoup aimé. Vraiment, ouais. Très sympa comme son.
0: Eh ben, on va la glisser dans ta playlist, Anoubla.
1: C'est ça, exactement.
0: Allez, on s'arrête à Conakry pour saluer celui qui porte la voix de la rue avec ferveur. Voici MDD, le fameux, et son hymne de résilience.

0: C'est Ndédé, le fameux, l'un des visages de la nouvelle école guinéenne et son surnom, justement le fameux, est le reflet de son omniprésence dans les quartiers populaires de Conakry. Il est connu pour son écriture directe et son attachement viscéral à ses racines, et puis il faut le voir sur scène, c'est un acrobate, ouais, il fait parfois des saltos en avant, en arrière, et je l'ai vu sur scène il y a quelques jours à Conakry, il nous a fait une belle frayeur, il a fait un salto dans le vide, parce qu'il était sur une scène hantée, et il a raté la marche quoi.
1: Ah mince.
0: Voilà. Mais musicalement ça reste bien.
1: Ouais, hein. Ça me donne envie d'aller à Conakry.
0: Quand il ne tombe pas dans le public, ben, t'es jamais allé à Conakry
1: non,
0: encore ?
1: Pas encore.
0: Eh ben, je te recommande.
1: Ça ne saurait tarder.
0: D'ailleurs, c'est pas très loin de la Côte d'Ivoire, qui est ton pays d'origine,
1: c'est
0: ma
1: ça.
0: Chère Anoula. On salue toute la famille qui nous écoute là-bas.
1: Allez,
0: c'est parti pour la prochaine nouveauté qui réunit deux poids lourds de la scène nigériane. C'est une collaboration qui respire la sérénité. Vous voyez, je pose ma voix. C'est Teddy et Olamide avec leur titre magnifique Zion que j'ai découvert lundi dernier. Et c'est sur RFI Musique.

0: curieux de savoir ce que tu penses de cette chanson, ma chère Anoubla.
1: Je sens que c'est un son assez spirituel, assez doux, très calme, très posé, parfait. Exactement. Pour cette fin d'émission.
0: Je trouve qu'au Lamidé, ils se font très bien dans ce style, c'est avec Tenny, qui possède ce don de transformer chaque mélodie en hit. En plus, là, oui, au Lamidé est un véritable caméléon. Le titre, c'est Zion et non pas Césarienne. Je dis ça pour Arthur Bon, qui l'avait mal compris.
1: Alors, moi, je m'attendais à du Lauryn Hill, du coup.
0: Oui, effectivement.
1: En référence à ce son.
0: Mais c'est vrai que le titre Zion, il est chargé de symbolisme. Il évoque la Terre Sainte, le refuge et l'accomplissement.
1: Exactement.
0: Voilà, c'est un vrai son pour terminer la soirée. Mais on va clôturer les nouveautés de la semaine en Haïti avec une voix d'exception qui allie le charme de la soul à l'énergie du terroir. C'est la talentueuse Darlene Desca avec son titre M. Runman. Ouh là, difficile à dire.

0: Darling Deska et sa chanson Aimerais-me, qui signifie je t'aime en créole haïtien, je l'ai mal dit, mais c'est pas grave. Elle déploie toute sa sensualité et sa maîtrise vocale sur cette balade mid-tempo qui s'écoute comme une confidence. Voilà, on arrive au terme de cette émission.
1: Déjà.
0: Et bien, quelle émission, ma chère Anoubla.
1: Merci.
0: C'était une très belle première. Merci pour ces chroniques.
1: Ben, merci à toi. J'ai vraiment passé un très bon moment. Merci à Arthur au mix, à Yasmine à la coordination. Et surtout, merci à vous, les auditeurs, d'avoir passé ces 50 minutes avec nous. J'espère que ça vous aura plu.
0: Oui, et ce qu'on a partagé ce soir, c'est exactement ça, l'esprit de l'Afro-Club, n'est-ce pas, sous la musique africaine, caribéenne et ultramarine prend toute la place qu'elle mérite. Donc, des sons qui sont venus de Lagos, de Kinshasa, de Martinique, de Montreuil et qui finissent dans vos oreilles, où que vous soyez sur cette planète, c'est magnifique.
1: Et oui, c'est très beau et c'est loin d'être fini. On reviendra avec de nouvelles chroniques, de nouveaux artistes à découvrir, de nouvelles histoires à raconter. La musique africaine n'a pas fini de vous surprendre et nous non plus.
0: Et c'est ici que l'Afro-Club referme ses portes. Ne bougez surtout pas.

0: à Nairobi. Allez, retour à la réalité de l'info avec le journal en 10 minutes présenté par Mathis Slimano. Bonsoir Mathis.
1: Bonsoir DJ Facemaker et je vous dis à demain dans Afro Club Deluxe. Les dernières infos du monde, l'entretien du président français accordé à RFI, France 24 et TV5 Monde depuis le sommet Africa Forward à Nairobi. Emmanuel Macron s'est exprimé sur la situation au Moyen-Orient. La France va porter le dossier du détroit d'Ormuz aux Nations Unies en vue d'une mission de sécurisation du passage des navires, a annoncé Emmanuel Macron. Nouveau scandale de corruption en Ukraine qui éclabousse. Vous allez l'entendre, l'ancien chef de cabinet de Volodymyr Zelensky. À suivre aussi le premier ministre britannique Keir Starmer sur la sellette depuis la débâcle du parti travailliste aux élections locales. Et puis en 20 ans, les incendies extrêmes ont doublé à travers le monde. Et ça ne risque pas de s'arranger en 2026, alerte l'ONU. Clap de fin pour Africa Forward. Le sommet France-Afrique s'est refermé ce soir à Nairobi, au Kenya. À l'issue de ce rendez-vous économique et politique, le président français Emmanuel Macron a accordé une interview à RFI, France 24 et TV5 Monde. Entretien dans lequel il est notamment revenu sur l'un des sujets abordés avec les chefs d'État africains, à savoir la réouverture du détroit d'Ormuz, toujours paralysé par le double blocus iranien et américain, paralysé aux conséquences économiques importantes sur les économies du continent. Emmanuel Macron.
2: Par Ormuz circulait à peu près un tiers des engrais qui allaient partout dans le monde et en particulier sur le continent africain. Et donc pour l'agriculture du continent, c'est terrible. À côté de ça, c'est évidemment en plus les prix qui montent, comme partout dans le monde, et donc c'est une pression sur le pouvoir d'achat. Et donc ça justifie une mobilisation accrue pour les économies, ce que je vous ai dit qu'on va porter au G7, avec ses mécanismes de garantie, ses investissements, mais c'est aussi de porter cette voie africaine pour dire la réouverture d'Ormuz est la priorité absolue. Et la réouverture d'Ormuz doit être l'étape numéro un de notre agenda quand on parle du Moyen-Orient. C'est ce que porte la France depuis le premier jour de ce conflit qui appelle au cessez-le-feu et qui appelle à la réouverture d'Ormuz avant de traiter les autres sujets par une négociation d'ensemble.
3: Mais la situation semble aujourd'hui complètement bloquée entre les positions des Américains et des Iraniens. On n'a pas l'impression qu'il y a un dialogue possible.
2: Il y a en tout cas, je le constate, une escalade dans les déclarations. Je le déplore. Nous, le travail qu'on fait est simple. On continue d'être au contact de tout le monde.
1: Et tout en appelant au respect des différents cessez-le-feu, y compris au sud Liban, où les frappes du jour ont fait 13 morts, Emmanuel Macron a aussi annoncé porter prochainement le dossier du détroit d'Ormuz aux Nations Unies. La France va proposer un cadre en vue d'une mission neutre et pacifique pour sécuriser la navigation, a annoncé le président français, dont l'interview complète est à retrouver dès maintenant sur notre site et sur nos antennes demain à 6h15, temps universel. Toujours au Moyen-Orient, l'Iran rejette ce soir les accusations infondées du Koweït. La monarchie du Golfe avait annoncé avoir déjoué une tentative d'infiltration de 4 individus suspectés d'appartenir au corps des gardiens de la Révolution en vue de mener des actions hostiles d'après le ministère koweïtien de l'Intérieur. Dans le reste de l'actualité, les offensives ont repris de plus belle entre l'Ukraine et la Russie ce mardi, marqué par la fin d'une trêve déjà peu respectée. Et pendant ce temps, un nouveau scandale de corruption a éclaté en Ukraine. L'agence anti-corruption annonce avoir mis au jour un système de blanchiment d'argent autour de la construction de villas de luxe. Système qui impliquerait, selon la presse, l'ancien chef de cabinet de Volodymyr Zelensky. Explication Muriel Paradon.
4: C'est un projet immobilier près de Kiev qui a attiré l'attention des enquêteurs. 4 villas de luxe de 1000 mètres carrés avec piscine et spa qui auraient servi à blanchir l'équivalent de 8,9 millions d'euros. Plusieurs personnes sont impliquées, dont Andrei Yermak, selon le journal Kyiv Independent. Cet homme, c'est l'ancien chef de cabinet de Volodymyr Zelensky qui avait quitté ses fonctions en novembre dernier car il était déjà impliqué dans un autre scandale de corruption. L'affaire Energoatom, 100 millions de dollars détournés dans le secteur énergétique. À l'époque déjà, des proches de Volodymyr Zelensky avaient été inquiétés par la justice, dont l'homme d'affaires Timur Mindich, ancien associé du président ukrainien. Toujours selon la presse, Andrei Yermak s'était réservé une des villas de luxe financées grâce au système de corruption Energoatom. L'intéressé a nié les faits. Le président ukrainien n'a pas réagi à cette nouvelle affaire. Volodymyr Zelensky a toujours tenté de se tenir à l'écart de ces scandales, mais sa cote de popularité pourrait en pâtir, même si selon des enquêtes d'opinion, elle est restée stable ces derniers mois, autour des 60% d'opinions favorables.
1: Muriel Paradon, plus de 100 députés travaillistes britanniques.

0: britannique à la rescousse de Keir Starmer. Dans une lettre, ils apportent leur soutien au Premier ministre, mais cela ne risque de pas être suffisant face aux appels à sa démission qui se multiplient, y compris dans son propre camp. Une fronde sans précédent. Depuis hier, ce sont 4 secrétaires d'État qui ont quitté le navire gouvernemental, conséquence de la lourde défaite subie la semaine dernière lors d'élections locales. Les jours de Keir Starmer sont-ils comptés? Écoutez la réponse de Thibaut Arroy, il est maître de conférence en civilisation britannique à l'université Sorbonne Nouvelle, au micro RFI de Daniel Valo.
1: Plus ça va, plus ça semble difficile pour Keir Starmer de rester au pouvoir. En effet, il a perdu les élections la semaine dernière. C'est une défaite pour le parti travailliste. Et il semblerait que le Premier ministre, qui était déjà contesté, déjà dans une situation difficile avant les élections de la semaine dernière, soit de plus en plus fragilisé. Il y a de plus en plus de députés qui lui demandent de prévoir son départ, et il semblerait que même au sein de son gouvernement, il y ait de plus en plus de dissensions, y compris des démissions.
2: Il conserve malgré tout des soutiens importants au sein du gouvernement. Ça ne suffira pas à lui sauver la mise ?
1: C'est bien d'avoir le soutien d'une partie de son gouvernement, mais un gouvernement divisé ne peut pas rester longtemps au pouvoir. Et puis, le Premier ministre doit faire face à son impopularité au sein de la population. Et ce qui semble se jouer, c'est la capacité du Premier ministre actuel à conduire le parti travailliste vers la victoire aux prochaines élections. Et c'est là qu'on voit que c'est difficile pour Keir Starmer d'envisager la suite.
0: À l'écoute de RFI, 18h06 à Buenos Aires. Journée de grogne universitaire en Argentine. Nouvelle manifestation ce mardi réunissant recteurs, enseignants et étudiants afin de défendre l'université publique face à la tronçonneuse du président ultralibéral Javier Milei. Correspondance Théo Conscience.
3: Depuis l'élection de Javier Milei fin 2023, le budget des universités publiques a chuté de 45%. Des coupes drastiques qui se répercutent sur le salaire des enseignants, les bourses étudiantes, mais aussi sur le fonctionnement des universités. L'hôpital universitaire de la faculté de médecine est devenu le symbole des conséquences de la tronçonneuse budgétaire de Javier Milei sur les systèmes d'éducation et de santé publique. Faute de financement, cet hôpital, qui soigne habituellement plus de 350 000 personnes par an, fonctionne à 50% de ses capacités. La semaine dernière, la direction a tiré la sonnette d'alarme. Les fonds actuels ne permettent de garantir le fonctionnement de l'hôpital que pour 45 jours. Ce mardi, les manifestants réclamaient l'application de la loi de financement universitaire. En août 2025, le Parlement avait voté une augmentation du budget des universités, mais Javier Milei avait utilisé son veto présidentiel pour bloquer le texte. En octobre, le Parlement a levé le veto du président avec une majorité des 2/3, mais depuis, Javier Milei refuse d'appliquer la loi au motif qu'elle mettrait en péril l'équilibre des comptes publics. Théo Conscience, Buenos Aires, RFI.
0: Ces 20 dernières années, les incendies extrêmes ont doublé à travers le monde et l'année 2026 risque d'être particulièrement grave sur le front des feux. C'est la mise en garde lancée par l'ONU. Depuis janvier, 163 millions d'hectares sont déjà partis en fumée. David Faranda est climatologue et directeur de recherche au CNRS. On l'écoute.
4: On a reçu les premières données qui montrent que dans l'hémisphère nord, et en particulier en Asie et aux États-Unis, la surface brûlée est déjà 2 fois plus étendue que le record qu'on avait déjà abattu en 2024-2025. Les incendies progressent à une vitesse sans précédent. Et on n'est pas encore rentré dans les phases les plus chaudes de l'année, l'été qui s'annonce un été record. Et l'automne et l'hiver qui vont aussi s'annoncer assez compliqués puisqu'on va avoir l'effet des El Niño, cette oscillation naturelle du climat mais qui cause des températures plus élevées au niveau global de l'ordre de 0,1-0,2 degrés qui s'ajoutent à 1,5 degré de réchauffement causé par l'homme. Donc on s'attend à une année record en termes des surfaces brûlées.
0: Le climatologue David Faranda avec Stéphanie Schuller. Et puis levée de rideau à Cannes pour la 79e édition du Festival du cinéma. Un événement placé cette année sous le signe de la résistance. Un mot revenu plusieurs fois dans la bouche de la maîtresse de cérémonie, l'actrice française Eye Haidara, et qui se retrouve dans la sélection de la quinzaine. La cérémonie d'ouverture marquée aussi par une palme d'honneur, palme décernée au néo-zélandais Peter Jackson. Réalisateur de la mythique trilogie Le Seigneur des Anneaux. 23h10 à Paris. Bonne soirée sur RFI.
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1: Bonjour à tous, merci d'être au rendez-vous de notre émission quotidienne de Radio Foot, bien sûr, avec toujours de l'actualité. Après ce prix Marc Vivien Fauhé et l'invitation à Mamadou Sangaré, nous reviendrons sur le terrain. Demain soir, le RC Lens justement recevra le PSG. Pour ces deux équipes, un contexte différent. Les sang et or sont déjà assurés de disputer la Ligue des Champions l'an prochain. Les Parisiens sont à un point d'un nouveau titre de champion de France, en pensant tous les deux à des finales qu'ils disputeront les 23 et 30 mai prochains. Cette rencontre au Stade Bollaert n'est-elle donc qu'un match de prestige ? Les Gunners toujours plus près du titre en Angleterre. Arsenal a remporté son match à West Ham après une grosse frayeur en fin de rencontre. Suspense jusqu'à la fin. Il reste deux matchs aux Londoniens, trois à leur poursuivant mancunien. Manchester City qui jouera dès demain soir contre Crystal Palace. Le Barça campeón, le FC Barcelone d'Hansi Flick, sacré pour la deuxième fois consécutive champion d'Espagne. Ironie du championnat, un sacre à l'issue d'un classico au Camp Nou, tristement perdu par le Real Madrid 2-0. Il se passe toujours quelque chose du côté de ce Real. L'invité dans notre studio, Nabil Djellit, bonjour.
2: Bonjour Annie, bonjour à tous.
1: Bonjour Bruno Constant.
3: Bonjour Annie, bonjour à tous.
1: Et bonjour Saïd Hamda.
4: Bonjour Annie, bonjour à tous.
1: Pierre Guérin et David Finzel m'ont aidé à préparer cette émission. Laurent Salerno est à la réalisation. Quelques nouvelles, des nouvelles de notre confrère Christophe Glaise qui patiente toujours dans sa prison près d'Alger où il ne devrait même pas d'ailleurs y être entré. Il a reçu hier sa première visite d'un diplomate français, le consul à Alger, Bruno Clerc, et notre confrère de SoFoot attend toujours sa libération et nous aussi. Radio Foot, c'est parti.
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1: Les meilleurs joueurs du championnat de France à l'honneur ces jours-ci, la fin de saison approche. Alors hier, vous l'avez suivi, j'espère, sinon vous pouvez vous rattraper avec les podcasts et aussi sur la page Facebook. Nous avons remis le prix Marc Vivien Fauhé au meilleur joueur africain au vu de notre jury, en tout cas au Malien Mamadou Sangaré du RC Lens. Il y a eu pratiquement unanimité dans ce vote, il était très en avance sur les autres votants. Nabil Djellit, vous aviez voté pour lui en premier.
2: Ah oui, j'ai directement pensé à lui parce que il y a 4-5 joueurs impactants au RC Lens et c'est pour moi celui qui change complètement l'équilibre de cette équipe. Il y a un RC Lens avec et sans Garé. C'est un joueur merveilleux, c'est une révélation de la saison. Et d'ailleurs, et je terminerai là-dessus, j'étais très étonné qu'il ne soit pas retenu parmi les 5 meilleurs joueurs du championnat de France.
1: Ouais. C'est un prix l'UNFP très critiquable. Donc,
2: non, mais c'est pour dire qu'il avait aussi toute sa place. C'est le meilleur joueur africain de la saison, incontestablement. Et je pense également que ça aurait pu être joueur de la saison, tout court, en Ligue 1 française. Donc,
1: je peux dire qu'il a joué beaucoup de matchs. Saïd Hamda, est-ce que vous aussi, vous êtes d'accord avec ce verdict du jury dont vous faites partie?
4: Oui, choix plutôt logique, c'est mérité. Le RC Lens a fait aussi une saison incroyable grâce à lui au milieu de terrain. Donc, sans paraphraser ce qu'a dit Nabil, je pense que c'est mérité. Et même au trophée UNFP, il aurait pu mériter en tout cas beaucoup mieux. Parce que même Ousmane Dembélé était conscient qu'avec ses 9 titularisations, c'était peut-être pas le choix le plus pertinent, du moins pour cette année. Donc, évidemment, il aspirait à beaucoup plus.
1: Rappelons que l'UNFP, c'est l'Union française des joueurs de football. Et donc, c'est leur organisation à eux. Et c'est eux qui votent pour les autres. Souvent, ils disent qu'ils regardent pas tous les matchs du championnat mais ça, c'est leur problème.
2: C'est un peu un concours de popularité. Mais en revanche, pour revenir, tant mieux pour lui, il a pris la lumière grâce à vous et il mérite. Et moi, un truc qui m'a étonné, c'est que c'était le premier Malien. Quand on connaît le nombre de talents maliens qui ont traversé l'histoire du championnat de France, et même récemment, j'étais étonné, j'ai découvert ça.
1: Et on lui a fait remarquer d'ailleurs hier que les très bons joueurs maliens, souvent, ce sont des milieux de terrain, et qu'il y a peut-être une école du milieu de terrain du côté de Bamako. Bruno Constant, je me souviens que vous étiez arrivé en disant, mais pour moi, il y a aucun suspense, ça sera forcément lui.
4: Ben, si j'ai pu mettre.
1: Ça, vous êtes supporter de Lens ou?
4: Non, mais si j'ai pu mettre trois fois le même nom sur le top 3, j'aurais mis les trois fois Sangaré parce qu'il était au-dessus du lot, en fait. Mm-hmm. Et faut croire que le jury du prix Marie-Vivien Fauré est beaucoup plus inspiré que celui de l'UNFP. Parce que je rejoins Nabil, c'est un scandale. Pour moi, c'est un scandale qu'il soit pas nommé, ne serait-ce que dans les meilleurs joueurs. Et pour moi, il l'aurait mérité.
1: Alors, il est dans le 11 type, comme on dit, hein,
2: oui,
1: c'est-à-dire bon, dans l'équipe.
2: C'est
1: un
2: peu, quoi.
1: Oui,
4: c'est une consolation,
1: ça, un
4: mais
1: peu.
4: C'est pas une récompense.
1: Mmh. Ouais. Bon, en tout cas. Mais bon. Et on l'a reçu, il a joué le jeu, il était extrêmement sympathique et ensuite, eh bien, il a mis son smoking.
4: Et s'il
1: pour
4: veut
1: aller
4: jouer en première ligue, on l'accueille à bras ouverts, c'est un super joueur.
1: Non, il a promis qu'il avait un contrat de 4 ans avec le RC Lens. Bon, quand on lui a posé la question.
4: On verra avec les finances du RC Lens.
1: Exactement. Le pauvre, peut-être qu'il ne décidera pas de tout. En tout cas, donc, il figurait dans cette équipe type hier. Ils sont d'ailleurs 4 Lensois. Il n'est pas tout seul. Il y a Florian Thauvin qui est dans cette équipe. Il y a le Malangsar, le défenseur de Lens, et puis il y a le gardien Robin Rissier qui lui aussi, et puis leur entraîneur Pierre Sage a été élu lui le meilleur entraîneur de la Ligue 1. Alors cet ensemble est le dauphin du Paris Saint-Germain finalement. Pardon. Et ils ont décroché vendredi soir. Alors, c'est peut-être la récompense, la vraie récompense, on va en parler, de leur saison. Alors, vous avez tous vu, on en a parlé hier, de ce petit film très drôle qu'a produit le club. C'est sur les réseaux sociaux, ce petit club, les Lensois s'envolent vers les étoiles, en fait. Et c'est envolent vers la Ligue des Champions. Est-ce que ce ticket direct, cette participation directe en Ligue des Champions la saison prochaine, est devenu peut-être leur objectif principal, celui qui était le plus facilement atteignable dans les circonstances du championnat de France, Nabil?
2: Bah oui, puisque de toute façon, tout le monde savait qu'à un moment, le Paris Saint-Germain, il faisait un peu les traînards.
1: Parce qu'ils ont été parfois en tête, hein. Ouais. Ils ont mené assez de nombreuses semaines ce championnat de France, mais on savait que le Paris Saint-Germain était derrière.
2: Avant, il fallait battre le Paris Saint-Germain hégémonique en Ligue 1. Maintenant, il faut battre le Paris Saint-Germain hégémonique en Europe, enfin quasiment la meilleure équipe d'Europe. Enfin, vous voyez que c'est encore plus difficile et encore plus difficile pour une équipe comme le RC Lens. On va pas revenir sur l'histoire, leur budget, etc. Ceux qui étaient censés maintenir un peu le suspense, c'est Marseille, voire Monaco, et ceux-là ils ont été en faillite complète. Donc merci à Lens, ça a été un fournisseur officiel d'émotions, une équipe enthousiaste. Moi j'ai regardé après leur qualification en Ligue des Champions les célébrations avec avec le public, les familles, les joueurs. Bon, en fait ils ont
1: un peu
2: en
1: comme
2: fait,
1: quand ils s'étaient qualifiés pour
2: tout ce qu'il fallait faire, tout ce qu'il faut faire, ils l'ont fait. Donc bravo eux, tout simplement.
1: Saïd, c'est vrai que cette équipe, on l'avait pas vu venir, même si par exemple Lille est aussi une belle surprise du championnat de France et revient, ils sont sur le podium en ce moment, mais c'était pas l'équipe sur la qu'on imaginait, parce que si c'est la première saison de Mamadou Sangaré, c'est aussi la première saison de Pierre Sage du côté de Lens.
4: On n'imaginait pas du tout cette saison côté Lens,
1: scénario, hein.
4: Et même côté diffuseur, parce que ils classent les matchs en fonction des catégories. Et l'un des premiers matchs de la saison, il me semble que c'était le premier match de la saison d'ailleurs de Lens, qui était un déplacement au Havre sur lequel je travaillais, et était pas considéré comme un gros match du championnat. Je pense qu'à la fin du championnat, ce même match-là ne serait pas catégorisé de la même manière au vu du positionnement de Lens. Après, pour les Lensois, je pense que c'est quand même une saison très frustrante pour eux, parce que j'étais intimement convaincu qu'il y avait la place d'aller chercher ce titre en Ligue 1.
1: Malheureusement, ils ont eu des coups de mou.
2: Ils ont raté des virages.
1: Voilà, où le Paris Saint-Germain les avait aussi, et ça les a pas aidés.
4: Ce qui les a pas aidés aussi, c'est le calendrier. Il faut quand même être honnête et reconnaître que le déplacement de certaines affiches n'était pas en faveur du RC Lens, et notamment l'affiche de demain entre le RC Lens et le Paris Saint-Germain. Peut-être que si ce match-là s'était joué à la date initiale, bah ça facilitait Lens, puisque le Paris Saint-Germain avait d'autres échéances, d'autres équations à régler, donc ils auraient peut-être pas été à 200% comme demain, sans pression, et d'ailleurs le titre est quasiment joué à 99%.
1: Il manque un
4: donc
1: point,
4: ça n'a plus vraiment d'intérêt pour le championnat que ce match se joue demain, alors qu'il y a peut-être un mois c'était beaucoup plus intéressant. Donc oui, Lens peut avoir des regrets. Après, sur le long terme, ils ont quand même encore une Coupe de France à aller chercher, et ils ont surtout des idées. Jean-Louis Leca fait un travail formidable là-bas. Il a réussi à faire revenir
1: ancien gardien,
4: Florian Thauvin, champion du monde. Il a réussi à convaincre Saint-Maximin à venir, et moi je suis persuadé qu'il sera en mesure de convaincre d'autres joueurs avec la Ligue des Champions à la clé.
1: Alors, on s'en souvient, en plus, Lens en Ligue des Champions, ils n'avaient pas du tout été ridicules il y a deux ans, quand ils avaient disputé la compétition. On se souvient notamment, symboliquement, on va en parler après, mais d'une victoire sur Arsenal au Stade Bollaert, Bruno.
3: Oui, ça avait été une victoire fantastique, dans une atmosphère fantastique. Ça a été un petit peu plus compliqué par la suite, après, dans la compétition, mais je sais pas s'il y aura de la frustration chez eux. Moi, si on leur avait dit en début de saison, vous finirez deuxième et vous gagnerez la Coupe de France, je pense qu'ils auraient signé des deux pieds des deux mains. Et voilà, ils sont dessus.
4: Mais après, quand tu vois le scénario, le déroulé, tu te dis quand même que
3: le scénario, c'est ainsi.
4: Il y avait cette capacité.
3: Non, mais le scénario, c'est parce que le PSG a géré, en fait. Parce que si le PSG gère ça, cette Coupe du Monde des clubs durant 6 mois, je pense qu'il y a 6, 7, 8 points d'écart. Après, je suis d'accord. Pour moi, la Ligue 1, c'est une mascarade. Quel championnat nous aurait privé d'une finale entre le leader et le deuxième avec le suspense qu'il y avait au moment de la journée où c'était prévu, la 29e journée? Aucun championnat n'aurait fait ça. Après, on se plaint qu'on n'a pas de droits télé suffisants pour financer les clubs. Et c'est pour moi, c'est une mascarade, comme le trophée de l'NFP était une mascarade. Après, Lens, ils ont juste à prendre du plaisir, en fait. Là, ils ont une fin de saison magnifique à jouer.
1: Vous dites à prendre du plaisir, mais et qu'ils se retrouvent là, effectivement. En même temps, ils ont tous les deux quand même un enjeu au-dessus de la tête, et c'est ça qui est intéressant. C'est-à-dire, ils ont tous les deux une finale à jouer, alors que ce soit européenne ou que ce soit de Coupe de France, elle est quand même symbolique et importante pour chacun de ces deux clubs. On va d'ailleurs entendre Luis Enrique, parce que les Lensois, comme les Parisiens, ben ils veulent aussi gérer. Ce qu'on dit, gérer l'effectif et gérer jusqu'à cette échéance. Écoutons Luis Enrique, parce que demain, eh ben, ça ne sera peut-être pas véritablement une gestion.
8: Bien sûr qu'au début du championnat, aucune personne sur le football peut imaginer ça. Et c'est la première fois dans les trois derniers championnats que j'arrive ici qu'il y a une vraie équipe qui nous met en problème. Ça a été une motivation pendant la saison, mais ça a été très difficile. Ils ont montré leur niveau et je pense qu'il faut souligner ça. Ils méritent d'être en Champions League. Félicitations à eux. Et demain, ce qu'on va chercher, c'est profiter d'un match de très haut niveau contre une équipe de Champions League. Et peut-être c'est un vrai test pour ce qu'il faut affronter dans la partie finale de ce championnat. Et je me répète, félicitations à le coach Pierre Sage pour ce qu'on a obtenu et pour la manière dont leur équipe joue.
1: Voilà, Luis Enrique, respecto tout ce qui est autour de Lens. Oui. Cependant, Nabil, est-ce que demain, finalement, ce match peut être vu ou comme un match de prestige, ou au contraire, comme peut-être Luis Enrique le sous-entend, eh bien aussi garder un peu le rythme élevé, parce que RC Lens, c'est finalement pas n'importe quel adversaire.
2: Lui qui parle souvent d'intensité, là il va être servi, parce que les Lensois, déjà, ils vont vouloir prouver qu'ils méritaient peut-être un peu plus, comme l'a dit Saïd. Mais donc effectivement, c'est un match qui est intéressant pour lui. C'est-à-dire que je parlais tout à l'heure avec un peu d'humour, la Ligue 1, c'est un tapis de course pour le Paris Saint-Germain. Là, en fait, moi, j'en fais du tapis de course. Et en général, quand j'ai pas envie de me faire mal, je gère, je mets une vitesse à peu près correcte. Là, ils vont être obligés de courir un peu plus vite, quoi, et de faire un peu plus d'efforts face à Lens, qui va un petit peu venir les bousculer. Donc, je trouve que ce match-là, pour le Paris Saint-Germain, il tombe très bien dans la perspective de la finale de la Ligue des Champions, quoi, tout simplement.
1: Est-ce qu'ils ont les armes, justement, les Lensois, Bruno, pour s'opposer à une équipe du Paris Saint-Germain? On le voit, on l'a vu, par exemple, contre le Bayern, on l'a vu en finale l'année dernière, on a vu cette manière de jouer qui parfois étouffe l'adversaire. Est-ce qu'ils ont les armes pour répondre à ça directement, les Lensois?
3: Je trouve qu'ils les ont un peu moins depuis quelques semaines. Je pense qu'il y a un mois, ils les avaient. Parce qu'il y a un mois, c'était une vraie finale. Et je pense que l'atmosphère aurait été différente. Là, ça va être une fête. Ils ont rien à perdre, si ce n'est jouer, se prendre plaisir, essayer d'effectivement de donner des regrets à tout le monde, plutôt que d'en avoir, c'est donner des regrets à tout le monde, parce que s'ils battent le PSG sur ce match-là, on aurait pu dire, mais s'il y avait eu la finale il y a un mois, et si le Lens avait battu le PSG, peut-être qu'on aurait une autre fin de championnat. Après, je suis d'accord, ils ont tous les deux une finale à préparer. Moi, je suis pas sûr que le PSG soit à 100% non plus sur ce match-là. Ce qu'ils veulent surtout, c'est pas se blesser. Aujourd'hui, ils sont quasiment champions, il leur manque rien à un point.
1: Un point, oui.
3: Ils ont cette finale de Ligue des Champions, ils veulent pas la rater. Et l'année dernière, il y avait déjà un écart entre le premier et le deuxième. Ils avaient la finale de Ligue des Champions à préparer. Ouais. Et ils ont levé le pied. Forcément, ils ont levé le pied. Mais même à un PSG qui lève le pied, il est suffisamment talentueux pour gagner à Lens et par ego aussi montrer que c'était eux les vrais champions de France.
1: Qu'est-ce que ça peut donner comme match demain, Saïd? Est-ce que Dembélé ne sera pas titulaire d'entrée?
4: Ah ça, je sais pas, mais on peut avoir en tout cas deux grilles.
1: Il a préservé beaucoup de meilleurs joueurs de Ligue des Champions en tout cas.
4: On peut avoir deux grilles de lecture sur ce match. Soit le PSG Lens voit ça comme une pré-finale, puisque les deux ont une finale à jouer, et donc ils se disent que c'est le dernier match à très haut niveau, très haute intensité, avant les finales, et donc ils la jouent comme ça. Moi, je suis plutôt partisan de l'autre option, où je me dis qu'ils vont quand même chercher à s'économiser les uns les autres, parce que sur des matchs à très haute intensité, les blessures arrivent très vite. D'autant plus que le PSG n'a même pas techniquement besoin d'un point, parce que même s'ils étaient amenés à perdre face à Lens, et qu'ils perdaient encore une fois le dernier match, le goal average entre les deux équipes est tellement énorme qu'il faudrait que Lens gagne 10-0 contre le PSG et qu'ils battent 7 ou 8-0 sur leur dernier match. Donc, autant dire que le titre est clairement joué. Si j'étais à la place de Luis Enrique, moi, clairement, je ferais tourner mon effectif parce que les organismes sont très fatigués. Ça fait deux saisons qu'ils enchaînent autant de matchs. Cette année, le PSG s'est fait sortir de Coupe de France assez rapidement par le Paris FC, ce qui leur a économisé 2-3 matchs. Mais quand même, pour moi, les risques ne sont pas à prendre. Je pense que le Paris Saint-Germain va faire tourner. D'ailleurs, même un joueur comme Safonov, voilà, commence à avoir un petit peu de repos aussi. On fait jouer Renato Marine. Et je pense que Luis Enrique va rester dans cette démarche-là.
1: Nabil, est-ce que Lens aussi a besoin de rester à un certain niveau? Eux, leur match, c'est pas dans 17 jours, c'est dans un peu moins.
2: C'est le 22. Ce sera
4: C'est le 22, vendredi 22, ouais.
2: Ça viendrait sublimer quand même une saison extraordinaire.
3: Ouais.
2: Ils auraient pu nous faire une Leicester s'ils avaient battu le Paris Saint-Germain et s'ils avaient gagné le championnat. Parce que c'était une équipe qui avait aussi très peu de moyens, comparé aux meilleurs du championnat d'Angleterre, il aurait pu y avoir une histoire comme ça. Mais là, si tu veux mettre la cerise sur le gâteau sur la cerise, tu gagnes la Coupe de France. Et ça donne encore un autre.
1: Du prestige, en plus.
2: Ah oui, un autre reflet, à leur saison qui est absolument, fantastique. Moi, je crois quand même que les Lensois, ils vont quand même jouer le match parce qu'il y a des trucs d'ego quand même.
1: Bah oui.
2: Et pouvoir
1: c'est pas seulement un match de galère.
2: Ouais, voilà, c'est aussi pour toi de pouvoir t'étalonner, face aux meilleurs, à ce qui se fait de mieux actuellement. Moi, je pense que les Lensois et les joueurs, moi, je suis joueur Lensois, je suis Sangaré, par exemple. Tu parlais d'Liverpool et tout, tu parlais de clubs où ils pourraient aller. C'est aussi sur ce genre de club sur ce genre de match où t'es regardé face au milieu du terrain du Paris Saint-Germain. C'est aussi là où tu dois montrer que t'es un très très bon joueur. Donc moi je pense que les Lensois, ils vont quand même jouer le match à 100%. Alors le PSG vont peut-être gérer, t'as raison. Certains vont peut-être gérer, mais je pense qu'ils seront quand même pas loin de leur équipe type, parce que là ils jouent pas Angers ou Brest, sans leur manquer de respect.
3: Et puis Lens, c'est pas le PSG. Le PSG a l'habitude de gérer maintenant depuis quelques saisons entre la Ligue 1 et la Ligue des Champions, parce que l'objectif prioritaire c'est la Ligue des Champions. Lens, l'objectif prioritaire c'est le prochain match. Et je pense que Pierre Sage, il va leur faire comprendre que la meilleure préparation c'est de continuer à jouer sur le même rythme pour arriver à la finale de la Coupe de France à 100%.
4: D'autant plus que Lens peut faire ce match-là en étant très sérieux et faire tourner sur le dernier match de championnat, l'a dit Nabil.
3: Oui.
4: C'est un match qui est ultra regardé, il y a aussi l'ego, il y a aussi cette façon de se dire, si on les a battus là et qu'on n'avait pas déplacé le calendrier, on aurait pu être capable d'eux et montrer aussi publiquement que c'est une équipe qui avait clairement sa chance. Et comme il reste deux matchs avant la finale, ils peuvent très bien jouer à 200% là pour le prestige et puis faire tourner sur le dernier match qui comptera vraiment pour le coup beaucoup moins.
2: Et puis parfois dans le football, vous avez l'impression qu'il y a des faux dauphins ou des faux deuxièmes, ce qui n'est absolument pas le cas de Lens. Et ça viendrait leur donner encore plus de crédit de pouvoir matcher le Paris Saint-Germain. Par contre, parfois vous retrouvez deuxième ou sur le podium parce que d'autres ont failli, entre guillemets. Mais là.
1: Ah oui, là, pas du tout.
2: Là, en tout cas, ils ont été cherchés.
1: Ça a été, oui.
3: Ils ont été quand même qu'on failli, là, pour le coup. Entre Marseille.
2: Oui, mais tu sais, dans cette émission, on tire pas sur les ambulances.
1: On essaye.
3: C'est les cimetières, là, c'est plus une
1: ambulance. Même les Lensois ne tirent pas sur les ambulances. En attendant donc ce rendez-vous de la finale de la Coupe de France, qui sera le premier avant celui du Paris Saint-Germain, on va écouter des notes de musique sénégalaise. Nezo Ak et Maria Siga. Et ça s'appelle Yelele. C'est sur la playlist de RFI Musique.

0: Match allait être difficile, mais nous avons réussi. Ça a été une semaine phénoménale à tous les égards. Ce que l'équipe a accompli, la façon dont nous avons joué, la manière dont nous avons abordé les matchs.
1: Bruno Constant, ces Gunners, est-ce qu'ils ont seulement de la chance? Parce que il y a eu trois moments clés dans ce match, on peut dire. Ce geste de Raya qui réussit à repousser un but de West Ham.
2: Il y a eu trois héros.
1: Allez-y.
2: Le premier, c'est David Raya, qui juste avant l'ouverture du score d'Arsenal, fait un arrêt fantastique.
1: C'est pour ça les commentateurs disaient déjà c'est le tournant de la saison peut-être on verra plus tard, mais c'est vrai que son arrêt du bout des gants.
2: L'arrêt est fantastique et surtout 5 minutes après il y a un deuxième héros. Alors je dirais plus Trossard qu'Odegaard parce qu'Odegaard on connaît ses qualités même si c'est lui qui change le.
1: Oui mais il venait de rentrer en plus donc c'est ça qui était intéressant.
2: Mais Trossard c'est un joueur qu'on imaginait pas Arsenal. Il est recruté en 2023 parce que Chelsea a piqué Mudryk à Arsenal. Et finalement, ils se reportent, ils se rabattent sur Trossard pour 4 fois moins cher ou 3 fois moins cher.
1: Vaut mieux rester à Arsenal que d'aller à Chelsea.
2: Et c'est lui qui a peut-être marqué le but du titre, le premier titre à 22 ans. Et puis le troisième héros, c'est Darren England. C'est le responsable de la VAR sur ce match qui rappelle Chris Kavanagh après l'égalisation de West Ham. À juste titre, parce qu'il s'est passé plein de choses sur la situation
1: de corner. Surtout tout le monde le voyait, quoi. C'est ça le problème.
2: Et en fait, ça a duré pendant 4 minutes et 11 secondes. Ça a été très long, mais parce qu'il s'est passé tellement de choses sur une même situation de corner que ça devient très compliqué d'arbitrer. Il y a évidemment une faute sur David Raya, il y en a même deux. Il y en a un qui met le bras dans le visage, l'autre qui lui tire le maillot. Ouais. Il y a deux fautes de joueurs d'Arsenal sur des joueurs de West Ham qui auraient pu mériter un pénalty. Et puis avant ça, il y a une faute d'un joueur de West Ham sur un joueur d'Arsenal au premier poteau qui aurait mérité une faute aussi. Donc dans ces conditions, vous faites quoi en fait? Quand vous êtes la responsabilité de... Ouais. Vous êtes au VAR et même l'arbitre Chris Kavanagh devant son écran ou... Vous avez le titre entre vos mains en fait. C'est l'un ou c'est l'autre.
1: Et
2: avec le titre, c'est aussi peut-être la relégation de West Ham et dommages collatéraux avec Tottenham qui regardait ce match parce qu'ils étaient directement impliqués. Faut pas être cardiaque pour être supporter d'Arsenal. Franchement, ça devient invivable. Et voilà, au final, ils en sortent vainqueurs. Et pour moi, c'était le dernier pas, c'était le dernier piège sur le parcours d'Arsenal pour être champion.
1: Il leur reste 2 matchs. Ils recevront Burnley,
2: qui est déjà relégué
1: dans leur stade. Et ensuite, ils iront à Crystal Palace.
2: Crystal Palace, qui jouera une finale de Coupe d'Europe 3 ou 4 jours après. Donc, qui mettra son équipe B, c'est évident. Ils n'ont plus rien à craindre en première ligue. Donc voilà, le tapis rouge se déroule pour Arsenal.
1: Saïd, Hamda, ils ont fait l'essentiel, ces Gunners.
3: Ils ont fait le plus dur. Maintenant, le miracle serait de ne pas prendre la Première Ligue. Pour moi, Manchester City...
1: On a cru qu'ils avaient perdu sur tous les tableaux. Les voilà en finale de Ligue des Champions. Et les voilà à quelques enjambées du titre d'Angleterre qui les fuit depuis si longtemps.
3: Après, attention avec Arsenal... Je resterai prudent tant que
1: d'Arsenal.
3: Pas du tout. Heureusement, pas du tout.
1: Ils ont l'air d'aimer souffrir et vous avez l'air de.
3: J'ai souffert pendant de longues années avec le PSG, donc j'arrive.
1: Voilà, c'est ça le point commun.
3: J'arrive à comprendre un petit peu. Blague à part, honnêtement, tant que je vois pas Arsenal avec le trophée dans les mains, je garderai quand même cette image d'Arsenal qui sont capables de flopper à n'importe quel moment, même si le moment décisif de cette première ligue. C'est le match nul de Manchester City où je voyais moi Manchester City revenir en boulet de canon et faire peur à Arsenal. Burnley qui est dernier du championnat avec un nombre de points famélique pour moi ne représente absolument aucune menace. Le calendrier de Crystal Palace où ils ont cette finale face au Rayo Vallecano en Conference League leur permet aussi d'assurer l'essentiel. Normalement, City ne peut plus revenir puisque City n'a plus son destin entre les mains. Donc, je vois pas comment Arsenal pourrait perdre la Première Ligue. Et c'est ce que j'avais déjà dit la semaine dernière, mais je vais le répéter. C'est que si j'étais Arsenal, moi, je miserais tout sur la Première Ligue. Avant même la Ligue des Champions, parce que déjà...
4: Pourquoi? Parce que tu es supporter du PSG?
3: Pas du tout. Ça aurait pu, mais pas du tout.
1: Bah, on le croirait.
3: Pour la simple et bonne raison.
2: Qu'est-ce que tu veux dire miser? Parce qu'une fois que le titre sera acquis, il restera une semaine pour préparer la finale. Et c'est une double priorité qu'il y aura, quoi qu'il arrive.
3: Bien sûr, c'est pour ça que je disais ça la semaine dernière et que c'est dans la continuité. C'est que pour moi, il faut absolument sécuriser la Première Ligue. Depuis 2006, ils ne l'ont pas remporté. Depuis 2004,
1: et depuis 2006, ils n'ont pas gagné la Ligue des Champions.
3: Ils n'ont jamais gagné d'ailleurs. Depuis 2004, ils n'ont jamais remporté le championnat et au moins, ça permet d'assurer un titre. Parce que si ils étaient amenés à flopper en Première Ligue,
2: tu sous-entendrais qu'ils pourraient mettre de côté la Première Ligue pour focaliser sur la Ligue des Champions qui arrive
3: après le titre.
2: Non, c'est impossible.
3: Non, bien sûr.
2: En Angleterre, ça n'arrive jamais.
3: Simplement,
2: la Première Ligue est la priorité.

0: de tous les clubs anglais.
1: Qui doit être la priorité absolue.
0: C'est le cas pour
1: la Champions League, pour moi, pour Arsenal, c'est entre guillemets du bonus.
2: La Ligue des Champions.
1: Tant que la Première Ligue n'est pas gagnée, une fois que la Première Ligue est gagnée, bien sûr, on va être focus à 100% sur la Ligue des Champions.
0: Ça va bien au-delà, c'est que le titre, en fait, qui va être remporté la dernière journée, une semaine avant la Ligue des Champions, il va avoir une influence sur la finale de Ligue des Champions.
3: Tout à fait.
0: Parce que si Arsenal arrive avec le titre, ils vont être sur un nuage.
2: Exactement.
0: Et ils peuvent rouler. Si par contre ils perdent le titre la dernière journée, ils sont abattus totalement.
1: Il y a aussi le stress de se dire qu'on peut tout perdre. Un peu comme l'Inter la saison dernière.
3: L'Inter perd
1: le championnat.
3: Non mais là c'est comme les cycles.
1: Mais l'Inter a tout perdu.
3: Non mais ça c'est comme les cycles de l'anxiété. C'est-à-dire ça dépend quelle lecture tu as. Là il y a 10 jours effectivement ils étaient partis pour tout perdre.
2: C'est ça qui est dingue. Nabil.
3: Ils sont partis pour tout gagner.
2: C'est ça qui est intéressant.
3: Donc il vaut mieux regarder les choses de cette manière-là.
2: Et justement Nabil, moi je me demandais est-ce qu'il n'y a pas eu alors c'est dû, c'est grâce à eux, mais c'est aussi dû au faux pas des Citizens. Mais est-ce que du coup, dans la tête d'Arsenal, qui quand même on parlait du doute depuis janvier ou février, qui s'était mis dans leur tête, est-ce que là, ils n'ont pas justement fait un pas plus positif et ils sont pas un peu plus forts mentalement? Parce que là, dans ce match, on le voit quand même.
0: La libération du VAR, elle est extraordinaire.
3: Et puis même le match de Manchester City contre Everton, s'il y a eu 3 de partout, c'est
2: ça.
3: Là, quand tu regardes.
2: Mais là, ils étaient spectateurs.
3: Ouais, mais
2: là,
3: ils sont acteurs.
0: C'est ce jour-là, ce que disait Saïd, c'est ce jour-là qu'ils récupèrent la main sur le trophée.
3: Bah,
0: parce qu'ils ont à nouveau leur destin en main.
3: Bah, ouais, ça change beaucoup de choses. Alors,
0: et malgré ça, ils ont tremblé contre West Ham.
3: Ouais, donc, c'était pas simple. Bah, ça, j'ai vu un de tes tweets, t'as dit que ça pouvait être l'année d'Arsenal. Oui, ça peut être l'année d'Arsenal. Mm-hmm. Dans tous les sens du terme. C'est-à-dire avec la Première Ligue qu'ils espèrent depuis X temps. Et avec aussi une Première Ligue des Champions. Parce que je rappelle quand même que Chelsea a gagné la Ligue des Champions, Manchester United a gagné les Champions, Liverpool a gagné la Ligue des Champions,
0: City
3: a gagné la Ligue des Champions. On va dire que au niveau contemporain pour les gens de notre génération,
0: on pourrait dire Aston Villa, voilà. Nottingham Forest, il y en a plein d'autres.
3: Mais en tout cas,
0: Arsenal.
1: Aujourd'hui, c'est un peu la cinquième roue du carrosse en Angleterre.
3: Depuis que on va dire la Première Ligue est devenue un peu en mondovision sur les 20-30 dernières années, dans tous les gros clubs anglais, il y a qu'Arsenal qui a pas gagné. Enfin, aujourd'hui, Arsenal, quand tu vois leur maillot n'importe où, tu le reconnais. Mm-hmm. C'est comme pour les autres. Et c'est le seul club, enfin, pour moi, top club anglais, qui n'a pas gagné la Ligue des Champions. Donc, pour moi, c'est quand même, là, quand ça te tend les bras comme ça, c'est-à-dire, là, il faut pas laisser passer sa chance. C'est-à-dire que, arriver en finale Ligue des Champions, c'est compliqué.
0: Ouais.
3: Et ça se reproduit pas tout le temps. Mm-hmm. Et si tu peux faire le doublé, il faut y aller absolument à 100%. Et moi, je pense que, ouais, effectivement, ça peut être leur,
0: ils ont rien à perdre. En plus, ils sont même pas, ils sont pas favoris de la finale. Ils ont rien à perdre. Le PSG est ultra favori.
3: Ultra favori, j'irai peut-être pas jusqu'à là, mais
0: ils sont vainqueurs. Ils sont champions d'Europe en titre.
3: Oui,
0: ils finalisent de suite.
3: Oui.
0: Arsenal n'a jamais gagné. Ils peuvent pas être favoris.
3: Et puis, ça viendrait consacrer. Et puis surtout, pour terminer, ça viendrait consacrer quand même un bon cycle de travail. Et un bon cycle de travail est validé par les titres.
2: Mais oui.
3: Si c'est pour être l'équipe qui fait le pouli d'or, comme j'entends, à chaque fois, bon, bah, tu vas dire, oh, bah, ça joue bien, c'est une bonne équipe, il a bien travaillé. Mais qu'est-ce que tu retiens?
2: Bruno, et City dans tout ça? Parce que Manchester City, ils ont encore 3 matchs à jouer. Ils ont une finale, samedi, la Coupe d'Angleterre. Ils iront à Bournemouth, ils iront à Aston Villa. Et là, Aston Villa, on voit, c'est pas simple. Ils jouent à Crystal Palace demain à Londres. Ils se sont fait une raison, les Citizens. Ils auront, si, avec la Coupe avec la Coupe et la Coupe de la Ligue, à la limite, c'est pas une saison blanche non plus.
0: Mais City, il y a un mois et demi, City pensait pas du tout au titre. Hein. Ils n'étaient pas du tout programmés pour être champion cette saison. Ils sont en pleine reconstruction. Ça fait un an et demi qu'ils investissent énormément pour renouveler l'effectif. Ils ont été relancés par Arsenal grâce au faux pas d'Arsenal. C'est pour ça qu'ils sont dans la course au titre. C'est pas forcément grâce à eux. Et puis après, comme ils ont une expérience énorme dans le sprint final, on s'était dit qu'ils allaient dérouler, ils allaient revenir, ils allaient bouffer les Gunners. Et c'est eux les premiers qui ont craqué mentalement finalement face à Everton. Mais s'ils font une saison avec deux coupes nationales remportées, parce qu'ils sont favoris face à Chelsea,
2: et qu'ils sont deuxième,
0: avec la Coupe de la Ligue, bah Guardiola, il peut partir sur deux trophées et tout le monde applaudira.
2: Partir où?
0: Bah arrêter déjà, partir prendre du repos, parce que je pense qu'il en aura.
2: Vous pensez qu'il va?
0: Bah le jour où il arrête City, je pense qu'il prendra une année sabbatique.
2: Oui, mais pensez que ça va être cette année?
0: Moi, je pense que c'est la bonne année. Après, c'est toujours compliqué. Les entraîneurs disent entre la fatigue, l'épuisement qu'ils ont, et puis le fait de sentir
2: assumer publiquement la fatigue.
0: Je pense que Guardiola, il a senti que finalement la reconstruction qu'ils ont fait en un an et demi, parce que certains il y a pas si longtemps disaient que Guardiola était sur le déclin, que c'était fini. Oui. Bon, on s'aperçoit que non. Peut-être que lui, il va être challengé de dire, allez, peut-être encore une année pour aller chercher le titre une dernière fois, ou la Ligue des Champions. Je pense qu'ils ont un gros regret sur la Ligue des Champions. Je pense que cette année en Ligue des Champions, ils auraient, l'élimination face au Real, enfin c'est pas possible de
3: bah, c'est une élimination à la City quoi, avant d'avoir gagné le titre. C'est-à-dire que c'est leur dinguerie qui permet aux autres de passer et, et c'est vrai que c'est un des allez, c'est un des trucs un peu peut-être dans son héritage à City où on pourra dire qu'ils auraient pu gagner plus de Ligue des Champions quoi, même s'il l'a regagné une fois.
0: Même si c'est un nouveau riche, comme on les appelait comme ça, un nouveau riche, PSG, Chelsea, City. Chelsea, ils ont gagné 2012, ils ont attendu 2021 pour gagner la deuxième. Donc 9 ans, il faut du temps hein, pour revenir en finale et gagner, c'est pas évident. C'est ça que ce que fait le PSG, c'est encore plus.
2: Ils ont déjà fait deux finales en remportant une, ce qui est quand même déjà pas mal. Allez, on va terminer cette émission en parlant des champions d'Espagne.

0: fait jamais pas 20 minutes de jeu. Classico pour l'histoire, parce qu'en s'imposant, eh bien, le Barça d'Hansi Flick est sacré champion d'Espagne.
1: El Barça es campeón de Liga.
2: Barça, Barça, et oui, un défilé dans les rues de Barcelone pour ces Blaugrana. Ils sont donc champions d'Espagne pour la deuxième année consécutive et c'est la 29e fois dans l'histoire du club. Son armada offensive, hein, elle présente un total de 91 buts en 91 matchs. Elle a donc eu raison de son principal adversaire, le Real Madrid, relégué à 14 points de distance à 3 journées de la fin. Une équipe qui plaît à ses supporters, à tous ces Catalans venus en masse saluer les joueurs champions dans la rue.
3: Hansi Flick fait du très bon travail, il maintient la motivation chez les joueurs. Nous avons un groupe très soudé, des joueurs qui restent unis, il n'y a pas de dispute dans le vestiaire. C'est vraiment quelque chose de très important. Il est très difficile de remporter deux titres de champion d'affilée, surtout avec des rivaux comme l'Atlético de Madrid, qui a fait de très bons recrutements cette année, et bien sûr le Real, qui est toujours dans le coup.
2: On parlait d'un travail sur le long temps, mais finalement, Hansi Flick, deuxième saison, deuxième titre. Il vient d'être prolongé d'ailleurs, et il restera au moins encore deux saisons de plus, théoriquement, si tout va bien. Peut-être un travail inachevé en même temps pour Hansi Flick à la tête des Blaugrana.
4: Je dirais pas inachevé, parce qu'il est toujours là et que il est en train de construire son effectif, comme on le disait.
2: Je pense à la Ligue des Champions, bien sûr, parce que évidemment que le titre espagnol, c'est peut-être moins dur qu'en Angleterre à obtenir, hein, et surtout la Ligue des Champions, bah, Hansi Flick, il l'a déjà gagné, le Barça aussi.
4: Bien sûr, on aurait pu dire inachevé s'il était amené à partir en fin de saison. Pour moi, il est simplement dans le processus de construction de son équipe. Il assure le minimum syndical, qui est à la fois le minimum pour le Barça et pour le Real, et c'est ça qui fait le charme de la Liga, c'est de remporter le championnat. Donc il remplit le job à ce niveau-là. Et puis la Ligue des Champions, comme l'a dit Bruno, ça prend énormément de temps. Pour gagner cette Ligue des Champions, il faut coacher ses joueurs sur plusieurs saisons, mettre sa patte, raffermir son effectif au fur et à mesure. Maintenant, là où je trouve que ce FC Barcelone là est très fort, c'est que 14 points de différence avec le Real. Alors de mémoire, je n'ai pas le souvenir qu'il y ait eu un tel écart à la fin du championnat entre le Real et le Barça. Et ça, c'est limite, c'est ce qui est le plus humiliant côté Madrid, et où à Madrid, on va devoir vraiment essayer de trouver des solutions, parce que ça ne peut pas durer. Autant sur le résultat du match, il n'y avait pas spécialement de doute, parce que toutes les affaires extra-sportives, notamment entre Tchouaméni et Valverde, faisaient que la préparation de ce match était chaotique du côté du Real. Donc le résultat, finalement, ne m'étonne pas tant que ça. Maintenant, le Barça est sur une bonne dynamique. Le Barça revient de loin, hein, parce qu'il y a quelques saisons encore, ils étaient obligés de jouer l'Europa League. Donc, Hansi Flick, pas que, a réussi à redresser la barre. Aujourd'hui, au FC Barcelone, on est en train de faire du très bon travail. Je pense que l'effectif est encore un peu limité, peut-être pour le titre final en Ligue des Champions. Ils auraient besoin de quelques renforts, mais c'est sur la bonne voie, en tout cas.
2: Un effectif limité. En même temps, Nabil, on voit des jeunes qui eux, ont grandi dans le club, qui ont déjà cet esprit, qui ont déjà ce jeu surtout. Ils ont été pas mal blessés pour certains, pas mal absents. On pense à Pedri, on pense à Ferran Torres et même à Lamine Yamal ces jours-ci. Malgré tout, on se dit, Hansi Flick avance avec ce groupe qui grandit et qui prend de l'expérience.
5: Oui, c'est vrai qu'ils repartent un peu de loin, et puis surtout ils sont miraculés de récupérer un garçon comme Lamine Yamal qui va.
2: Oui, mais c'est surtout parce que le club n'a pas d'argent finalement et oui. Revenu vers la Masia.
5: Oui, mais
2: Non,
5: mais c'est quand même un miracle, Annie, Lamine Yamal, parce que bien formé, tout le monde le fait, et des joueurs comme ça, ça ne sort pas comme
6: bien
5: ça.
6: Bien sûr. C'est tous les 10 ans. Non, 15 ans, 20 ans,
5: là, c'est même plus. Hein, ouais. Je veux dire, quelle chance ils ont, parce qu'ils ont eu Messi, et puis là, ils vont avoir Yamal. Et il y a des clubs qui travaillent très bien la formation, reviennent vers la formation, et reviennent vers leur Masia. Des joueurs comme ça, franchement, bon courage pour tomber dessus. Oui. Mais je suis d'accord avec vous, globalement, c'est pas qu'ils ont recruté Malin, ils ont recruté Radin. Aujourd'hui, ils n'ont pas beaucoup de moyens ou beaucoup moins. Par exemple, un club de milieu de tableau en première ligue, bah, il peut regarder tranquillement le FC Barcelone en lui disant, bah, j'ai plus de moyens financiers que toi, tout simplement. Et alors, moi, je reprends du plaisir à les regarder. J'aime bien ce que fait Flick, même si c'est un déséquilibre assumé. On voit bien que c'est une équipe qui est un peu coupée en deux. C'est-à-dire que si vous aviez un peu plus d'argent, vous auriez des défenseurs d'un autre niveau, mm-hmm. notamment dans l'axe central, puisque là, il joue sur Cubarsí, qui est un joueur en développement. Eric Garcia, encore. Qui n'avait pas été retenu du côté de Manchester City. Bon, j'ai jamais été énormément fan de lui, mais je dis pas que c'est un mauvais joueur, loin de là. Mais en fait, c'est une équipe qui est un peu coupée en deux. Vous avez le Barça de Guardiola devant, avec Yamal en mode Messi. Et puis, par contre, derrière, je vois ni El Jefecito Mascherano, je vois pas Puyol, je vois pas Piqué. Donc, s'ils arrivent à trouver l'équivalent,
2: la bonne leçon,
5: là,
2: la
5: ça bonne va faire dose. Très mal. Mais bravo à eux d'avoir gagné le titre, et c'est pas une mince affaire non plus.
2: Alors, ils ont gagné sur le score de 2-0 contre le Real Madrid. Il y a eu un but de Ferran Torres et surtout un très beau coup franc signé d'un Anglais. Marcus Rashford, l'anglais de cet effectif Blaugrana.
7: En fait, je ne voulais pas tirer le coup franc. Quand j'ai posé le ballon, je ne pensais pas pouvoir marquer parce que je ne voyais pas les angles. En plus, Thibaut Courtois est vraiment très grand. Mais mes coéquipiers m'ont demandé de tirer, ça m'a motivé et au final, ça fait un super but. On a fait une très bonne saison. J'étais venu ici pour gagner et c'est un titre de plus. Cette équipe est formidable et je pense qu'elle sera très performante à l'avenir. Je serai vraiment heureux de continuer à en faire partie. On verra bien.
2: Marcus Rashford, dans quelques mois, il est prêté pour la saison. Est-ce qu'il a marqué l'esprit des Barcelonais? Peut-être en marquant ce but magistral. C'est lui qui ouvre le score, hein, dans le Classico, Bruno.
6: C'est toujours important de marquer dans un Classico pour gagner les cœurs des supporters, mais je pense qu'ils avaient déjà un peu gagné parce que depuis qu'il est arrivé, il a retrouvé un niveau qu'on n'avait pas vu depuis très longtemps à United. Il a retrouvé surtout la joie de jouer, voilà, de vivre, d'être
2: voit.
6: Loin de l'Angleterre, loin des tabloïds, loin de tous les critiques dont il était victime. Et voilà, moi je suis content pour lui de voir un joueur retrouver le sourire comme ça et d'être brillant sur le terrain. Après, est-ce que la question c'est est-ce que le Barça va pouvoir le conserver? Ça c'est un autre débat parce qu'il faut des moyens financiers.
2: Pouvoir ou vouloir?
6: Bah, c'est surtout pouvoir, parce que vouloir, je pense qu'ils voudront, mais pouvoir, j'imagine pas United le brader. United, ils ont besoin aussi
2: mais
6: de...
2: Mais si Lewandowski n'est plus là,
6: Ouais, mais là, c'est pas tant le salaire, en fait. Le salaire, ils pourront s'aligner, mais c'est surtout sur le,
5: l'indemnité.
6: Sur l'indemnité de transfert.
5: Combien ils veulent?
6: Bah, on sait pas.
2: Est-ce que Manchester United veut le reprendre? La question, elle est peut-être là aussi.
6: Bah, il a une valeur marchande importante, quand même. Marcus Rashford,
2: oui,
6: il est titulaire en équipe d'Angleterre.
2: Okay, le Barça ne veut pas l'acheter, où est-ce qu'il irait?
6: Moi, je serais United, je céderais pas à Marcus Rashford.
2: Le problème, c'est qu'il lui laissait plus aucune place.
6: Oui, mais avec un autre entraîneur. Je pense que si c'est Michael Carrick qui reste, il va remettre Marcus Rashford au sein de l'équipe parce que, voilà, c'est un enfant du pays.
2: Bien sûr, il est connu pour ça.
6: Maintenant, est-ce que Rashford veut revenir à United? C'est une autre question. Mais je trouve qu'il est tombé dans une équipe et on parlait d'Hansi Flick. Moi, je trouve la grande victoire d'Hansi Flick, c'est qu'il a redonné en fait ses lettres de noblesse au Barça en fait. On regarde à nouveau le Barça avec le plaisir de ce qu'était le Barça avant, d'un jeu offensif très déséquilibré.
5: Qui va avec du popcorn. Quoi.
6: Qui va avec du popcorn et aujourd'hui, si on demande quelles sont les trois équipes qu'on aime voir jouer aujourd'hui dans le monde, bah il y aura le PSG très vite derrière, il y aura le Barça. Parce que c'est voilà,
5: et
6: c'est
5: un jeu. Et l'excellence, n'oublie pas.
6: Je suis d'accord. Mais non, mais c'est après voilà, c'est une liga, c'est une pauvre liga quand même. Hein. Mais le Real est, c'est le plus faible Real qu'on a vu depuis des années.
2: Alors justement, le Real, Toni Kroos, peut-être futur directeur sportif de cette équipe, mais en tout cas ancien milieu de terrain magique du Real. Il a regardé le match à la télé, il l'a même commenté sur une chaîne YouTube et il a dit 2 saisons sans titre, c'est inacceptable au Real Madrid. Alors on s'est un peu intéressé tout à l'heure à Madrid parce que le président Florentino Pérez a tout d'un coup annoncé qu'il s'expliquait face à la presse. Alors après une junta directiva del Real, c'est-à-dire le comité exécutif, El Chiringuito a annoncé un président más fuerte que nunca, c'est-à-dire plus fort que jamais.
5: Ouais, son copain. Donc.
2: Bon, je sais bien, c'est pour ça que je souligne, Nabil. C'était son porte-parole avant l'heure. Mais Pierre Guérin, notre collaborateur, vient de nous apporter ce qui est le résumé de ce qu'il a dit.
6: Je viens vous dire que je ne pars pas.
2: Voilà, je ne vais pas démissionner, a-t-il déclaré dans cette conférence de presse. Il a dénoncé une campagne absurde qui vise à le dénigrer lui et le club. Ça, c'est vrai que cette campagne, elle est quand même très horrible et très affreuse.
6: Cette saison, ils n'ont pas besoin des médias pour se rendre ridicule comme le Real Madrid. Hein.
2: Ouais. En tout cas, il va convoquer des élections et il se représente, Monsieur Florentino Pérez, qui est là, rappelons-le, depuis 2009. En tout cas, comment il peut s'en sortir le Real Madrid en ce moment de cette mauvaise passe, on va dire, avec un effectif qui est quand même enviable.
5: Déjà, bon, l'effectif, là, il va falloir vraiment revoir. Alors, C'est à tous les étages. Déjà, Florentino Pérez, peut-être qu'il faut qu'il se remette. Alors, je suis pas de leçon à lui donner. Hein. Peut-être
2: 79 ans, peut-être, il est là depuis 2009.
5: Peut-être, mais vous avez cité le nom tout à l'heure de Kroos. Peut-être que lui doit se remettre en question, doit être peut-être délégué à un directeur.
2: Kroos?
5: Toni Kroos,
2: il est pas là. Mais il est pas là.
5: Mais il peut devenir directeur sportif.
2: Oui.
5: Non, mais peut-être justement délégué, un peu plus délégué, avoir peut-être une strate intermédiaire un peu costaude avec quelqu'un qui a de la légitimité comme Kroos ou un autre.
2: Ah, je pense pardon, que... ça serait Florentino Pérez qui déléguerait. Pardon.
5: Ah oui, voilà, oui,
2: je
5: oui.
2: Vous suivez pas.
5: Non, c'est-à-dire que vous dites qu'il a... faut pas mal finir. C'est-à-dire qu'à un moment, il faut, ce qui est important, c'est de conserver de la lucidité. Et je pense qu'il en a. Mais peut-être déléguer effectivement un peu plus à quelqu'un.
2: Que ce soit pas lui qui recrute.
5: Un peu comme ils font le Bayern.
2: Ou qui donne raison à ses joueurs.
5: Ouais, voilà, comme ils font le Bayern avec des anciens glorieux en directeur sportif.
2: Exactement.
5: On a eu Salih Hamidic à un moment. Mmh. On en a eu
2: ouais,
5: d'autres.
2: Mais il avait convoqué un ancien glorieux qui s'appelait Xabi Alonso.
5: Oui, mais comme entraîneur.
6: Ouais, mais.
2: Bah oui.
5: Comme entraîneur. Et puis surtout, Annie, non, mais là, le gros problème, excusez-moi. Là, c'est la débandade. Le problème, là, c'est que le vestiaire, c'est
2: explosé.
5: Comme le groupe WhatsApp, il vit pas bien, là. Mmh. C'est-à-dire que là, ils peuvent, il y en a, je pense qu'ils ne peuvent plus rester ensemble. Mmh. Donc, trouver un entraîneur qui remette un peu
2: ou
5: d'autorité.
2: Alors un coach mental, d'abord.
5: Ah non, mais là, je pense qu'il va falloir
6: il faut
5: faire
6: un patron, il va falloir faire
5: des arbitrages, mais qui vont peut-être être facilités par ce qui vient de se passer. C'est-à-dire que vous pouvez profiter de la crise pour prendre des décisions fortes qui, pour le coup, n'ont pas été expliquées puisque ça se passe mal.
2: Saïd, la rumeur, évidemment, sur les réseaux sociaux qui s'en font l'écho est grande. José Mourinho a annoncé ou en tout cas pressenti, mais sur une liste où on trouve aussi Didier Deschamps et d'autres grands noms. Est-ce que selon vous, José Mourinho, c'est la solution? On le connaît, il a déjà coaché ce vestiaire. Est-ce que lui, ça pourrait être un patron?
4: Je ne sais pas si c'est la solution, en tout cas c'est l'une des solutions, en tout cas on peut pas reprocher.
2: C'est pas un personnage trop clivant quand même, dans un moment où il y a le feu?
4: Au vu du contexte du Real Madrid, je pense qu'il faut un homme comme José Mourinho, quelqu'un, tout à l'heure Nabil parlait d'arbitrage. Il faut quelqu'un qui n'est pas d'état d'âme et qui vienne et qui dise « Toi, je t'aime bien. Toi, je t'aime pas. Donc, il faut que tu t'en ailles. Toi, je garde pas. Toi, je t'utilise comme ça. Si tu veux rester, tu restes. Toi, je ne t'utilise pas. » Et ainsi de suite. Lui, au moins, il a ce franc parler où il arrive à dire aux gens « Je veux collaborer avec toi ou je ne veux pas travailler avec toi. » Peut-être que les coachs qui ont été pris récemment n'avaient peut-être pas cette poignée, cette expérience-là.
2: Xabi Alonso, il a essayé d'en avoir. On l'a dit.
4: C'est peut-être pas la même légitimité.
6: Ça, c'était valable il y a 15 ans, en fait,
5: ouais,
6: avec
5: voilà.
6: Mourinho.
4: Mais est-ce que Mourinho,
6: quand Mourinho il gagne la Ligue des Champions avec l'Inter, quand il fait le parcours qu'il avec Chelsea, il a cette autorité naturelle sur un vestiaire.
4: Ça reste un nom quand même. Hein.
6: Le problème, c'est qu'il l'a perdu, ça. Ouais. Il a perdu la main. Et la dernière expérience dans un gros club, c'est Manchester United. Et qu'est-ce qui n'a pas marché
4: mais
6: United
4: était un club quand même.
6: Oui, mais qu'est-ce qui n'a pas marché United avec Mourinho? C'est sa gestion du vestiaire. Bah, il y avait des stars, il y avait des Pogba, il y avait des grands noms.
2: Cristiano.
6: Il n'a pas su les gérer.
4: Mais là, la différence, c'est que s'il arrive, il peut faire son arbitrage à dire un tel,
6: oui,
4: c'est terminé.
6: Là, en gros, qu'est-ce qu'a fait Florentino Pérez? Bah, il est reparti en arrière, en fait, dans le passé.
5: Le rassure lui d'abord.
6: Voilà, qui le rassure lui, avec qui il va s'entendre. Et c'est ça qui fait que Florentino Pérez, il est sur la fin, en fait.
5: Et puis,
6: il fait penser un petit peu à Jean-Michel Aulas sur les dernières années, où il avait plus la lucidité pour faire les bons choix.
2: Il avait plus la main.
6: Et puis, c'est naturel.
5: Mais les générations de joueurs, tu sais, ils sont comme nous, hein. Ils ont, bien sûr. Et c'est des marques, ils ont Instagram, maintenant et tout. Il y a 10 ou 15 ans, quand ils mettaient à l'amende les joueurs, entre guillemets, si je puis me permettre, bah, c'était pas les mêmes entourages, c'était pas les mêmes générations, c'était pas les mêmes égaux. Et aujourd'hui, on voit que ça, il peut y avoir une déflagration. Regardez dans le vestiaire, là, la bagarre et tout. Et,
6: c'est jamais arrivé, hein.
5: Gérer les fuites comme
2: ça. C'est ça. Avant, on n'avait pas d'image.
5: Donc, alors, il y a la légitimité, certes, mais est-ce que lui est en adéquation avec cette nouvelle génération? On a le droit de se poser la question.
2: Eh bien, ça nous permettra d'avoir beaucoup de débats.
5: Mais vous avez vu, on n'a pas parlé football, on n'a même pas dit s'il allait bien les faire jouer.
6: Mais c'est sûr que si Mourinho
5: allait faire jouer ou pas.
2: Je crois que le match disait tout aussi de ce classico. Non seulement c'était 2-0, mais ça avait pas l'air d'être quelque chose qui tenait à cœur de ces Meringuais. On pensait qu'il y aurait un sursaut d'honneur.
4: Après, quand les joueurs ne s'aiment pas et qu'il n'y a pas d'affinité, même si c'était des collègues avant d'être des amis, même si Bellingham a essayé de nuancer en disant qu'il fallait pas
5: tout le monde,
4: on sent que ces joueurs-là n'ont aucune affinité, qu'ils n'ont pas envie de jouer ensemble. Il y a aussi une surcharge de l'effectif. Il y a trop de joueurs offensifs qui ont des prétentions de jouer là ou là. Il va falloir régler la mire.
2: Régler la mire, monsieur Florentino Pérez. Comment dire en espagnol ça?
4: Bonne question.
2: C'est la fin de cette émission. Merci à tous. À demain.
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12: 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Il est minuit ici à Paris, 22h en temps universel.
9: Fanny Bay.
12: À la une, après les révélations du Wall Street Journal, l'ambassadeur américain en Israël confirme que l'État hébreu a livré des batteries de défense anti-aérienne aux Émirats Arabes Unis. Abu Dhabi impliqué donc dans la guerre américano-israélienne contre l'Iran. On fait le point en début d'édition. Un entretien exclusif d'Emmanuel Macron sur RFI France 24 et TV5 Monde. Situation au Moyen-Orient, dans l'Est de la République démocratique du Congo ou encore au Soudan. Le président français s'est livré durant une quarantaine de minutes à notre micro. Une interview à retrouver sur notre site RFI.fr. Pas de signe de circulation de l'antivirus en France. Ce mardi, la ministre de la Santé s'est montrée rassurante et a dressé le bilan. 26 cas contacts sous observation, une patiente en réanimation à Paris dans un état critique. Et puis on vous emmène faire un tour à Cannes à la fin de ce journal. La 79e édition du Festival International du Cinéma est lancée. Et derrière les strass et les paillettes, l'événement se veut aussi politique. Les Émirats Arabes Unis ont attaqué l'Iran le mois dernier, et ce dans le plus grand secret, alors que la guerre contre Téhéran n'avait été revendiquée que par les États-Unis et Israël. Ce mardi, l'ambassadeur américain en Israël a affirmé que l'État hébreu avait livré des batteries de défense anti-aérienne du Dôme de Fer à Abu Dhabi. Une déclaration qui vient étayer les révélations du quotidien américain le Wall Street Journal. D'après des sources anonymes citées par le journal, le pays du Golfe, l'un des plus frappés par les frappes lancées par l'Iran, a engagé son aviation contre une raffinerie iranienne, notamment c'était début avril. Plus de détails avec Abla Jounaïdi.
13: Le secret est éventé, mais c'est un secret de polichinelle, confirme Akram Kharif. Le journaliste indépendant, spécialisé en défense et sécurité, avait documenté lui-même l'engagement des Émirats Arabes Unis dans l'attaque contre l'Iran aux côtés des États-Unis et d'Israël.
14: J'avais des informations, y compris des photos qui indiquaient qu'au moins un bombardement avait été fait par des Mirage 2000-9 Emirati. C'est un appareil qui est très très rare, extrêmement rare dans la région. Il n'y a que qui les ont et donc c'est très facile à identifier. Ils ont été vus au-dessus de l'île de La Havane et ils avaient frappé une raffinerie, un ensemble pétrochimique là-bas.
13: Selon l'expert, d'autres actions peuvent être attribuées aux Émirats, même s'il est difficile de toutes les confirmer. Le pays, qui ne reconnaît pas son implication directe, réaffirme à chaque occasion son droit de riposter aux attaques de l'Iran. Il a été la cible de plus de 3000 engins ou drones durant la guerre, des frappes qui visaient essentiellement les bases américaines, mais pas seulement. Les Émirats ont perdu le statut de havre de stabilité sur lesquels ils ont basé leur modèle économique. La guerre n'a fait que les pousser davantage dans les bras des États-Unis et d'Israël, qui depuis le mois dernier partage son système anti-aérien avec Abu Dhabi.
12: En attendant, les négociations entre les États-Unis et l'Iran semblent dans l'impasse. Téhéran écarte tout compromis. Ce mardi, sa réponse est à prendre ou à laisser, estime le principal négociateur iranien. Réaction aux propos du président américain qui a estimé que la proposition iranienne en 14 points était bonne, je cite, à mettre à la poubelle. Donald Trump qui a comparé le cessez-le-feu entre les deux pays à un malade sous assistance respiratoire. La trêve au Liban est-elle toujours violée par Israël? Nouvelle frappe de l'État hébreu. Ce mardi, la défense civile annonce la mort de 13 personnes, dont un soldat et deux secouristes dans le sud du pays. Et ce, malgré le cessez-le-feu en vigueur depuis le 17 avril dernier. Au total, depuis le début de cette trêve, le ministère libanais de la Santé chiffre à 380 le nombre de personnes tuées par Israël. Une trêve au Liban non respectée et c'est inacceptable, juge Emmanuel Macron. Le président français a plaidé pour un cessez-le-feu pleinement respecté. Déclaration dans une interview exclusive accordée à RFI, France 24 et TV5 Monde à l'occasion de la fin du sommet Africa Forward au Kenya. Le chef d'État a également annoncé que la France allait proposer une initiative aux Nations Unies pour rouvrir le détroit d'Ormuz. Et sur la situation sur le continent africain, il s'est dit favorable à un dialogue avec le Rwanda plutôt qu'à des sanctions européennes en raison du rôle de Kigali dans la guerre dans l'est de la République démocratique du Congo. L'interview d'Emmanuel Macron est à réécouter en intégralité ce mercredi matin sur RFI à partir de 8h15 heure de Paris et dès maintenant sur notre site rfi.fr. En France, le gouvernement tente de rassurer face à une inquiétude grandissante autour de l'antivirus. Pas de signe de circulation du virus dans l'Hexagone, a dit ce mardi la ministre de la Santé. En présence de plusieurs médecins spécialistes de l'épidémiologie, Stéphanie Rist a fait le point sur la situation dans le pays devant la presse. 26 cas contacts actuellement en observation dans des établissements de santé de référence et une Française contaminée en réanimation à Paris. Elle se trouve dans un état grave, selon la ministre. De Nairobi, Emmanuel Macron a lui assuré que la situation était sous contrôle. Caroline Semaille est directrice générale de Santé publique France. Elle répond aux questions d'Ara Memgeng.
15: Aujourd'hui, on sait que nous avons 11 cas confirmés. Ils sont isolés, dépistés et pris en charge s'ils sont malades. Après, toutes les personnes qui ont été exposées dans des circonstances un peu différentes, on l'a dit par exemple lors d'un vol avec une des personnes qui était malade, toutes ces personnes sont aussi identifiées et elles vont être isolées pendant 40 jours qui est la durée de la période d'incubation.
16: Vous disiez tout à l'heure que la coopération internationale ou européenne est essentielle. Oui. Comment ça se passe aujourd'hui entre la France et les autres pays européens?
15: Alors en fait, ça se passe très bien parce que sous l'égide de l'Organisation mondiale de la santé, et je peux vraiment vous promettre que la coordination est très importante. On était encore ce matin dans un comité en fait de sécurité sanitaire qui réunissait tous les pays, et notamment les pays européens, et on partageait en fait toutes les informations qu'on avait sur nos cas, l'évolution des patients, etc., etc. Donc, en fait, on partage toutes nos informations entre tous les pays.
12: Caroline Semaille au micro d'Aram Beng. Notre travail n'est pas terminé. Le patron de l'Organisation mondiale de la santé a averti ce mardi, au lendemain de la fin des opérations d'évacuation aux Canaries du MV Ondius, le navire au bord duquel s'est déclaré l'antivirus lors d'une croisière. L'actualité, c'est également cet incident survenu dans le ciel autrichien. Des avions de chasse de l'armée de l'air autrichienne ont dû décoller lundi après l'intrusion d'appareils américains dans son espace aérien. L'affaire est révélée par le portail d'information suisse 20 Minuten et Julien Chavanne. C'est la deuxième fois que cela arrive en moins de deux jours.
17: La première alerte est lancée dimanche. Deux avions non identifiés sont repérés sur les radars. L'armée de l'air autrichienne fait décoller des chasseurs Eurofighter pour les identifier. Il s'agit en réalité d'appareils de l'US Air Force qui font alors demi-tour vers leur base de Munich en Allemagne. Même scénario ce lundi, deux autres appareils américains du même type ont survolé l'Autriche sans s'être déclarés. Premier problème, on ne survole pas un pays allié sans se faire connaître. Deuxième problème, à chaque fois, il s'agit de deux PC-12, des petits appareils utilisés par les Américains pour des opérations de reconnaissance ou de surveillance, autrement dit, des avions espions. Que faisait-il au-dessus de l'Autriche? Deux jours d'affilée. Pour l'instant, les forces armées autrichiennes gardent le silence. Un porte-parole s'est contenté d'indiquer que l'affaire se réglerait par voie diplomatique, c'est-à-dire dans le secret des ambassades, pour limiter au maximum la médiatisation de ces survols embarrassants pour Washington.
12: Allez, on prend la direction de Cannes, à présent dans le sud-est de la France, où le Festival international du cinéma s'est officiellement ouvert ce mardi soir, après la traditionnelle montée des marches qui a vu défiler les stars du 7e art au Palais des Festivals. La traditionnelle cérémonie d'ouverture a été lancée, un événement aux accents souvent politiques ces dernières années. Et pour cette 79e édition, Léa Boutin-Rivière, un mot est revenu plusieurs fois, résistance.
18: Quand le monde est plongé dans l'ombre, c'est peut-être dans l'obscurité des salles de cinéma que l'on peut trouver la lumière, celle qui permet de lutter encore. La maîtresse de cérémonie, Eye Haidara, a d'ailleurs dédié son discours.
19: À vous toutes et tous qui tentez de résister, ici et ailleurs.
18: Résister donc en donnant la parole à l'autre, résister aussi en regardant la réalité en face.
19: Ces histoires dessinent à elles seules toute l'humanité. Parce qu'elles disent, regarde, voilà ce qu'on ressent ici.
20: Godard, qui avait une phrase pour tout, disait,
19: On ne fait pas un film pour être prudent. Aussi, je voudrais rendre hommage à ceux qui choisissent de filmer ce qu'on préférait ne pas voir.
18: Et c'est exactement ce que propose la sélection du festival cette année. Le documentaire « Viendra la révolution » de Pega Oraghani offre une plongée dans la répression iranienne. Benimana de la Rwandaise Marie-Clémentine Douzabé-Jambo explore les cicatrices laissées par le génocide de 1994, tandis que l'abandon de Vincent Garanque revient sur les derniers jours du professeur Samuel Paty avant son assassinat. Finalement, le cinéma, c'est, comme l'a déclaré Jane Fonda,
20: un acte de résistance.
18: Ultime acte de lutte de cette cérémonie, faire ouvrir le festival par une actrice connue pour son militantisme. Avis de tempête sur la croisette, pendant 10 jours, on attend un vent de résistance.
12: Et comme film d'ouverture de la cérémonie, c'est la Vénus électrique de Pierre Salvadori qui a été choisie. C'est la fin de cette édition. Merci à vous de l'avoir suivi. À suivre sur nos ondes, grand reportage.
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22: Le porte-avions français fait route vers le golfe Persique, point de fixation de la guerre entre Israël, les États-Unis et l'Iran, et un des points névralgiques du commerce mondial. Le Charles de Gaulle s'est vu compléter sa feuille de route. Après avoir en urgence quitté fin février la mer de Norvège pour protéger l'île de Chypre, cible de missiles iraniens, le groupe aéronaval français a mis le cap sur Hormuz. Objectif pour l'état-major embarqué sur le Charles de Gaulle, piloter et planifier une mission de sécurisation du golfe Persique. Le navire amiral de la marine française aux portes du détroit d'Hormuz. Un grand reportage de Franck Alexandre.
23: Des flots sombres et un ciel d'un bleu très pur, voilà la Méditerranée orientale, la Médor, comme l'appellent les marins. Entre Chypre et Crète, ce mercredi 29 avril, l'étrave du Charles de Gaulle fend les eaux à un rythme d'enfer. Accroché au bastingage d'une coursive, l'amiral Thibault de Possès observe le balai des rafales sur le pont.
24: Le groupe aéronaval a été déplacé par le président de la République et nous sommes arrivés après une bascule très rapide, 6 jours, 6000 km. Nous sommes arrivés ici le 9 mars dernier pour incarner la volonté de la France de défendre le flanc sud de l'Europe. Chypre a été attaqué par des missiles balistiques des Iraniens. Le président nous a demandé de défendre nos emprises au Proche et au Moyen-Orient et puis d'être en mesure de défendre nos ressortissants le cas échéant.
23: À la tête de l'état-major embarqué, le contre-amiral Thibault de Possès dirige le groupe aéronaval et à ce titre, il planifie les opérations du porte-avions et de son escorte. À la mer, depuis 3 décennies, il a beaucoup croisé dans cet Orient compliqué. En Europe, seule la France possède un porte-avions nucléaire. Plus qu'un outil militaire, un groupe aéronaval, c'est aussi un levier diplomatique très mobile.
25: Les deux machines sont en avant 50.
24: Yeah. L'action du groupe aéronaval en Méditerranée orientale ne se mesure pas, elle s'apprécie. Et elle s'apprécie dans le champ stratégique et politique. Et donc c'est seulement à cette aulne-là qu'il faut mesurer l'effet que l'on a ici. Cette bascule, cette flexibilité, en utilisant la neutralité de l'espace maritime, et la liberté de circulation, eh bien, on peut la reproduire demain si le chef d'état-major des armées le souhaitait, pour aller basculer, soutenir une opération de liberté de circulation dans le détroit d'Hormuz sans difficulté.
25: Là-bas, est à zéro.
23: Passerelle du Charles de Gaulle, il y a là un officier de quart, un barreur qui manœuvre le porte-avions avec un joystick. Il y a aussi le capitaine de vaisseau Thomas Puga. Un œil à tout, il est en charge de la conduite du navire.
26: L'effet militaire, il est porté par le bateau en lui-même, par sa capacité. Sa capacité, au-delà des 40 000 tonnes qui est un dicton, mais en fait ce qui est intéressant c'est d'avoir X avions de chasse, on a à peu près un peu plus de 20 avions de chasse, donc c'est le rayon d'action qu'on est capable de faire. C'est nos hélicoptères, c'est le fait de rester à la mer pendant longtemps, c'est nos capacités de mission. Et en fait tout ce spectre, le compétiteur, l'allié, celui qu'on rassure, celui au contraire qu'on défie potentiellement, quelle que soit la mission en fait, il le sait tout ça. Et donc en fait le fait d'être présent amène tout ça avec nous. ce qui ne veut pas dire qu'on va l'utiliser. Ça, c'est du domaine de l'intention que nous, on veut donner. Donc aujourd'hui, moi, la mission qu'on me demande, c'est de patrouiller, c'est de réassurer dans la priorité une non-participation au conflit directement entre l'Iran et les Américains et les Iraniens, puisque c'est pas notre sujet. Par contre, on a des alliés donc à quels on amène notre participation et on dit qu'on contribuera à la hauteur de nos moyens pour les rassurer, pour les protéger si c'était nécessaire. Les yeux se tournent un peu partout dans la région. Je ne sais plus, je crois que le président a parlé de 4 millions de ressortissants français dans toute la région proche et Moyen-Orient. Je pense qu'on a un vrai message, en tout cas c'est celui qu'on nous demande de porter, de réassurance vis-à-vis de nos Français, nos ressortissants, nos alliés partenaires dans la région. Ça, c'est très important.
25: Ça va être à zéro, bien.
23: La solution au conflit ne viendra ni des États-Unis ni de l'Iran. Alors la France propose de lancer une mission multinationale pour sécuriser ce très stratégique bras de mer. L'alternative ou la troisième voie pourrait donc s'articuler autour du porte-avions français.
24: L'objectif recherché, c'est de rassurer le shipping international qui subit une pression très forte. Parce que le détroit est fermé, et même lorsque le détroit sera prétendument ouvert, il faudra faire en sorte que les gens qui ont investi beaucoup d'argent dans le shipping puissent passer ce détroit en confiance. Et donc ce sera le rôle de la force internationale qui sera mise en place, de façon à pouvoir accompagner les bâtiments civils qui passeront le détroit d'Ormuz pour remettre le shipping international dans des conditions normales de navigation.
23: Pour bâtir cette coalition, l'amirauté britannique travaille étroitement avec l'état-major des armées à Paris. Les Pays-Bas et l'Italie, qui ont des frégates dans l'océan Indien, pourraient facilement intégrer le dispositif, car un porte-avions, c'est un agrégateur de moyens.
24: C'est beaucoup plus efficace d'un point de vue stratégique pour ceux qui n'en ont pas de venir s'agréger et participer à ce groupe aéronaval avec une frégate, avec un pétrolier, avec un hélicoptère, avec quelques officiers de liaison, que simplement d'aller avec un bateau tout seul essayer d'avoir une posture stratégique dans la zone. Et donc le porte-avions, le groupe aéronaval est un agrégateur de coalition qui permet de démultiplier les effets militaires. Nous ne faisons pas partie des opérations militaires américaines et israéliennes au Proche et au Moyen-Orient. Nous avons une posture purement défensive et nous faisons bien attention à incarner cette posture politique au niveau militaire ici en Méditerranée orientale.
0: Le package, donc tu dois avoir une attack master air-mer, un coordination snooper brief, une data card, une fiche sur pic.
23: Salle des opérations du groupe aérien embarqué.
0: C'est bon pour toi ? La timeline ou la.
23: Le chef de la flottille de Rafale 12F trace des droites sur une carte pour la mission du jour.
0: Strike maritime simulé évidemment sur une cible qui se trouve dans le sud de la Crète. Le but, c'est de démontrer nos capacités de frappe maritime à longue distance, voilà, dans une posture un petit peu dissuasive vis-à-vis de nos compétiteurs.
23: Avec 30 sorties quotidiennes, le rythme des opérations aériennes est soutenu. Le briefing terminé, les pilotes doivent donc rapidement s'équiper avant de rejoindre le pont d'envol pour cette mission Mars Strike.
0: Donc on a commencé à préparer la mission là avec mon équipier. On a bien décrit dans un premier temps quel était le task, ce que nous demande de faire l'échelon politico-stratégique. Nous, on va le décliner plus précisément au niveau tactique en prenant en compte un certain nombre de paramètres, la météo, la menace, qu'elle soit maritime ou aérienne, et un certain nombre de facteurs qui peuvent influer évidemment sur le déroulé de la mission.
23: Sur la combinaison de vol, un patch avec un nom de code, le call sign Thermo. Thermo est l'un des pilotes les plus capés du porte-avions.
1: On a deux types de combinaisons. On a la combinaison étanche, qu'on appelle aussi la glou-glou. Vous voyez, les joints en néoprène, qu'on met quand l'eau est à moins de 18 degrés. Le jour, moins de 20 degrés la nuit. Et sinon, en ce moment, comme l'eau est à plus de 18, on met une combinaison sèche. C'est important que cette combinaison elle soit bien serrée pour qu'elle soit efficace quand on prend des facteurs de charge en vol.
0: Donc là, vous avez le directeur des vols.
3: Bonjour.
0: Donc, qui est globalement en calcul les paramètres de décollage en fonction de la configuration de l'avion. Donc on a tous des avions avec des configurations un peu différentes, donc des poids différents, donc forcément des vitesses de catapulte différentes. Donc lui, il les calcule, il les vérifie ensuite avec Avia, le chef Avia.
2: Alors, Thermo, tu es dans le 27, Pauline, tu es dans le 35. Le 27, c'est un A30 PESA, 18-942, 136-160. Point max à 28.
3: Et là, après, c'est...
2: Et 11 tonnes 3. J'ai un contrat à 18 pour vous. Pauline, tu es dans le, du coup, dans le 35-19-332, un AESA, un A30 avec un canon.
0: Tiens, t'as signé Alors, ensuite, on signe le cahier des vols. En général, on monte au BTA sans le casque et on met le casque au BTA avant d'aller sur le pont de vol.
4: Donc, moi, j'ai le 27.

0: combat en mer et de retour.
1: Thibaut de Possès, patron du groupe aéronaval, le GAN.
0: Et nous, on voit cette tension internationale monter depuis des années en haute mer, parce que c'est un lieu de contact. En mer, tout est fluide. Les marins, naturellement, prennent conscience, petit à petit, que le danger n'est pas que théorique.
2: Le porte-avions n'est jamais seul, hein. C'est un groupe aéronaval. Et j'ai regardé un petit peu autour de moi, je vois pas d'escorte. Ils sont où les bateaux d'escorte?
0: Ils sont au-delà de la distance à laquelle vous pouvez les voir. La barrière la plus proche du porte-avions, en général, je la mets à 20 km. Et après, vous avez d'autres barrières qui sont formées par les avions ou d'autres bateaux. Et ça peut aller jusqu'à 300, 400 km. Je garde en général 3 escorteurs autour de moi minimum.
1: Minutes de vol et l'hélicoptère Caïman du Charles de Gaulle se pose sur la plage arrière d'une FREM, une frégate multimission spécialisée dans la défense aérienne. Son commandant Mathias Cannon nous accueille dans le central opération, le cœur battant de la frégate.
3: Ça, c'est bizarre, ça.
4: Alors, le central opération est assez bien organisé. Il y a ce qu'on appelle la couronne de commandement, là, qui sont ce premier rang de console. Donc vous trouvez ici l'officier de quart opération, que vous avez dû voir sur le porte-avions également. Ça, c'est le poste du commandant, là, c'est le commandant en second. Et là, on a l'officier de lutte. Donc en ce moment, c'est un capitaine qui a 5-6 ans de marine et qui est responsable de l'organisation de la lutte anti-aérienne pour l'ensemble de la force. Donc il coordonne tous les bateaux pour savoir qui tire sur quel avion, quelle menace, qui traite quoi, pour éviter que tout le monde tire sur la même et qu'on utilise des munitions pour rien. Dans la marine, 1 plus 1 fait pas 2, mais plutôt 3 ou 4. C'est la combinaison des moyens qui les décuple. Et donc en se parlant et en partageant l'ensemble des informations, on arrive à être plus puissant que la somme de nos simples capacités.
5: Le problème est au vaisseau Scorpion.
6: C'est à l'Alpino d'engager.
4: Donc ce soir, on va conduire un exercice de lutte antiaérienne. Donc il y a 2 rafales qui ont été catapultées du porte-avions qui vont s'éloigner au-delà de l'horizon radar, très bas, donc on va les perdre. Ils vont couper tout leur système d'identification automatique. Et il y a la force qui est constituée autour du porte-avions avec... Là, on a une frégate néerlandaise qui est avec nous, une frégate italienne et nous. Et donc, tous les trois, on est chargé de la protection du porte-avions en complément de ses propres moyens. Donc, on est un peu détaché sur l'avant, dans l'axe de la menace. Et l'objectif de l'exercice, c'est de traiter la menace avant qu'elle n'arrive en portée de tir du porte-avions.
7: Echo Golf Whiskey, copy. Lima Papa Golf Whiskey, radio check, secure.
1: Lumière rouge et tenue de combat de rigueur, cagoule, gants, lunettes de protection pour tous, c'est la procédure si le bateau est frappé par un missile.
7: On est en rouge, je vais le faire cover par Leverton. Romeo, this is Golf Whiskey, cover suspect 0703, strength 2, en bas.
8: Affirmatif. On n'entend pas, ton bruit.
7: Echo Golf Whiskey, copy. Quand j'ai toujours pas de réponse, on est beurre de firme pour Romeo et Echo, je vais renouveler le warning 3.
8: Reçu. Echo Golf Whiskey, once again, warning 3, suspect 0705. Ça nous permet de caractériser ce qu'on verrait dans la vraie vie, c'est-à-dire le départ du missile du chasseur, parce que le chasseur, lui, une fois qu'il a largué son missile, il va s'écarter pour ne pas se faire engager, et le missile va partir tout droit.
2: Contre le missile et contre le chasseur, quelles armes allez-vous utiliser?
8: Là, on va utiliser nos Aster.
7: Quand l'ordre d'engagement est bien passé à Roméo, je pense qu'on va les perdre de nouveau, ce qui va devoir m'obliger à faire de nouveau une séquence d'identification totale. Je perds le premier à 1200 pied, le deuxième va certainement descendre également.
8: Maintenant, on se tient évidemment paré à une deuxième attaque. Là, on les a toujours au radar, en éloignement, et ils vont évidemment chercher à se masquer. Mais on se tient pareil, bien sûr, à renouveler le feu s'il fallait.
1: Pour la défense antiaérienne, une frégate multimission est dotée de 32 missiles Aster. Mais la multiplication des raids de drones Shahed iraniens à Bakou rebat les cartes. Et si la solution pour protéger une coalition navale, c'était le Tigre? L'hélicoptère Tigre de l'armée de terre, il a été testé en mars dernier aux Émirats Arabes Unis. Alors si la marine doit s'engager à Hormuz, elle veut des Tigres à bord de ses frégates, plaide le commandant du groupe aéronaval.
0: Récemment, on a validé, grâce aux efforts de la DGA et puis aux efforts de la marine et de l'armée de terre, évidemment, l'emploi d'hélicoptères TIG sur les frégates de la marine nationale. Et donc, on est capable aujourd'hui de faire décoller depuis les frégates de la marine ces hélicoptères de combat qui sont armés et qui sont adaptés à l'interception des drones. Ils ont démontré aujourd'hui aux Émirats Arabes Unis leur efficacité face à ce type de menace.
2: Le Tigre, ce serait uniquement pour les frégates ou également aussi pour le Charles de Gaulle ?
0: Alors, poser un Tigre sur le Charles de Gaulle est assez simple, mais en réalité, ça n'a pas beaucoup d'intérêt parce qu'un porte-avions se tient très loin de la menace. Et donc, un drone Shahed, aujourd'hui, aurait beaucoup de mal à trouver un porte-avions qui bouge par ailleurs, qui est loin de la menace. Et donc, le guider sur un porte-avions, ça représente un défi très important. Il a quand même assez peu de chances de passer.
1: Le jour se lève à peine, les marins nettoient le pont d'envol, cela s'appelle l'accueil.

0: content pour cette première matinale et surtout aller Paris Saint-Germain et aller loger Nice.
1: Si cette opération navale voit le jour, ce sera nécessairement sur un temps très long. Le porte-avions et son escorte sont déjà en mer depuis 3 mois et la mission pourrait durer jusqu'à la mi-juillet. Ça va piquer, disent les marins.
2: Matelot Léon, je suis manœuvrier sur la frégate Alsace. Mon poste de quart est celui de barreur sur la passerelle. Oui, en effet, on est au cœur de l'actualité. En tout cas, quand on regarde les informations, c'est le cas. Le fait qu'on ait beaucoup d'activités permet de ne pas penser à autre chose. En tout cas, la fatigue n'est pas en tout cas, constamment présente, comme on pourrait le penser sur une mission qui dure aussi longtemps. L'esprit d'équipage fait que ça nous permet de tenir sur le long terme.
3: Là, pour le moment, c'est un rythme, ce qu'on appelle le SA3, pour le coup, c'est un rythme qui est plus ou moins souple. On arrive à tourner de quart et de manière moins récurrente quand on se rapproche des côtes un peu, des zones un peu plus, on va dire, tendues. Forcément, on a un rythme de quart qu'on appelle par bordée où c'est on tourne à deux sur le même poste et on s'échange les rôles. Il y en a un qui dort, l'autre qui va manger et pendant ce temps, nous, on est de quart et ainsi de suite. Et celui-ci, il est plus dur à tenir dans la durée.
4: Et après, à bord, comment on arrive à retrouver du souffle?
3: Notamment, ça, pour nous en l'occurrence, ce serait le sport, des activités qu'on organise avec le bord en général ou alors juste dans notre coin en faisant de la musculation par exemple, de la course. Également, il y a des tournois d'échecs qui sont organisés, des petites activités cohésion qui permettent au bord de couper ce rythme et d'éviter une certaine lassitude. Pour le coup, si vous avez une certaine cohésion dans votre carré, ça, vous pouvez commencer à rire de tout. Des petits apéros par-ci avec des petits chips, ça, mais rien, ça fait toujours sourire. Et puis, vous pouvez trouver des gens qui jouent à la PS5, vous pouvez organiser des petits tournois sur des jeux vidéo, vous pouvez jouer aux cartes, à la belote notamment. Non, c'est, y a beaucoup d'activités qui, à bord, permettent de se ressourcer toujours.
5: Ah oui, en fait, voilà. Oh putain, il a commencé le
6: sujet. Je suis le père Donatien. Et puis là, ça fait 3 ans que je suis dans la marine sur le Charles. Alors ici, en fait, c'est un petit oratoire. Donc, des personnes viennent pour y prier ou simplement prendre un temps voilà, de ressourcement, on va dire. C'est toujours ouvert. Et puis, donc, quand on est en mer, je mets le Saint-Sacrement. Donc, à la présence réelle pour ceux voilà, qui ont besoin de confier des choses au Seigneur. En sachant que cet oratoire est ouvert à tout le monde. Hein, c'est pas réservé que pour les cathos. Enfin voilà, il y a des personnes qui viennent se poser pour réfléchir un peu voilà, de manière plus intérieure à ce qu'ils vivent. Donc on est un peu un thermomètre mis dans l'équipage pour faire des allers-retours entre la chaîne de commandement et puis l'équipage. Ben voilà, qu'est-ce que je vois, qu'est-ce que j'entends, est-ce que, comment est le moral, des choses comme ça. Ben voilà, après je crois que le marin s'adapte. Hein. Je le vois, ben on a tous un désir personnel, mais après il y a le désir commun, et puis peut-être j'irai l'engagement qu'on a fait en tant que militaire, qui prend toujours le dessus. Et moi je le vois. Hein. Je le vois. Ben voilà, c'est. Là, on était dans le Grand Nord, on nous demande de descendre, bah, tout le monde embarque dans cette nouvelle mission, hein, et puis ça se fait, je dirais, de manière naturelle.
1: En 1988, la Marine nationale, avec le porte-avions Clémenceau, avait déjà sécurisé le détroit d'Ormuz. L'opération Prométhée avait alors duré 14 mois.
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10: Merci à vous de nous rejoindre à l'écoute des RFI, les minuit et demi ici à Paris, 22h30 en temps universel.
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10: À la une de cette édition, le Kenya et la fin du sommet Africa Forward à Nairobi. Une trentaine de chefs d'État africains autour d'Emmanuel Macron. Un sommet qui a mobilisé 23 milliards d'euros d'investissement en Afrique. En Ouganda, la cérémonie d'investiture du président Yoweri Museveni, après 40 années au pouvoir, à l'âge de 81 ans, il entame officiellement un 7e mandat. Pénurie d'eau en série à Antananarivo depuis plusieurs jours, c'est la débrouille pour les habitants de plusieurs quartiers de la capitale malgache. Nous reviendrons sur la disparition d'une figure majeure du cinéma africain, le réalisateur camerounais Bassek Bakobio, promoteur du festival Écran Noir. Ce sera le dossier d'Afrique Soir avec Polycarpe Essomba. Le football, des 9 candidats à la présidence de la FECOFA, la Fédération de foot congolais, il ne reste que Véron, Mosengwo, Omba, seul en lice pour le vote du 20 mai. Et puis quand l'IA s'empare de la musique, ça passe ou ça casse, c'est ce que nous dira notre chroniqueur musical James Woka. Le rideau s'est refermé sur le sommet Africa Forward à Nairobi, organisé par la France et le Kenya, après une première journée consacrée aux chefs d'entreprise. Une trentaine de chefs d'État et de gouvernement africains se sont réunis ce mardi dans la capitale kenyane, aux côtés du président Macron. Les échanges ont porté sur la transition énergétique ou encore sur la réforme du système financier international. Alban Tiroir.
12: À retenir de ce sommet, surtout des déclarations sur le plan économique. 23 milliards d'euros d'investissement pour l'Afrique annoncés par Paris, dont 14 venant de la France, des secteurs publics et privés et 9 milliards africains. Dans plusieurs secteurs, transition énergétique, numérique, économie bleue, agriculture ou encore santé. Le président du Kenya, William Ruto, a applaudi la définition d'un nouveau partenariat avec la France.
13: Kenya is proud.
14: Le Kenya est fier d'avoir co-accueilli cette importante conversation ici à Nairobi, mais la véritable portée de ce sommet ne se mesurera pas à la force de nos discours, elle se mesurera à la force de nos actes. Notre tâche, désormais, est de transformer chaque investissement en résultat concret.
13: For the people of Africa.
12: Reste à transformer aussi les ambitions politiques. Parmi les annonces, notamment, un appel à l'action des dirigeants africains pour réduire les déséquilibres mondiaux affectant les économies du continent. Appel qui devra être porté par les présidents Emmanuel Macron et William Ruto au sommet du G7 en France le mois prochain. Durant ces deux jours, au sommet Africa Forward, peu de voix critiques ont résonné sur l'action de la France sur le continent. Ce qui avait fait le déplacement était là pour nouer des partenariats, faire des rencontres. Un partenariat avec l'Afrique, lui, totalement renouvelé, assure Emmanuel Macron, sans évoquer toutefois les pays, notamment du Sahel, avec lesquels les relations ont été rompues. Alban Tiroir, Nairobi, RFI.
10: Et des organisations de la société civile réagissent après les annonces du président Macron, notamment des 23 milliards d'euros d'investissement pour l'Afrique, pour le comité catholique contre la faim et pour le développement Terre solidaire. On est bien loin des attentes des États africains. La France continue de se désengager au niveau de son aide publique pour le continent. C'est ce que nous dit Robin Guittard. Il est directeur de plaidoyer au sein de l'organisation.
15: Ces 23 milliards d'annonces, ils sont un peu un cache-misère, en fait, d'un désengagement public français plus largement sur le continent ces dernières années. C'est dans la continuité d'un

0: de fonctionner contre les intérêts de l'Afrique. Et ça, la France, ces dernières années, sous les deux mandats du président Macron, a bloqué continuellement les demandes des Africains, justement, à des réformes ambitieuses de la gouvernance économique mondiale.
1: Des propos recueillis par Guillaume Thibault. Et puis RFI vous propose demain d'écouter une interview exceptionnelle d'Emmanuel Macron. Donc demain matin à 8h15, heure de Paris, interview au micro d'RFI, de France 24 et de TV5 Monde. 23h34 à Kinshasa en RDC, le groupe armé AFC M23 s'est replié ce mardi à plus de 70 km d'Uvira, cette ville de l'est du pays qu'il avait brièvement occupée en décembre. Le groupe armé soutenu par le Rwanda se plie ainsi aux pressions américaines. Le mouvement avait provoqué la colère du médiateur américain en entrant dans la ville d'Uvira, ça c'était en fin d'année dernière, et ce retrait est le premier mouvement notable du front depuis la prise d'Uvira. Les explications d'Alexandra Bonjon.
2: Après un premier retrait lundi de Sangué à Louvungi, les combattants de l'AFC M23 ont poursuivi leur repli mardi le long de l'axe routier Uvira-Bukavu pour se repositionner à Kamanyola, à 70 km au nord d'Uvira. Dans la foulée, l'armée congolaise a annoncé son entrée à Louvungi et réinvestir progressivement les localités de la plaine de la Ruzizi et des hauts plateaux abandonnés par le groupe armé. Ce recul du M23 est le résultat d'une pression militaire et diplomatique, affirme le lieutenant Regan Bouy, porte-parole de l'armée congolaise au sud Kivu. L'AFC M23 avait provoqué la colère de Washington en entrant dans la ville d'Uvira en décembre dernier. La représentante américaine à l'ONU avait alors exigé du mouvement son retrait complet à moins de 75 km de la ville et qu'il se conforme à ses obligations dans le cadre des accords de paix. Depuis, Washington a également pris des sanctions contre l'armée rwandaise et plusieurs hauts responsables du régime. Du côté de l'AFC M23, on ne parle pas de retrait mais de repositionnement, un signe de bonne foi dans le cadre du processus de paix, indique un haut responsable du mouvement.
1: Et ce soir, le porte-parole des forces armées congolaises au sud qui vous affirmait que le Rwanda avait installé des armes lourdes sur les collines de son côté de la frontière pour maintenir un contrôle militaire sur la zone de Kamanyola et sur ses environs. En Ouganda, Yoweri Museveni entame officiellement un 7e mandat après 40 ans passés au pouvoir. Il a 81 ans devant une quinzaine de chefs d'État africains à Kampala. Pour cette investiture, aux allures de sommet régional, le président ougandais a promis une nouvelle phase de transformation économique. Il a appelé les Ougandais à se retrousser les manches pour sortir définitivement le pays de la pauvreté. On l'écoute.
3: Ce mandat, cette Kisanja, doit être une Kisanja où les Ougandais ne dorment plus. Depuis l'arrivée du NRM en 1986, les familles qui ont suivi notre message sont sorties de la pauvreté. Durant ces 7 mandats, nous n'avons jamais eu besoin d'un second tour, nous n'avons jamais obtenu moins de 50% parce que nous avons privilégié l'unité plutôt que le sectarisme. À l'indépendance, en 1963, seulement 9,4% des foyers participaient à l'économie moderne. Aujourd'hui, ils sont 67%. Et les 33% restants doivent encore rejoindre cette économie. Quand toutes les familles ougandaises seront pleinement intégrées dans les secteurs du commerce, de l'agriculture, de l'industrie, des services et des technologies, il y aura suffisamment d'emplois non seulement pour les Ougandais, mais aussi pour les près de 2 millions de réfugiés africains présents dans le pays. Et nous devrons peut-être même faire venir des travailleurs d'autres pays africains.
1: Le président Yoweri Museveni, président donc de l'Ouganda, qui a prêté serment aujourd'hui. Direction à présent le Sénégal, hein, un pays qui est confronté depuis plusieurs mois à une dette colossale, vertigineuse, et elle plombe toute politique publique d'investissement. Alors comment remédier à ce phénomène? Une conférence réunit des experts et des économistes. Il s'agit de proposer des solutions alternative aux institutions financières internationales comme par exemple la Banque mondiale ou encore le FMI, le Fonds monétaire international. À Dakar, Léa Lisa Westerhoff.
4: Organisé sous le patronage d'Ousmane Sonko, le Premier ministre ne s'est finalement pas rendu à l'ouverture de cette conférence sur la crise de la dette, souffrant à justifier la ministre de la Justice, Yacine Fall. À sa place, le président du groupe parlementaire du PASTEF, Aïb Dafé, qui s'est exprimé, assurant qu'il y avait urgence à élargir les perspectives et sortir de la pensée unique. Sous-entendu, la proposition du Fonds monétaire international de restructurer la dette du Sénégal, c'est-à-dire renégocier les conditions d'emprunt en cas d'impossibilité de rembourser sa dette. L'objectif de cette conférence conférence et donc de trouver des solutions alternatives. Parmi les pistes évoquées, la réforme

0: du système monétaire, sortir du franc CFA en somme, ou encore demander l'annulation d'une partie de la dette jugée illégitime puisque contractée de façon opaque sans avoir été déclarée par l'administration précédente. Tous les économistes sur place affirment en tout cas que la dette extérieure, c'est-à-dire vis-à-vis des créanciers étrangers, n'est pas soutenable à long terme et qu'il faut rapidement trouver des solutions. Coïncidence du calendrier, pendant que la conférence se tenait à Dakar, le chef de l'État, Bassirou Diomaye Faye, lui rencontrait à Nairobi la directrice du Fonds monétaire international, Kristalina Georgieva, sans plus avancer pour le moment. Léa Lisa Vesterhoff, Dakar, RFI.
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2: Des coupures d'eau quotidiennes qui durent parfois plusieurs jours à Antananarive, la capitale de Madagascar. De nombreux quartiers subissent des restrictions depuis plusieurs semaines. La faute à une production insuffisante, à un réseau de distribution en mauvais état. Alors c'est la débrouille des camions-citernes tentent de répondre aux besoins des populations dans les quartiers les plus en souffrance. C'est un reportage de Guilhem Fabry.
3: Des centaines de bidons jaunes de 20 litres ont été disposés le long d'un trottoir du quartier d'Anket Foods dans le centre d'Antananarive. À tour de rôle, les habitants les remplissent au niveau d'un camion citerne avant de les empiler sur des chariots pour les emmener chez eux. Plus une goutte d'eau n'a coulé à l'intérieur des foyers ni à la fontaine publique voisine depuis deux jours, explique Ange, gérant d'une épicerie.
4: Je passe des heures à patienter pour récupérer de l'eau. Pendant ce temps, je ne travaille pas, je perds de l'argent. Dans d'autres cas, lorsqu'on demande à des gens de chercher de l'eau pour nous, c'est devenu très cher, car c'est une denrée rare, difficile à trouver. On doit payer 3000 ariars, un bidon dans le quartier, contre 500 ariars habituellement. Cela revient plus cher qu'un kilo de riz.
3: Le quartier d'Anket Foods est habitué aux pénuries. Laingou, mère au foyer, est excédée.
5: Cela fait 4 ans que l'on doit attendre le milieu de la nuit que l'eau coule pour faire des stocks. Quand il n'y a pas d'eau du tout, nous devons parfois aller en chercher dans d'autres quartiers. Rien n'a changé, les choses empirent même. C'est désolant car l'eau est un besoin vital. Je suis fatiguée et très en colère.
3: Alors que la nuit tombe, le camion citerne ne déverse plus qu'un filet d'eau. La cuve est maintenant vide. Après 3 heures d'attente, Laingou, comme une vingtaine d'autres personnes, repartent sans un mot, bidon vide sous les bras. Guillaume Fabrion, Antananarive, RFI.
2: RFI, le cinéma africain est en deuil. On a appris la disparition de Bassek Bakobio, réalisateur célèbre camerounais, promoteur du festival Écran Noir. Il s'est éteint la nuit dernière. Bassek Bakobio, c'était une figure majeure du cinéma africain, réalisateur des films Sangomalo ou encore du Grand Blanc de Lambaréné, entre autres. Polycarpe Essomba, bonsoir.
6: Bonsoir Sylvie.
2: Et son festival Écran Noir, hein, créé en 97, s'est imposé au fil du temps comme l'un des plus cotés d'Afrique.
6: Oui, Bassek Bakobio naît au cinéma en 1991. Cette année-là, il tourne son premier long-métrage, le titre Sangomalo. Le succès est immédiat. Il remporte avec ce film le prix du public au deuxième festival du cinéma africain de Milan, en Italie. Le film reste à ce jour le plus emblématique de sa filmographie. Une filmographie qu'il a enrichie avec d'autres projets derrière la caméra, Le Grand Blanc de Lambaréné ou Le Silence de la Forêt. En 1997, Bassek Bakobio crée à Yaoundé le festival Écran Noir. Année après année, il s'est employé à en faire l'un des rendez-vous de promotion et d'exposition les plus courus du cinéma africain. Les classes de cinéma qu'il crée en annexe au festival forment dans tous les métiers du 7e art. Réalisateurs, acteurs, scénaristes et autres s'y croisent et partagent leurs expériences. Bassek Bakobio est décédé à Yaoundé à 69 ans, alors que selon ses proches, il était en pleine préparation de la 30e édition de son festival. Les témoignages qui abondent sur les réseaux sociaux au Cameroun comme ailleurs évoque une perte immense pour le cinéma africain.
2: Oui, Polycarpe, vous le disiez, hein, c'est une pluie d'hommages hein, depuis l'annonce de la disparition de Bassek Bakobio. Nous allons écouter le réalisateur sénégalais Mansour Sorawad que vous avez joint. Mansour Sorawad qui a été plusieurs fois président du jury du festival Écran Noir et il parle de Bassek Bakobio comme l'un des précurseurs du cinéma camerounais et d'une figure respectée du cinéma africain.
7: Bassek Bakobio est un cinéaste qui était non seulement un confrère, mais un ami. Et j'ai connu réellement Bassek vers la fin des années 90 à Ouaga, où il est venu présenter son film Sangomalo, qu'il avait adopté de son roman Sangomalo. Et par la suite, il a eu à organiser la première édition des Écrans Noirs, qui était en 96, et j'étais invité à cette édition, où j'ai présenté à l'époque un court-métrage que j'avais qui s'appelle Pitchemi. Et depuis cette édition, Pasek et moi, on est devenus des amis. Il a eu d'ailleurs, justement, après à distribuer mon film, le long-métrage Le Prix du Pardon, que Pasek a distribué donc au Cameroun. Et je dirais que Pasek Bakopio fait partie des précurseurs du cinéma camerounais. Bassek a non seulement comme réalisateur, mais Bassek, il a découvert des jeunes, il a lancé des jeunes, il a lancé une grande partie du cinéma camerounais en organisant des formations, en organisant tous les séminaires, les colloques, etc., etc. Donc, Bassek est réellement une perte pour le cinéma camerounais. Et aussi, il fait partie des doyens aussi du cinéma africain d'une manière générale.
8: Ben justement, au-delà du Cameroun, est-ce que vous pensez qu'il a imprimé une sorte de marque au niveau du cinéma africain de manière générale?
7: Oui, il a imprimé une marque au niveau du cinéma africain. Parce que Bassek, quand même, il fait partie des premiers réalisateurs qui ont eu à bénéficier de grosses productions françaises. Parce que quand on voit, par exemple, un film comme le blanc, Grand Blanc de la Mérénée, qu'il a réalisé et qui était une grosse production. Et en plus, il était aussi membre de la FEPACI, la Fédération panafricaine des cinéastes, puisque lui, il était représentant de l'Afrique centrale concernant au niveau de la FEPACI. Donc c'est une perte. Parce qu'aujourd'hui, même on se rend compte qu'il y a énormément de réactions à travers le cinéma africain aujourd'hui, quand on regarde dans les médias et dans les réseaux sociaux. Parce que c'est quand même quelqu'un qui était assez important.
2: Le réalisateur sénégalais Mansour Sorawad, son hommage au cinéaste camerounais Bassek Bakobio qui nous a quittés. Le cinéma encore, direction La Croisette, les actrices américaines Jane Fonda et chinoise Gong Li ont donné le coup d'envoi du 79e festival de Cannes ce soir. Une palme d'honneur a été décerné au cinéaste néo-zélandais Peter Jackson, réalisateur du Seigneur des Anneaux, entre autres. Et côté Afrique, intéressons-nous au pavillon Afro Nova. Il porte haut les couleurs des cinémas africains tous les ans depuis 2019. À quelques pas du Palais des Festivals, l'espace le plus couru du marché du film organise pendant une dizaine de jours rencontres et conférences. Léa Boutin-Rivière.
9: Au pavillon Afro Nova, tous les acteurs du film africain se croisent. Cinéastes, acteurs, producteurs et mécènes, d'année en année, les lieux ne désemplissent pas.
10: Le succès tient en fait qu'il répond à une demande.
9: Karine Barclay est la fondatrice du pavillon Afro Nova.
10: Avant, il n'y avait pas vraiment de présence africaine à Cannes. Il y avait quelquefois des films qui étaient sélectionnés, mais les gens venaient, il n'y avait pas de lieu où se poser, où se dire voyons voir comment est-ce qu'on se met ensemble, on essaie de faire du travail ensemble. Et maintenant, ils ont ce lieu. Pour eux, ça veut dire beaucoup.
9: C'est précisément le but de ce lieu, créer la rencontre et faciliter les échanges, aussi bien de connaissances que de monnaies sonnantes et trébuchantes.
10: Le festival, c'est une vitrine et nous sommes là pour mettre en relation les financiers, les cinéastes, les producteurs, etc. pour qu'il y ait un vrai marché.
9: Autre objectif, se défaire de la dépendance aux aides et aux institutions occidentales.
10: Peut-être qu'on devrait trouver un modèle qui corresponde vraiment au pays. Ils ne sont pas obligés de faire comme l'Occident. Et ils devraient trouver un modèle qui leur corresponde et qui corresponde aux personnes qui peuvent aller voir les films.
9: À l'heure actuelle, les retombées économiques des films africains sont estimées à 5 milliards de dollars par l'UNESCO. Un chiffre qui pourrait quadrupler d'ici 5 ans.
2: Le football en RDC, Véron Monsingwo reste seul en course pour prendre la présidence de la FECOFA, la Fédération Congolaise de Foot. Ils étaient pourtant 9 candidats au départ, mais entre les candidatures jugées non recevables par la commission électorale et les candidats qui au final se sont désistés, seul subsiste Véron Monsingwo, l'ancien secrétaire général de la Confédération africaine de football. Il a 66 ans, il n'aura donc pas d'adversaire pour le scrutin du 20 mai qui est censé mettre fin à plus de 2 ans de tutelle de la FIFA à Kinshasa, Olga Massangou.
11: Recevable mais non fondé, c'est le verdict de la commission électorale de la FECOFA au recours introduit par Aziz Makoukoula, Jean-Claude Moukanya, Kevin Issa, Patrice Mangenda et Jean-Max Mayaka, les 5 candidats qui espéraient être repris après avoir été écartés en première instance. Par la même occasion, la commission a pris acte des désistements de Bosco Mouéou, Chris Chabani Nonda et Jean-Didier Massamba. En conséquence, la seule liste conduite par Véron Monsingwo a été officiellement retenue. L'ancien secrétaire général de la CAF est donc candidat unique au poste de président pour l'élection du comité exécutif prévu ce 20 mai 2026. Cette décision polarise l'opinion sportive. Si certains voient en lui l'homme providentiel pour améliorer la gestion du football congolais, d'autres dénoncent une issue, je cite, planifiée par celui qui fut l'artisan de la normalisation de la fédération. Fin de citation. Aucun des candidats écartés n'a pour le moment réagi. Véron Mossengwa, lui, entamé par la ville de Mbujimayi, située au centre du pays, une campagne électorale sans adversaire qui le conduira au siège de toutes les ligues provinciales du football pour expliquer son programme à ses futurs électeurs. Olga Masango, Kinshasa, RFI.
2: Partenariat renouvelé, fin du précaré. La France a voulu afficher ses ambitions en Afrique lors du sommet Africa Forward à Nairobi qui a refermé ses portes aujourd'hui. Un sommet co-organisé avec le Kenya. Deux jours denses, de nombreux chefs d'État africains présents. Un sommet dominé par un important forum d'affaires. Le bilan est avant tout économique. C'est Afrique Echo avec Alexis Bédu.
12: Pour Paris, désormais, la relation sera gagnante-gagnant. Tout ne sera pas. Emmanuel Macron galvanisé devant un parterre d'entrepreneurs français et africains.
13: C'est un continent où il y a plus d'un milliard de jeunes de moins de 30 ans. Il faut juste que nous, Français et Européens, on se réveille. Et on s'est réveillé. On veut reconquérir des parts de marché dans l'Afrique francophone, mais on veut aussi en conquérir dans l'Afrique lusophone, anglophone, parce que l'Afrique n'est qu'un continent.
12: Le logiciel a changé, clament en cœur les chefs d'entreprise présents, et William Ruto, président kényan, s'en félicite.
14: What you have done is the right.
15: Ce que vous avez fait est la bonne chose à faire pour rééquilibrer notre relation. En tant que dirigeants de ce continent, nous ne cherchons plus de l'aide, nous ne cherchons plus de prêts. Nous voulons avoir une discussion équilibrée. Nous voulons avoir une discussion mutuellement bénéfique.
12: De nombreux contrats signés, 23 milliards d'euros au total ont été annoncés lors d'un forum d'affaires foisonnant et parfois un peu bruyant.
16: Everybody, hey, hey, hey, I'm sorry guys. But it's impossible.
12: C'est Emmanuel Macron lui-même qui monte sur scène pour rappeler à l'ordre une partie de l'assistance. La séquence devient virale sur les réseaux sociaux.
16: So, this is a total lack of respect.
12: Et hier mardi, l'économie, toujours l'économie, sommet des chefs d'État, une coalition de PDG français et africains de grandes entreprises sont invités à donner des orientations à la trentaine de présidents et premiers ministres présents. Parmi eux, Christelle Edeman, PDG d'Orange, qui veut accélérer les investissements et lever les barrières.
17: On a beaucoup d'échanges évidemment avec les décideurs politiques dans les pays où on opère, parfois des débats qui sont pas simples. Quel doit être le bon niveau de taxation sur des profits générés quand notre enjeu c'est gagner, de permettre d'investir dans les infrastructures de demain.
12: Très peu de voix critiques à Nairobi. Pour beaucoup, c'est un sommet qui marque le début d'une relation claire et solide. Pour l'économiste togolais Kako Nubuko, c'est aussi la fin d'un cycle.
18: C'est la fin du cycle macronien. C'est la fin d'une décennie qui est partie avec un postulat, dépasser l'économie d'empire pour aller vers une économie d'entreprise. C'est en même temps le début d'un nouveau cycle qui, de toutes les façons, va engager le prochain ou la prochaine président de la République française, en même temps que ça engage tous les chefs d'État africains.
12: Que retenir de ce sommet? Que c'est un succès par le nombre d'acteurs présents. Politiquement, pas grand-chose de neuf, mais économiquement, un nouveau pari et un redéploiement vers l'Afrique de l'Est, désormais complètement effectif. Alexis Bédu, Nairobi, RFI.
2: Vous écoutez RFI, et c'est Afrique Soir, il est 00h52, ici à Paris. James Woka, notre spécialiste musique, nous rejoint. Bonsoir James.
19: Bonsoir Sylvie.
2: Alors vous êtes tombé sur un drôle de projet musical et vous avez choisi de nous parler de cet album ce soir.
19: Un drôle de projet, un album qui s'appelle Tout le monde déteste Willy, de Willy l'Ancien. On l'écoute et on en parle.

Willy, l'ancien, cette chanson, c'est Chi. Alors, pourquoi on déteste Willy? C'est le nom de l'album. Et qui est ce Willy? Bah, en fait, on ne sait pas du tout. Pourtant, il a des millions d'auditeurs mensuels sur Spotify. Mais il y a tout un mystère autour de cet artiste. Pas de visage, très peu de visuel. Une voix androgyne avec une voix un petit peu cassée et aucun indice sur qui il est. Sauf qu'on a découvert que ses chansons, malheureusement, ont été créées par intelligence artificielle. On ne sait pas vraiment à quel point, mais ce qui est sûr, c'est que ça a beaucoup fait réagir pour les mauvais et aussi pour les bons côtés. Et je dois avouer que même si c'est un robot qui a créé ça, bah des fois c'est pas si mal.

0: J'ai vécu des trucs.
1: C'est quand même bizarre, hein, James Walker, parce qu'il y a un malaise qui s'installe une fois qu'on dit que c'est de l'IA.
2: Exactement, et pourtant ça a bien tourné sur TikTok. On ne sait pas s'il faut aimer ou détester, et ça on voit bien dans les débats qu'il y a autour de cet artiste. On a les pro-IA d'un côté et les anti-IA qui ont aussi leurs arguments. Quand on est capable de créer une chanson en seulement 30 secondes et quelques lignes, est-ce que c'est toujours de l'art? Ça devient tellement facile d'en faire aujourd'hui de la musique, de poster ça sur les plateformes d'écoute, sans avoir toutes les connaissances et l'expertise de vrais musiciens qui se retrouvent, eux, remplacés par la machine, malheureusement. Sans humain, la musique n'a pas d'âme. Ça, je l'ai beaucoup entendu, mais je sais pas si cet argument, il est encore vraiment valable aujourd'hui.
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2: Petit changement d'ambiance. Par exemple, cette chanson, c'est la chanson Pilé de Mauvais Joe, qui tourne plutôt bien aussi en ce moment. Ça, c'est pas de l'IA, mais il y a eu un remix fait par l'IA qui tourne aussi bien. Et dites-moi maintenant, quelle version a plus d'âme, entre guillemets, que l'autre ?

0: Et ça, c'est de l'IA. Mais elle est pas mal aussi, hein, cette version, façon gospel. Personnellement, moi, j'ai beau être un être humain, bah, tout seul, je suis incapable de faire ça, même avec la plus belle âme du monde.
1: Bah, alors, dites-nous, qu'est-ce qu'il a de plus, ce Willy l'Ancien?
0: Eh bah, c'est spécial, parce que avec lui, c'est pas seulement un titre qui a marché, mais plusieurs. Certains disent que c'est l'artiste du futur. Principalement pour deux raisons. Premièrement, chez lui, bah, l'IA, semblerait être utilisé comme un outil, hein, pour faire de la musique. Au même titre que l'autotune ou le synthétiseur, il y a plein de manières en fait de faire de la musique par IA aujourd'hui. Soit tu peux générer l'intégralité de cette chanson, ou alors seulement certains éléments. Et Willy l'Ancien, bah, il a l'air d'écrire ses propres paroles, hein, parce que bah il a une plume, des expressions qui restent encore assez complexes pour être créées par IA. Et pour l'instrumental, bah souvent, bah elles sont créées par des humains. Et donc les seules choses que l'IA génère chez Willy l'Ancien, bah c'est cette voix un peu cassé, mi-homme, mi-femme.

0: Et la deuxième raison qui fait que Willy l'Ancien est un artiste du futur, bah, c'est le marketing. Hein. Vous voyez toutes ces questions qu'on se pose sur lui, tout ce mystère, eh bien, ça fait partie du jeu. Et ça fait parler, même pour les vrais artistes, bah, le marketing, c'est super important. Alors, pour un artiste IA qui n'existe pas, j'imagine que c'est mille fois plus important. Créer tout un univers autour d'un artiste, d'une voix, bah, c'est ça qui va faire vendre. Et sans ça, bah, ça me paraît assez compliqué pour un artiste IA de faire carrière. Pas de visage, pas de concert, bah, personne ne peut s'identifier à ça.
1: Merci James Oka.

de la musique. Merci à James Woka pour cette chronique. Merci à vous de nous avoir suivis, à toute l'équipe d'Afrique Soir. Aujourd'hui, à la rédaction en chef, Amélie Tullet, attachée d'édition, Sigrid Azirwal, à la réalisation, Jonathan Brady. Merci à eux. Merci à vous. Restez à l'écoute. L'info revient dans quelques secondes sur la radio.

0: Un rapport inédit publié ce mardi en Israël par une ONG, la Commission civile. Conclusion, le Hamas a eu recours de façon systématique aux violences sexuelles lors des attaques du 7 octobre 2023 et durant la captivité des otages à Gaza. Céline Bardet, présidente de l'organisation spécialisée dans les crimes de guerre We Are Not Weapons of War, organisation qui travaille également sur ces faits de violences sexuelles.
1: We Are Not Weapons of War, nous on va publier un rapport en octobre qui va être un peu plus large, qui va poser des questions plus là sur la question justement de la systématisation. C'est quand même une question qui reste ouverte. En tout cas, eux, ils établissent ça. Je pense qu'il n'y a pas d'éléments suffisamment tangibles, si ce n'est que on sait que le 7 octobre a été une attaque organisée, planifiée. La question qui reste pour moi, hein, là je n'engage pas la commission qui a une autre position, mais moi, qui dit qu'on n'a pas suffisamment d'éléments pour, par exemple, établir est-ce que c'est quelque chose qui a été commis dans ce que moi j'appelle l'hystérie de la violence, ou est-ce que c'est quelque chose qui avait été planifié comme un mode opératoire. Ce qui est certain, par contre, c'est que ça a été utilisé dans l'hystérie de cette violence de ce jour-là. On manque encore de tangibilité, ce qui ne veut pas dire qu'on ne va pas avoir ces éléments-là, mais ça demande beaucoup de temps et d'études du mode opératoire de cette attaque de ce jour-là.
0: Et Céline Bardet, qui était l'invitée de RFI ce mardi midi au micro de Nemo en Peace. Alors que le cessez-le-feu entre Washington et Téhéran est plus fragilisé que jamais, celui entre le Hezbollah et Israël est violé à répétition. 13 morts, dont un soldat et deux secouristes après des frappes israéliennes dans le sud du Liban ce mardi. Bilan transmis par les autorités qui s'ajoute aux 380 victimes libanaises depuis l'instauration de la trêve le 17 avril dernier. Des chiffres communiqués un peu plus tôt dans la journée. Une situation au Moyen-Orient sur laquelle s'est exprimé Emmanuel Macron. Le président français était l'invité exclusif de RFI France 24 et TV5 Monde ce mardi à l'occasion de la clôture du sommet franco-africain Africa Forward à Nairobi. Le chef d'État s'est exprimé sur la situation sur le continent. Il s'est notamment dit favorable à un dialogue avec le Rwanda plutôt qu'à des sanctions européennes en raison du rôle de Kigali dans la guerre dans l'est de la République démocratique du Congo. 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Cuba demande de l'aide et nous allons discuter. Voilà ce qu'écrit le président états-unien sur son réseau Truth Social ce mardi. Après avoir annoncé au début du mois un durcissement des sanctions contre la Havane, déjà paralysée par un blocus pétrolier imposé par Washington, après avoir renouvelé ses menaces de prendre le contrôle de l'île en suggérant qu'un porte-avions pourrait bien s'y arrêter sur le chemin de retour d'Iran, Donald Trump change maintenant de ton. Dans un message publié ce mardi sur son réseau social, le locataire de la Maison Blanche annonce donc des discussions.
2: Aucun républicain ne m'a jamais parlé de Cuba, assure d'emblée Donald Trump. Allusion à un article du site d'information The Hill. Selon le journal, les sénateurs républicains mettent en garde le président contre toute intervention militaire à Cuba. Ils estiment que l'armée a déjà fort à faire en Iran. Il ne serait donc pas judicieux d'ouvrir un nouveau front, encore moins à l'approche des midterms de novembre. Un avertissement alors que les bruits de bottes se font de plus en plus insistants. CNN rapporte que l'aviation états-unienne a augmenté la collecte de renseignements au large des côtes cubaines, de quoi alimenter les spéculations autour d'une opération similaire à celle qui avait conduit en janvier à la capture de l'ex-président vénézuélien Nicolas Maduro. Mais dans son message sur Truth Social, Donald Trump s'y engage. Cuba demande de l'aide et nous allons discuter. Des discussions qui ont en réalité déjà commencé. Une délégation du département d'État s'est même rendue sur l'île le mois dernier. Elles n'ont pour l'instant mené nulle part.
0: François Damien Bourgerie pour RFI. Ils étaient des dizaines de milliers et des dizaines de milliers de manifestants dans les rues de Buenos Aires mardi. Étudiants, enseignants et syndicats ont fait entendre leur voix pour défendre l'université publique, étranglée selon eux par l'austérité budgétaire du président Javier Milei. Mobilisation pour l'université aussi en France ce mardi. Étudiants, enseignants ont protesté contre les tarifs différenciés à l'université. Depuis 2019, les étudiants non européens sont censés payer 16 fois plus cher leur année de licence et de master que les étudiants européens et français. Une mesure qui inquiète les premiers concernés comme Manou, étudiante algérienne en médecine. Impossible pour elle de débourser les 4000 euros exigés pour financer sa prochaine année d'études. Baptiste Coulon l'a rencontrée dans le cortège à Paris ce mardi après-midi.
3: J'ai absolument pas la capacité de soutenir financièrement cette mesure. Je vis sur des économies, je suis hébergée par un ami. Mes ressources, elles sont juste presque inexistante parce que j'ai pas le droit à la bourse et je suis algérienne, donc avec ce type de séjour, j'ai pas

0: La capacité de travailler sans autorisation de travail. Cette mesure, moi, je la qualifierais de xénophobe parce que la seule raison pour laquelle on n'aura pas le droit de continuer nos études, c'est parce que notre passeport n'est pas de la bonne couleur. Les étudiants internationaux, ils payent la TVA, ils consomment en France. Campus France dit qu'on apporte plus à la France qu'on en coûte. Économiquement parlant, c'est vrai, mais aussi culturellement et socialement. Ce sera très dur pour nous de continuer à cultiver cette liberté, cette égalité et cette fraternité si ça passe.
1: Voilà, Manou, étudiante algérienne en médecine au micro de Baptiste Coulon. En France, toujours coup d'envoi du Festival international de cinéma à Cannes. La 79e édition a été officiellement lancée ce mardi soir après la traditionnelle montée des marches qui a vu défiler les stars du 7e art au Palais des Festivals. La cérémonie d'ouverture a été placée sous le signe de la résistance. Le festival s'est installé dans le sud-est de la France jusqu'au 23 mai. C'est la fin de ce journal. Il est 1h07 à Paris, 19h07 à New York avant de vous laisser votre rendez-vous économique quotidien.
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1: avec Pierre-Yves Dugas.
3: L'indice Dow Jones parvient à grappiller 56 points, ce qui le conduit à 49 761. En revanche, après une belle série de records, le Nasdaq aujourd'hui recule de 186 points et finit à 26 088. Wall Street a en quelque sorte trouvé une raison de faire une pause dans son euphorie. L'inflation en avril aux États-Unis se révèle supérieure aux anticipations. Elle atteint 0,6%, ce qui porte à 3,8% le rythme de l'inflation depuis 12 mois. Naturellement, la flambée des prix de l'énergie est largement responsable de l'accélération de la hausse des prix. Il reste que, même en éliminant les prix de l'énergie et ceux des produits alimentaires, la hausse des prix aux États-Unis est encore de 0,4% en avril, et là encore, cela est supérieur aux estimations et confirme le risque croissant de réveil de l'inflation si le conflit en Iran et dans le détroit d'Ormuz continue. Les investisseurs sont désormais convaincus que la Banque centrale américaine ne peut plus abaisser son taux directeur pendant des mois. Et la Fed sera peut-être même obligée de relever ce taux si l'inflation s'aggrave. La nouvelle tombe, paradoxalement, le jour où le Sénat américain, de justesse, confirme Kevin Warsh comme nouveau patron de la Banque centrale américaine. Kevin Warsh, choisi par Donald Trump, juge que la révolution de l'intelligence artificielle peut faire progresser nettement la productivité et donc faire baisser le risque d'inflation. Le baril américain de pétrole pour livraison en juin reprend plus de 4%, revient à plus de 102 dollars. L'euro s'effrite à 1,1741. Aujourd'hui, le Dow Jones s'arrache, certes 0,1%, mais le Nasdaq perd 0,7%.
1: Et c'est la fin de cette édition. Merci d'être à l'écoute de la Radio du Monde. Le prochain point sur la formation dans une cinquantaine de minutes et toutes nos éditions à retrouver sur le site RFI.fr et sur l'application RFI Pure Radio à suivre sur nos ondes autour de la question.
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7: Bonjour, ravi de vous retrouver, chers amis auditrices et auditeurs, avec Thibaut Baduel à la réalisation, pour nous demander pourquoi et comment la musique nous fait tant de bien. On le sait intuitivement, la musique nous apaise, nous réconforte, nous rassemble, nous relie, elle nous touche. Mais jusqu'à quel point ? Que se passe-t-il réellement dans notre cerveau quand on écoute de la musique ? Et pourquoi c'est bon pour la santé physique et mentale, à tous les âges de la vie et pour de nombreuses pathologies ? Comme le démontrent les plus récentes recherches en neurosciences, la musique musique peut nous soigner. Soigner avec la musique, c'est d'ailleurs le titre de l'essai de notre invitée. Isabelle Perrette, musicienne de formation et surtout pionnière de l'étude du cerveau musical. C'est elle qui a créé le Laboratoire international de recherche sur le cerveau, la musique et le son à l'Université de Montréal, où elle est aujourd'hui titulaire de la chaire de recherche en neurocognition de la musique. Autour de la question, pourquoi la musique c'est si bon pour la santé et comment peut-elle nous soigner? Bienvenue pour le découvrir ensemble dans la voix de Bob Marley himself. Écoutez bien les paroles.

0: 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Vous citez Bob Marley dans votre essai Soigner avec la musique. Isabelle Perrette, bonjour.
1: Bonjour.
0: Merci d'avoir profité de votre passage à Paris pour venir dans notre studio sur RFI partager quasiment 30 ans de recherche sur le cerveau et la musique, sur les liens entre la musique et la santé. Je l'ai dit, vous êtes une pionnière de ces recherches. C'est vous qui avez fondé, Isabelle, en 2005, le laboratoire de recherche sur le cerveau, la musique et le son, le bien nommé laboratoire Brahms. Il faut dire que vous êtes vous-même musicienne. Est-ce que c'est la musique, Isabelle Perrette, qui vous a amené aux neurosciences cognitives, à l'étudier finalement du point de vue du cerveau et du bien qu'elle nous fait?
1: En fait, je mettrais un petit bémol, si je peux me permettre, sur le fait que je sois une musicienne de formation, si peu. En fait, je pense que je suis une musicienne manquée, parce que j'espérais faire et la musique et la psychologie à l'époque, et en fait, la neurologie. Je voulais vraiment rentrer en médecine, il n'y avait pas encore de neurosciences à l'époque, et donc je voulais vraiment combiner les deux, et puis c'était pas possible, parce qu'il fallait aller soit au conservatoire à temps plein, soit aller à l'université en médecine à temps plein, parce que médecine est aussi exigeant à l'époque que ce l'est aujourd'hui. Et donc, on m'a suggéré, mais fais plutôt psychologie et musique, et là tu pourras faire les deux, c'est beaucoup plus facile. Et en fait, j'ai jamais fait finalement la musique. J'ai embarqué dans la science, puis c'était vraiment ce que j'aimais.
0: Dans la science du cerveau et de la musique et des sons, hein. Et vous m'avez dit en préparant cette émission, Isabelle Perrette, que c'est aussi la pandémie qui vous a poussé à creuser plus loin jusqu'à cet essai-là, le lien entre musique et santé. Et bonne santé, aussi bien physique que psychique, mentale.
1: Oui, en fait, je remercie la pandémie, c'est un peu curieux, mais je remercie la pandémie parce qu'elle a fait réaliser à tout un chacun que c'était une médecine collective face à la menace. C'est quelque chose qu'on sait depuis les temps ancestraux. La musique a été utilisée dans les incantations, dans le chant de guérison, mais disons qu'on c'était pas dans notre on le voyait pas nécessairement comme ça, la musique. Or la pandémie, je sais pas si vous l'avez fait, mais nous l'avons fait,
0: peut-être moins en France que au Québec et à Montréal. On applaudissait, mais on chantait par vidéo interposée, mais pas en vrai.
1: Ah non, pas en vrai. Ben, vous avez raté quelque chose.
0: Eh oui, je crois, hein.
1: Oui, parce que nous on l'a fait vraiment tous les soirs.
0: Vous chantiez à Montréal?
1: Non, j'ai la chance d'avoir un fils qui est percussionniste, alors lui il guidait tout le monde, donc tout le monde faisait des percussions avec lui. Très peu de temps, et tout le monde s'aimait tellement. C'était vraiment de l'amour qui passait, puis l'anxiété qui diminuait, puis mes connexions avec mes voisins sont bien meilleures maintenant qu'avant la pandémie.
0: Alors, on le sait tous, ça, vous l'avez dit intuitivement, on sait que la musique nous fait du bien. Mais ce que les recherches en neurosciences démontrent, pour reprendre le titre de votre essai, qui est paru chez Odile Jacob, et dont nous avons d'ailleurs, je vous le signale, chers amis auditrices et auditeurs, un exemplaire à vous offrir. Et ce qu'il y a de fort avec cet essai et ces recherches, qui reprend toutes les recherches, c'est qu'on peut soigner avec ou grâce à la musique, je sais pas comment il faut le dire. Il y a de nombreuses pathologies qu'on va évoquer au cours de cette émission. La musique soigne, la musique est vraiment bonne pour la santé.
1: C'est ça, c'est que on connaît les bienfaits de la musique sur la santé, dans le sens sur le bien-être, où on se sent mieux. Et la palette est large, hein. Donc moi, j'avais travaillé déjà sur le stress, sur certaines pathologies, sur la douleur en laboratoire, mais
0: la musique peut soulager la douleur.
1: Absolument, ouais. Absolument, et c'est vraiment démontré. Donc tous ces aspects-là, ce que je veux vraiment, c'est donner des preuves que scientifiques, effectivement, ça marche, que c'est efficace, et dans quelles conditions. Tout ne marche pas, mais c'est ce que je couvre, comme la douleur, le stress, le fait de bouger. Ça c'est encore un autre aspect, le fait de ressentir la danse, et pas seulement la danse, l'exercice physique qui se prolonge grâce à la musique, le chant pour les enfants, enfin bref, ça couvre très large, c'est très court, comme on en discutait dans le
0: votre
1: livre.
0: Votre essai effectivement il est très court, moi j'en aurais voulu encore un peu plus, mais bon, je suis un peu gourmande de tout ça. Isabelle Perrette, aimer la musique, elle soigne aussi véritablement le corps, on va en parler. Quand vous parlez du mouvement, les patients atteints de Parkinson, on va en parler, arrivent à rebouger en rythme avec de la musique. À tous les âges de la vie, ça soigne profondément notre cerveau et peut-être câblé pour, oui. Pour la musique.
1: Oui, je pense que la condition dans laquelle la musique est vraiment thérapeutique, guérie, mm-hmm. je pense, plus que même au-delà de soigner, a des effets thérapeutiques, c'est chez le prématuré. Donc c'est l'enfant qui naît prématurément et imaginez un instant ce que c'est un enfant qui est en couveuse. Mm-hmm. Il y a des interventions douloureuses de type prise de sang jusqu'à 20 fois par jour. Mm-hmm. Il est isolé de sa mère, il est isolé socialement. On peut pas le toucher ou en tout cas maintenant un peu plus qu'avant, mais dans un désert de des sons des machines. Ouais, on résit maintenant. C'est des conditions épouvantables pour ce petit. Et de stress qui sont très très mauvaises pour les conditions de développement du cerveau qui est en plein développement, mais surtout aussi on arrive maintenant à faire naître les bébés beaucoup plus tôt, donc les risques de survie sont, enfin les risques de décès plutôt que de survie, on souhaite le survie, mais se prolonge grâce en fait à la musique entre autres.
0: Thérapeutique entre autres. pour les oui. nouveau-nés prématurés à ce sujet, hein, autour de la question pourquoi la musique c'est si bon dès le plus jeune âge, voire même dans le ventre maternel. Je propose une autre piste de réponse à un chercheur que vous connaissez bien, Isabelle. C'est Emmanuel Bigand avec qui vous avez collaboré. Il est aujourd'hui professeur de physiologie cognitive au CNRS, rattaché à l'université de Dijon. Il s'est spécialisé, lui, dans l'étude des processus cognitifs impliqués dans la perception de la musique, auteur de plusieurs ouvrages, dont Le cerveau musicien et la symphonie neuronale, pour lequel nous avons eu la chance de le recevoir. C'est d'ailleurs en pleine pandémie. Écoutez son éclairage, justement, sur les bébés musiciens.
2: Ce dont on s'est rendu compte, à l'un de notre grande surprise, c'est que le bébé humain, dès les premières semaines de sa vie, c'est déjà un petit musicologue en herbe. En fait, il est capable de percevoir des structures musicales, musicologiques, extrêmement sophistiquées. Par exemple, il y a une étude qui est tout à fait remarquable, qui montre que des nouveau-nés qui écoutent des airs connus qui leur ont été présentés avant la naissance, peuvent détecter des changements de notes, des petites erreurs de notes. Donc leur cerveau réagit à des changements de notes. Ça veut dire qu'ils ont une mémoire des intervalles musicaux extrêmement sophistiqué. Le bébé identifie dans la musicalité des sons un vecteur d'attachement humain qui est vital pour lui. Donc de fait, il va engager des neurones, si vous voulez, pour traiter de cela, mais plus il a de ressources cognitives pour traiter cela, et plus ce langage de communication peut devenir sophistiqué. Et ça, ce sont toutes les études magnifiques que Maya Grattier, par exemple, a faites sur les interactions de la maman avec son bébé, les interactions de type chanté, de type musical, où on voit que plus la compétence se développe, plus le lien affectif se crée avec la maman, et plus le bébé va utiliser la musique pour communiquer ses états. Donc en fait, on a un cercle vertueux qui s'établit, plus de ressources cognitives pour avoir une meilleure aisance affective, socio-affective, et cette meilleure aisance socio-affective, eh bien, en retour, engage le système à engager plus de ressources. Et donc, comme ceci, petit à petit, la compétence se développe.
0: Vous voulez réagir, Isabelle Perret?
1: Oui,
0: parce qu'on vient d'entendre et compléter, hein, peut-être.
1: Oui, je vais essayer de compléter parce que c'est effectivement, ça rencontre la même chose que je présente dans mon livre. Maintenant, je pense qu'on a fait c'est incroyable, mais on a démontré que quand la mère chante au bébé, donc sans rien d'autre, mm-hmm. par rapport à des conditions où elle chante pas ou qu'elle parle, elle va produire de l'ocytocine, et le bébé aussi. Et l'ocytocine, c'est cette fameuse hormone qu'on libère quand on parle dans l'attachement. Donc quand la mère a une montée de lait au tout début, quand elle a mis au monde un tout petit, elle a une montée de lait déclenchée par l'ocytocine. Donc on l'appelle l'hormone
0: de l'attachement. Hein.
1: Exactement. Mais ce qu'on sait aussi maintenant, c'est que c'est pas rien que l'attachement, c'est aussi comme une drogue, si vous voulez, intérieure, endogène, qui permet de réduire l'anxiété et la douleur. Donc si vous imaginez que non seulement la mère qui souffre beaucoup d'avoir mis au monde un bébé dans une couveuse, mais le bébé surtout, le bébé, donc quand on lui chante, il a cette sécrétion d'ocytocine
0: qui
1: l'attache à sa mère, oui. Donc c'est ce que disait Emmanuel Bigand sur le lien socio-affectif, mais pas seulement, c'est que ça diminue la douleur qu'il peut ressentir et l'anxiété de l'isolement dans lequel il est. Donc maintenant, on encourage beaucoup les mamans. Je ne sais pas si on le fait autant ici à Paris, mais à Montréal, ça commence vraiment à
0: être... On encourage les mamans à chanter.
1: Plus que chanter, La méthode kangourou. Alors c'est pas la seule. Y a, c'est pas rien que la voix chantée qui déclenche l'ocytocine. C'est aussi le fait de mettre peau contre peau et de bouger. C'est une réponse tout à fait spontanée, je pense, innée.
0: Absolument. De bercer au fond, voilà. De mettre son enfant dans son propre rythme. Et là encore, ça, on en revient à la musique, hein, à ses battements, à ses rythmes. Vous avez parlé à l'instant de drogue finalement quand on fait de la musique, quand on en écoute. Enfin, il y a quelque chose de cet ordre-là. C'est vrai aussi que la musique, elle peut soigner, elle peut être utilisée en addictologie pour soigner, soulager la dépendance, notamment des toxicomanes.
1: C'est utilisé, mais il y a très peu d'études. Mais disons que ce qu'on sait surtout, c'est que c'est un plaisir.
0: C'est un plaisir.
1: Un plaisir sans effet secondaire. Et surtout, ce que je voudrais insister, c'est que l'effet est immédiat. Donc, quand vous comparez à une médication, généralement, c'est au moins 20 minutes avant qu'elle n'agisse. Musique, c'est immédiat. C'est un énorme bénéfice. Et sans effet secondaire.
0: Et sans effet secondaire. C'est ce que vous dites, hein. C'est un médicament qui est sans effet secondaire, qui rassemble. Alors, la musique, vous le dites aussi, elle a énormément d'effets. Ça peut être à la fois un somnifère, ça endort les bébés, on le sait bien, les berceuses. C'est aussi euphorisant. C'est les deux en même temps. C'est-à-dire que c'est génial.
1: Oui, et il n'y a pas que ça, c'est en plus c'est apaisant et stimulant. Donc quand vous pensez que c'est le même ingrédient, c'est pas exactement le même ingrédient, c'est pas la même musique, mais c'est tout de même la musique en soi qui peut avoir tous ses bienfaits, ses effets très diversifiés. C'est tous des systèmes différents. Il faut pas penser que c'est un seul système ou que c'est une petite zone dans le cerveau qui fait ça là.
0: Qu'est-ce qui se passe justement dans le cerveau? Ça vous l'étudiez. Est-ce qu'on peut le dire? Comment ça peut avoir ces effets non pas paradoxaux mais à la fois de somnifère et euphorisant, de dynamisant et d'apaisant, de calmant et de reliant, rassemblant, attachant.
1: Mais pour l'instant, je pense pas qu'on ait rassemblé tous ces mécanismes. Mm-hmm. Donc c'est chaque fois un système différent qu'on étudie en soi. Et qui demande déjà beaucoup de rigueur et de
0: bien sûr
1: et donc chaque système on commence à bien comprendre comment il fonctionne donc si on parle du plaisir on le connaît bien ce système là c'est vraiment une boucle entre le noyau accumbens qui est dans le striatum cette région de récompense mais qui est connecté au cortex auditif qui lui-même est connecté au lobe frontal médian
0: Donc c'est tout le cerveau là pour le
1: mais
0: pour
1: quasi
0: presque.
1: Quasi. Et en fait, toute la musique, mais la parole aussi, hein, ça implique tout le cerveau. Ce qu'il faut, c'est arriver à délimiter exactement par quel système ça joue. Non seulement au niveau localisationniste, parce que les gens trouvent ça très parlant, mais aussi au niveau physiologique, chimique. Là, on a parlé beaucoup de chimie avec l'ocytocine, avec la dopamine aussi, c'est la neurochimie. Mais on connaît dans d'autres systèmes quels sont vraiment les mécanismes qui sont mis en jeu. C'est pas nécessairement les mêmes, mais ça doit se croiser. Par exemple, douleur et anxiété, c'est probable que ça se rejoigne.
0: Et avec
1: plaisir.
0: Hein,
1: ouais. Et oui.
0: La douleur, l'anxiété avec du plaisir, ce qui est pas le moins qu'on peut demander.
1: Mais les gens vraiment vont réagir. Si vous demandez aux gens qu'est-ce qu'ils vont, quelle est la raison pour laquelle ils vont écouter de la musique, ça va être en premier lieu pour relaxer, lâcher la tension, la pression. C'est vraiment la première raison pour laquelle ils vont.
0: Et vous donnez dans votre livre, alors c'est pas du tout un livre de recettes, hein, soigner avec la musique, mais malgré tout, vous donnez quelques pistes musicales justement pour relâcher la pression. Alors votre prescription à la voix musicale et neuronale, chère Isabelle Peretz, de se mettre entre les deux oreilles ce morceau-là, Only Time, signé de la chanteuse, compositrice et musicienne irlandaise Enya, à écouter sans modération sur RFI.

0: Enya sur RFI. Isabelle Peretz, pourquoi cette musique nous fait du bien? Pourquoi vous la citez dans votre ouvrage Soigner avec la musique pour relâcher la pression? Ça marche, mais pourquoi, comment, vous savez ça?
1: Oui, un peu. On a fait des recherches. D'abord, cette musique-là, on l'a utilisée dans une étude. Je pense que c'était la première sur les faits. Alors, je vous raconte la situation parce qu'elle est amusante. Mais c'est il y a 20 ans. Il y a 20 ans, cette musique-là était très, très, très populaire. Maintenant, je ne sais pas. En fait, j'ai pas vérifié.
0: Elle est très belle. Peu importe qu'elle soit populaire.
1: Oui, elle marche. Oui. Et en fait, la situation est la suivante. C'est une situation classique. Vous mettez des étudiants en situation de stress, c'est-à-dire devant une... on prétendait qu'il y avait un jury derrière une vitre sans teint, et celui qui allait chercher avait une veste blanche. Donc vous voyez la mise en scène, et on leur disait qu'ils devaient compter à rebours par 17, quelque chose de fou,
0: très compliqué,
1: horrible, et qu'on comptait le timing, à quelle vitesse et dans quelle mesure ils étaient capables de rester ou d'un discours sur un sujet mais épouvantable que personne n'a envie d'aborder. On les mettait donc dans une situation de stress. C'est magique, hein, ça marche, hein. Tout de suite, vous mesurez le cortisol dans le sang, et c'est ce qu'on, dans la salive, et c'est ce qu'on a fait, pas le sang. Ça se mesure dans le sang. Mais disons que nous, on l'a pas mesuré dans le sang, mais dans la salive, et on le fait à intervalles réguliers, donc ça grimpe très, très rapidement. Et ensuite, quand c'est fini et qu'on leur dit qu'en fait, c'était pas un vrai examen, ils sont en période de récupération. Eh bien, si vous leur présentez la musique d'Enya comme on l'a fait, par rapport au silence ou par rapport, maintenant, on sait s'ils écoutent un discours, si vous voulez, eh bien, ils vont récupérer beaucoup plus vite.
0: On récupère du stress beaucoup plus vite.
1: Voilà, le cortisol va descendre beaucoup plus vite.
0: D'écouter de la musique, donc ça fait du bien profondément, on l'a compris, pour notre cerveau, pour la chimie de notre corps, pour notre corps entier, pour notre santé, pour l'angoisse, on l'a dit, pour le calme, la pression, mais ça va beaucoup plus loin aussi.
1: Oui, j'aimerais rajouter que, et ça c'est important en science, c'est que il y a une méta-analyse qui a été faite. Donc une méta-analyse, c'est une analyse d'un grand nombre d'études qui regroupe plus de 3000 participants, etc., qui a montré qu'effectivement la musique était efficace par rapport à d'autres conditions comme écouter des sons de l'environnement ou rien. Par rapport à un stress, alors il y a différentes formes de stress et on y reviendra peut-être, mais ce que on observe, c'est que c'est pas rien que le cortisol, parce que le cortisol, tout de même, il faut prendre la salive, envahissant. Oui, mais on le voit sur les signes vitaux. Donc votre rythme cardiaque diminue, votre pouls aussi diminue, donc la pression sanguine, et vous avez les hormones qui descendent. Donc il y a plusieurs marqueurs qui vous montrent que effectivement la personne arrive à descendre son niveau de stress.
0: Contre le stress, écoutons de la musique autour de la question pourquoi la musique c'est bon pour la santé à tous les âges de la vie. On l'a vu dès les prématurés, les nouveau-nés, mais c'est extrêmement bon pour la santé dans le grand âge et notamment pour les patients atteints d'Alzheimer. La musique est un vrai médicament, comme vous le dites, sans aucun effet secondaire. C'est plus qu'une béquille même, comme vous l'avez découvert et analysé, Isabelle Peretz, comme l'a découvert aussi le professeur Hervé Platel, que vous connaissez également. Je propose de l'écouter, nous raconter à sa manière le cheminement de cette découverte, comment la musique soigne les patients d'Alzheimer, extrait des Allégros d'Alzheimer par Hervé Platel.
2: On était resté sur l'idée que les patients, à un stade modéré à sévère de la pathologie, n'était plus capable d'apprendre quoi que ce soit de nouveau. Et puis là, d'un seul coup, il y a ces ateliers d'apprentissage de chants nouveaux, et ça marche. On voit que les patients mémorisent les mélodies des chansons et sont capables même de les restituer spontanément. Alors ça, c'est un choc. On se dit, comment on peut expliquer ce qui se passe là?
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2: là, il y a un espèce d'apprentissage inconscient qui se produit. Et on a vraiment une claire dissociation chez ces patients entre une capacité qui demeure intacte à mémoriser des mélodies, alors que la capacité de mémoriser un texte, des phrases, est complètement effondrée.
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2: Alors comment on peut expliquer cet effet là dissociatif? On a réalisé des études de neuroimagerie. Donc on s'est aperçu que la mémoire de la musique engageait beaucoup plus largement le cerveau, tant dans l'hémisphère gauche que dans l'hémisphère droit. Et est-ce que quand on est musicien âgé et qu'on a continué une pratique musicale, on a préservé son hippocampe, éventuellement des effets négatifs du vieillissement cérébral? Est-ce que cet effet sur l'hippocampe, ça peut aussi être intéressant à considérer comme un facteur de préservation du démarrage d'une maladie neurodégénérative comme la maladie d'Alzheimer?
0: Isabelle Perret, j'imagine que vous voulez réagir puisque vous menez les recherches sur ces questions-là. La musique soigne, en tout cas permet de retrouver la mémoire, une certaine forme de mémoire. Des patients qui ne peuvent plus rien apprendre peuvent apprendre une chanson, une mélodie, des paroles. La musique soigne, guérit et pourrait peut-être prévenir, ou au moins, oui, prévenir la maladie d'Alzheimer.
1: On aimerait bien que ça guérisse. Hein.
0: On aimerait
1: mais
0: bien.
1: Non, je suis désolée de dégonfler, oui, les soufflets, les divers soufflets.
0: Oui, c'est vous la scientifique, hein, c'est vous la chercheuse.
1: Oui, oui, il y a peu de chances que ça... Ben, on ne sait jamais. Mais disons que l'aspect que Hervé Platel développe, c'est l'aspect mémoire. Mm-hmm. Et c'est quelque chose qui, effectivement, a été documenté. Il y a aussi le docteur Séverine Sanson, là, docteur Séverine Sanson, qui travaille sur cette condition-là, qui a aussi montré que on pouvait... surtout grâce au rythme, en fait, vous puissiez récupérer les paroles et les apprendre. Mais disons que moi, ce qu'on retient beaucoup plus, c'est l'aspect émotif.
0: Mmh.
1: Alors,
0: oui, bien sûr.
1: Et là, j'aimerais préciser certaines notions. C'est certain que on est tous d'accord. La structure qui est endommagée par la maladie dégénérative, en premier lieu, c'est effectivement l'hippocampe. L'hippocampe, c'est cette structure qui vous permet de savoir que on se parle toutes les deux pour l'instant pour une émission, que après ça, vous allez avoir une autre émission peut-être, que vous allez déjeuner telle chose.
0: C'est la mémoire en quelque sorte.
1: Oui. Mais c'est très important, c'est la mémoire vraiment
0: de qui on est et qui on fait.
1: Oui, c'est ça. Non, c'est très bon parce que c'est aussi qui on est. Et donc, qu'est-ce qu'on a observé avec la neuroimagerie, effectivement, c'est que les zones qui étaient relativement épargnées et qui n'ont donc pas l'hippocampe, bien sûr, c'est de nouveau ces fameuses zones dont je vous parlais pour le plaisir. C'est sans doute pas une coïncidence, mais je n'oserais pas dire que c'est la même chose. Et c'est cette région du système limbique, donc impliquée dans les émotions et le plaisir, qui est reliée à cette région frontale médiane, dans laquelle, qui serait dépositaire, si vous voulez, des souvenirs autobiographiques de votre propre identité. Donc, l'espace d'une chanson qui n'est pas les chansons qu'ils apprennent dans une chorale comme celle qu'on a entendue, qu'on va évoquer. Et en fait, tout le monde vit ce phénomène-là.
0: On est touché et du coup, ça revient une forme de mémoire, de plaisir.
1: C'est plus que touché. Ah oui, c'est plus que touché parce que de le temps de cette chanson, la personne retrouve son identité. Donc, elle est de nouveau elle-même. Et non, non seulement elle-même pour elle-même, mais elle est elle-même pour les personnes autour d'elle. Donc, à cet instant-là, et j'y ai assisté, hein, c'est vraiment un fait.
0: La personne revient oui, à elle, en fait.
1: Pendant la chanson, et reconnaît même sa fille qu'elle reconnaissait plus depuis des années. Donc c'est vraiment, c'est ça l'aspect spectaculaire de la maladie d'Alzheimer, c'est que la musique arrive à se frayer un chemin entre les émotions et les souvenirs qui font que la personne redevient elle-même.
0: Vous diriez que la musique nous rend humains? Parce qu'à vous entendre, c'est quand même ce que j'entends, justement.
1: Ah oui, j'ai écrit dans plusieurs chapitres, c'est vraiment la musique nous humanise.
0: La
1: très
0: musique
1: clairement.
0: Nous humanise, nous réhumanise et nous soigne, hein, autour de la question comment la musique peut-elle nous soigner et même carrément nous remettre en marche. Vous avez parlé de la question du rythme et la possibilité de bouger. Alors ça, c'est vraiment pour les malades atteints de Parkinson. Là encore, c'est bluffant, c'est flagrant. Vous allez nous en dire plus une fois qu'on aura écouté, on va retrouver le chercheur Emmanuel Bigand, pour refaire l'histoire de cette formidable découverte autour de la musique pour soigner certains malades de Parkinson. On écoute Emmanuel Bigand et vous allez nous apporter les dernières nouvelles des neurosciences ensuite, Isabelle Perret.
4: Les malades, les patients atteints de la maladie de Parkinson ont des difficultés à initier un mouvement ou à l'entretenir lorsque celui-ci est initié. Et les ganglions de la base sont atteints par la maladie. La musique stimule les ganglions de la base.
0: Ganglions de la base.
4: Oui, c'est dans le cerveau. Mais on ne va pas trop rentrer dans un cours d'anatomie. Et
0: la musique les stimule.
4: La musique les stimule. La musique contribue à la production de dopamine qui est manquante chez les patients parkinsoniens. Et donc, si on leur donne des musiques rythmées, on va avoir des effets positifs. C'est un petit peu comme si la musique était une sorte de canne, une canne virtuelle, bien évidemment, qui va les aider à marcher. Elle va relancer ces circuits qui sont atteints par la pathologie et elle va initier le mouvement. Il y a des très belles vidéos, on voit des patients parkinsoniens qui sont incapables de marcher, mais dès qu'on leur met de la musique, ils reprennent de l'autonomie et ils peuvent même marcher de façon un peu dansante, un peu swingée, si la musique est assez rythmé. Donc on a des effets sur le Parkinson.
0: La musique peut faire swinguer les Parkinsoniens, joli. Hein.
4: Certains Parkinsoniens. Ouais. Le problème pour le moment, c'est qu'on ne sait pas pour quelle raison ça marche sur certains patients et pas sur d'autres. Mais le fait que ça puisse marcher sur certains patients, en soi, c'est déjà extrêmement intéressant.
0: Isabelle Perrette, c'est ce qu'on comprend un peu mieux pourquoi et comment certains patients atteints d'Alzheimer peuvent swinguer sur la musique à nouveau, en tout cas marcher, remuer, retrouver du mouvement et de l'espace.
1: Disons que si on comprend mieux, je pense qu'on comprend quand même l'aspect, et ça rejoint l'aspect stimulant de la musique, qui est ce lien très très fort entre le beat, la pulsation de la musique, le rythme musical et le mouvement. Donc et finalement ces thérapies-là, elles jouent sur cet aspect qui est vraiment précablé dans notre cerveau entre le fait d'entendre une musique rythmée, un peu comme Marley qu'on a entendu au début, qui effectivement incite au mouvement, pas nécessairement la danse endiablée, mais incite au mouvement. Et c'est cet ancrage-là qui permet aussi chez le parkinsonien, pour revenir au parkinsonien, mais on pourrait parler bien d'autres choses, c'est que effectivement c'est ce lien qui va se faire entre son système auditif, de béquille auditive, comme le mentionnait Emmanuel Bigand, et le fait de mettre en route le système moteur. On connaît pas tous les mécanismes, mais on en connaît plusieurs, grâce à, en fait, Jessica Grahn, une autre femme canadienne, qui a montré ce lien. Vous êtes dans un scanner, vous écoutez de la musique rythmée par rapport à de la musique irrégulière, et ça va activer les régions motrices, au point que certains pensent que on perçoit le rythme musical grâce au mouvement, plutôt que l'inverse.
0: Ah oui, ça c'est très intéressant pour moi qui ne peut pas m'empêcher de remuer quand j'entends un peu de musique. Je comprends peut-être un peu mieux pourquoi ça me fait ça. La musique, ça fait bouger, ça fait rire, oui.
1: Oui, et j'aimerais continuer sur... on a utilisé beaucoup... Bon, il y a la danse, bien sûr, mais tout le monde ne répond pas et n'a pas toujours un partenaire pour aider, parce que ça déclenche pas nécessairement tout seul. Donc, effectivement, les Parkinson peuvent danser, mais aussi, ce qui est extraordinaire... Les études classiques sont avec un métronome. Vous avez le TikTok du métronome qui fait que la personne va marcher au pas, si vous voulez. C'est pas vraiment musical, c'est la pulsation réduite à son minimum. Mais la jolie étude sur laquelle je suis tombée plus récemment, c'est de montrer que si vous chantez, donc un kilomètre à pied, ça use avec le rythme, eh bien, et même intérieurement, vous ne devez même pas chanter ouvertement, ça va aider le parkinsonien à marcher.
0: Donc c'est une question de rythme, de battement.
1: Tout à fait.
0: Vous avez parlé d'émotion, de mémoire, de rythme viscéral humain. Et il y a aussi beaucoup d'autres pathologies où la musique soutient, aide, soigne. Alors d'accord, pas guérit, mais soigne. On peut parler de l'AVC. Vous le faites d'ailleurs dans votre ouvrage Soigner avec la musique, l'AVC, l'aphasie quand on peut plus parler.
1: Mais j'aimerais dire que c'est la plupart d'entre nous. C'est pas rien que les pathologies comme Alzheimer, Parkinson, aphasie, mais en fait, la plupart d'entre nous en bénéficient. Donc, quand je parlais effectivement d'un relaxant ou de permettre de relâcher la pression ou d'aller chez le dentiste qui vous fait des ou tous anesthésies, maintenant, on montre clairement que si on met de la musique, il y a vraiment des études qui montrent que musique avant, pendant ou après une chirurgie permet de réduire le temps de récupération de la personne après l'intervention. C'est tout de même spectaculaire. Il y a vraiment beaucoup de...
0: C'est spectaculaire, la musique, ça peut aussi faire pleurer. Hein.
1: Oui. En fait, ça, c'est une autre question qu'on pose souvent aux experts que nous sommes. C'est pourquoi on aime la musique triste?
0: Pourquoi ça nous fait du bien et ça peut même nous élever, nous remonter le moral de la musique triste.
1: Absolument. C'est-à-dire que cette musique triste qu'on appelle maintenant nostalgique, parce que ça vous invite à un retour sur vous-même. Ça vous invite à la méditation, à une sorte de apaisement entre guillemets, c'est-à-dire revivre souvent des émotions parfois négatives, comme ce que Alexandra Streliski décrit beaucoup, c'est le deuil. Le deuil, que les gens écoutent sa musique quand ils perdent un être cher, quand ils perdent un bébé, quand dans toutes ces circonstances qui sont affreuses, mais en fait, cette musique-là aide ces personnes-là. Et elles peuvent se les jouer en boucle, juste pour pouvoir se remettre et guérir un peu, si vous voulez, se soigner par ce type de musique.
0: C'est ça, se soigner. Mais vous comprenez, vous, ce qui se passe quand on... quand on se fait du bien comme ça. Je sais ce que c'est, moi je l'ai vécu, mais est-ce qu'on peut le quantifier scientifiquement
1: Je pense qu'on peut le quantifier. La question, c'est plus... plus d'émotions que la tristesse que la musique peut évoquer, comme on le disait, c'est d'être de la joie, le fait que ça peut susciter la peur qu'on oublie, les films l'utilisent énormément. Donc, il y a tous ces aspects différents que la musique peut évoquer toutes ces émotions. Mais je pense de plus en plus, je pense à ce genre de questions-là. Ce sont des vastes questions. Je vous dis pas qu'il y a une réponse claire et nette. Ce talent qu'a la musique de nous émouvoir, c'est pour ça qu'on l'écoute. C'est parce que ça nous humanise, ça nous fait vibrer.
0: Ça nous fait vibrer. Je vous propose de vibrer, justement, avec une musique extraite de notre playlist du mois sur RFI. C'est le groupe Touareg Tinariwen, c'est lui qui a électrifié la musique traditionnelle du Sahara, qui nous revient pour son dernier album. Allez, je vous propose de les écouter, les Tinariwen, juste pour le plaisir, justement.

0: Extrait du dernier album, nouvel album des Tinari Wen sur RFI. Moi, ça me fait bouger hein, à l'intérieur, même si ça se voit pas trop à l'extérieur. Vous en dites quoi, Isabelle Peretz?
1: Pas grand-chose, en fait, si ce n'est qu'effectivement, c'est une musique entraînante. Mais je pense pas que c'est le genre de musique qui me ferait me lever de ma chaise pour danser. C'est plus se sentir bien, je dirais.
0: Se sentir bien, mais ça, c'est très important. Vous dites aussi, dans cet ouvrage, Soigner avec la musique, nouvelle des neurosciences, Isabelle Peretz, vous dites aussi que la musique, ça peut soigner sa solitude. Je trouve ça très vrai.
1: On oublie ce rôle de la musique et que aucun autre art ne produit, c'est l'aspect rassembleur. La musique est rassembleuse. Et c'est de plus en plus étudié. Non seulement elle est rassembleuse, on ne fait qu'un avec les autres, mais en plus, elle nous rend socialement beaucoup plus généreux, entre guillemets, dans le sens où quand vous avez dansé, chanté,
0: ensemble,
1: vécu même un concert, vous avez bougé, pas les concerts dits classiques où on peut pas bouger, là, c'est le genre que vous aimeriez bien, où on peut bouger avec vos voisins, et c'est tout de même extraordinaire de réaliser que vos voisins à gauche et à droite derrière vous, très très proches, eh bien, ça ne vous dérange pas. Pourquoi? Parce que grâce à la musique, grâce au fait de vibrer à la même pulsation, fait qu'ils font partie de vous. Ils font vraiment partie de votre corps. Et ça, ça a été beaucoup étudié maintenant, chez le bébé, comme chez l'adulte. C'est une des grandes fonctions de la musique.
0: Autour de la question pourquoi et comment la musique nous soigne, allez, on va aller encore plus loin, si j'ose dire, dans l'univers et presque dans la musique des sphères, avec un cosmologiste, poète et conteur, Jean-Philippe Usan, qui était récemment notre invité pour son dernier essai, L'univers incompris, lumière sur les zones d'ombre du cosmos. Il nous a laissé cet éclairage totalement cosmique pour vous, Isabelle Peretz, et pour cause. On l'écoute.
2: Moi, j'avais écrit un livre qui s'appelait L'harmonie secrète de l'univers. Et je m'étais dit que comme tout est vibration, tout est musique. Les atomes vibrent, ils font de la musique. Les pulsars vibrent, ils font de la musique. Alors même si ces sons, on peut pas les entendre parce que l'espace est vide, ils nous parviennent sous forme d'ondes électromagnétiques qu'on transforme. Et en fait, on a l'impression que quelque part, la musique nous relie à l'univers. Et alors, c'est pas vraiment une question, c'est plus un commentaire. Moi, il y a une œuvre que j'adore de Frank Zappa qui s'appelle The Big Note, où il imagine que l'univers dans son entier est baigné dans un son qui est un si bémol, je sais pas, 300 et quelques octaves en dessous du si bémol du piano, et qui correspondrait au rayonnement du fond diffus cosmologique. Est-ce que ça inspire une musicienne?
0: Qu'est-ce que ça vous inspire, Isabelle Peretz?
1: C'est amusant parce que ma première réaction est un peu celle que j'ai eue face aux recherches sur les vaches et les animaux et les plantes qui réagissent à la musique. Musique d'abord. Et où j'étais très sceptique. Moi, j'enseigne à mes étudiants en disant c'est complètement une farce. C'est un biais cognitif dans le sens où la personne qui met de la musique dans les tables, par exemple pour les vaches, ben c'est à elle que ça fait du bien. Et donc par ricochet, ça fait du bien à la vache. Hein? J'étais absolument convaincue. Jusqu'au jour où je discute avec un chercheur dans ce domaine-là qui me dit non, c'est documenté, va voir. Et il m'envoie, je pense, une référence, je vérifie, et c'est vrai. Dans le sens où c'est des magnifiques études, super bien faites, parce que c'est très important pour eux, effectivement, les agriculteurs, de savoir quelles sont les meilleures conditions pour que une vache produise plus de lait staffreux. Évidemment, on a envie d'être végétarien quand on apprend ça, mais si vous mettez la musique classique des vaches aléatoirement, donc dans une étable, vous mettez les vaches avec de la musique classique, une autre, vous les caressez ou les fouettez légèrement avec un roseau, c'est quelque chose qu'elles apprécient beaucoup parce que ça enlève les parasites, et une autre où on ne lui fait rien du tout, c'est juste le traitement habituel, eh bien celle la vache qui a eu effectivement le son de la musique va produire plus de lait et va beaucoup moins crier. Donc c'est le stress évidemment est diminué, ce qui expliquerait chez ces animaux qu'ils produisent plus de lait.
0: Donc les vaches apprécient la musique, les ondes cosmiques comme dont nous parle Jean-Philippe Usan, vous y croyez aussi, ou pourquoi pas finalement?
1: Non, je crois pas.
0: Faut faire des études.
1: Voilà.
0: Faut faire des études là-dessus.
1: Voilà.
0: Vous citez même le fameux son Om des traditions spirituelles bouddhistes orientales. Le Om, ça peut faire du bien.
1: Là, vous me ramenez à l'aspect du chant, qui est aussi pas assez étudié à mon avis.
0: Chant de guérison.
1: Oui. le chant de guérison et le chant aussi choral dont on a parlé peut-être pour Alzheimer, mais qui sont extrêmement bénéfiques pour tout un chacun à tous les niveaux. Et donc c'est cette sorte de moi j'appelle ça le spa vocal.
0: Le spa vocal.
1: Oui, qui est cette sorte de vibration intérieure que vous pouvez ressentir quand vous faites même des vocalises, qui donne une sensation extraordinaire. Ça oxygène votre cerveau, ça diminue tous vos signes physiologiques de stress. Vous êtes dans des conditions idéales pour vous sentir mieux.
0: Qu'est-ce que vous conseilleriez, ça va être vraiment notre conclusion à cette émission, Isabelle Peretz, aux auditeurs, aux auditrices qui nous écoutent, d'écouter de la musique, de faire de la musique, de chanter, de se laisser aller, d'en profiter?
1: Tout, clairement tout, aussi bien en écouter qu'en faire. Mais en fait, ce que j'aimerais, c'est surtout convaincre les décideurs et d'effectivement utiliser la musique dans le plus de lieux possible, sur base de qu'est-ce qui a été montré, c'est-à-dire qu'il y a des données probantes, utilisez-les, ça doit faire des économies d'échelle en fait. Malheureusement, il y a très peu d'études encore qui le montrent, mais on peut très bien percevoir que si ça diminue le taux par exemple d'anesthésien, ben vous gagnez sur tous les plans, non seulement au niveau de la santé cérébrale de la personne, mais au niveau financier également.
0: C'est tout bon franchement la musique, hein. Pour toutes et tous, ça fait tellement de bien par où ça passe. Un grand merci Isabelle Peretz d'avoir partagé vos inspirantes recherches sur le cerveau et la musique, soignez avec la musique, nouvelle des neurosciences. C'est le titre de votre essai paru chez Odile Jacob, dont nous avons un exemplaire, je vous le rappelle, à vous offrir, chers amis auditrices et auditeurs, cadeau. Et pour prolonger cette approche du soin par la musique, je ne peux que vous renvoyer sur une extraordinaire application, Musique Care. Le lien est sur notre page, un dispositif unique en son genre, animé par des passionnés qui conçoivent avec les plus grands musiciens des compositions spécialement structurées pour la prise en charge de la douleur. Et le plus fort, c'est que ça marche. Et c'est même recommandé par la Haute Autorité de Santé. La preuve, tout de suite, vous l'entendez avec cet extrait d'une composition spécialement conçue par le regretté Tony Allen, joliment intitulée Jamaïque.

0: quand la musique nous soigne sur RFI. Autour de la question, c'est fini pour aujourd'hui. Vous pouvez nous retrouver en rediffusion ce soir à 23h sur Universel. Et bien sûr, n'hésitez pas à vous abonner à notre podcast. Au plaisir de vous retrouver la semaine prochaine autour du vide, l'élégance cachée de l'univers, selon le physicien Guido Tonelli, qui sera notre invité, avec Thibaut Baduel à la réalisation, Caroline Fillette en coulisses, Caroline Lachowski au micro. Merci pour votre curiosité. Surtout, gardez l'esprit libre et ouvert à tous les possibles, à l'écoute de RFI, bien sûr.
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6: Fanny Bay.
5: Une interview exclusive d'Emmanuel Macron à RFI, France 24 et TV5 Monde à l'occasion de la fin du sommet Africa Forward à Nairobi. Le président français s'est exprimé durant une quarantaine de minutes ce mardi. Dans le journal, vous l'entendrez sur son appel à la réouverture du détroit d'Ormuz, notamment au vu des conséquences économiques sur le continent africain. Alors que les hostilités ont repris entre Moscou et Kiev après une trêve de 3 jours, l'Ukraine fait face à un nouveau scandale de corruption. L'ancien chef de cabinet du président, Volodymyr Zelensky, serait impliqué, on vous explique en détail dans cette édition. Et puis vous entendrez aussi l'inquiétude d'un vigneron français, la production de vin en flux tendu entre défis climatiques et inflation liée à la situation au Moyen-Orient. C'est ce que révèlent les dernières données de l'Organisation internationale de la vigne et du vin. Clap de fin du sommet franco-africain à Nairobi, Africa Forward en avant l'Afrique, s'est conclu ce mardi soir au Kenya. À l'issue de ce rassemblement, le président français Emmanuel Macron a accordé une interview exclusive à RFI, France 24 et TV5 Monde, dans laquelle il est notamment revenu sur l'un des sujets discutés avec les chefs